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1: C'est le bar du village. Situé au bord de la route départementale 80 au cœur d'Herbalong, le bar chez Jeannot est l'établissement historique de la commune de Brando. Pasqua Sanguinetti a décidé de perpétuer la tradition familiale.
2: C'est mes grands-parents, Jeannot et Jean-Baptiste, c'est pour ça que le bar s'appelle chez Jeannot, qui ont repris le bar en 1971. Du coup, depuis ce jour-là, c'est que des membres de la famille qui ont travaillé dans ce bar. Et mon oncle travaillait dedans. Et moi, depuis, je sais plus, mais ça fait quelques années que je suis là en tant qu'employé, bien sûr. Et du coup, voilà, on perdure le commerce familial, comme ça, on essaye d'améliorer les choses comme on peut.
1: Et la recette d'antan marche toujours.
2: Avant, on est resté un peu sur nos acquis, c'est vrai. Le bar a toujours marché comme ça, donc on ne veut pas trop changer l'ambiance bistrot du village, ambiance village. Juste moi, je vais essayer d'améliorer un peu l'hiver. L'été, on fait de la restauration rapide, ça marche très bien, on se plaint pas. Et l'hiver, je voudrais aussi faire à manger l'hiver, faire des trucs tout simples, pas chers, pour les ouvriers de passage, pour les gens qui travaillent autour à la poste et tout ça. Donc on va essayer d'améliorer un peu comme ça.
1: Et les clients sont essentiellement originaires du village.
2: On a ouvert toute l'année, du 1er janvier au 31 décembre. On n'a pas un jour de fermeture. C'est parce que ça fait vivre le village. Hein. C'est un peu du social aussi qu'on fait. Hein. Parce que des fois, l'hiver, il n'y a pas grand monde. Mais bon, c'est bien que si quelqu'un veut boire un café et sortir de chez lui, il sait que le bar est ouvert et qu'il va rencontrer des gens, discuter. Donc c'est un peu du social aussi qu'on fait. On a les gens de passage, les gens du Cap surtout, qui s'arrêtent pour faire deux courses au soir à côté. Donc du coup, ils s'arrêtent pour boire le café avant d'entrer chez eux. Après l'été, il y a pas mal de touristes, mais oui, il y a beaucoup de gens de passage aussi du Cap. Je pense qu'il faut bien travailler l'été pour que l'hiver soit plus tranquille. Parce que l'hiver, forcément, il y a beaucoup moins de monde que l'été. Mais bon, ça va, on arrive quand même à vivre bien.
1: Attirer plus de gens de l'extérieur, proposer un service de restauration hors saison, tels sont les projets de Pasqua Sanguinetti pour le bar chez Jeannot à Herbalong.
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3: Bonjour à toutes et tous, bienvenue dans Affaires classées, le podcast. Nous sommes en 1875, au cœur de la Bigorre, dans le petit village de Montousset, pas loin de Bagnères. Un fermier du village est assassiné avec sa fille. La veille, trois inconnus leur avaient rendu visite. Question, qui sont ces étranges visiteurs? La suite, dans un instant.
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3: Nous sommes en l'an 1877. Les gazettes judiciaires de l'époque regorgent de faits divers, de vols, de meurtres. Pour quelques sous, certains n'hésitent guère à frapper, à tuer. Souvent, hélas, ces drames sordides impliquent des ressortissants espagnols sans ressources, des sans domicile fixe, errant de ville en ville, profitant de la quiétude des campagnes pour commettre leurs méfaits. En cette fin de 19e siècle, la France accueille nombre d'immigrés fuyant leur patrie après l'invasion de Napoléon, comme en atteste le procès qui va suivre. Ce matin du 12 mars, une imposante foule de curieux s'est amassée des deux côtés de la petite rue qui conduit de la prison au palais de justice de Tarbes. Tous guettent le passage, dans un instant, du convoi à cheval qui transportera les accusés du crime de Montousset. Voilà plusieurs jours que la presse régionale annonce ce qui sera le procès criminel de l'année dans le coin. Il est 11h. Le président de la cour d'assises, M. Léniel, vêtu de son imposante robe rouge et noire, ordonne aux gardes qu'on introduise les accusés, deux hommes et une femme, dans le box. Ils sont jeunes, une trentaine d'années, de taille moyenne. Les deux hommes sont originaires de la province voisine de l'Aragon, tandis que leur voisine de galère est certes née à Tarbes, mais de parents espagnols. L'affaire a débuté deux ans plus tôt. Dans la soirée du 25 novembre 1875, le trio arrive d'Auch en diligence à la gare de Lannemezan. Ils vont marcher, à pied, toute la nuit, en direction du petit village de Montousset, dans le canton de Bagnères-de-Bigorre, qu'ils atteignent enfin au matin suivant.
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3: Leur traversée

0: et d'œuvre. Quand elle aperçoit sa visiteuse, elle se jette dans ses bras, l'embrasse avec effusion et propose au trio de passer la nuit à la maison. Dimanche 27 novembre, Rosalie, une voisine des Campistroux, s'étonne de voir les volets fermés. Elle frappe à la porte. Personne. Louise. Silence. Un sombre pressentiment envahit Rosalie, qui part alerter monsieur le maire, lequel se transporte sur place, accompagné de quelques hommes. Un épouvantable spectacle les attend. Philippe, le chef de famille, gît inanimé dans son lit. Une mare de sang s'écoule à travers le matelas. Un double bâillon noué derrière la tête et fortement serré a été posé sur sa bouche pour l'étouffer ou l'empêcher de crier. Des plaies béantes sur sa poitrine, son cou, sa tête lui ont été infligées par une arme blanche. Et Louise, elle, c'est dans l'écurie que son cadavre mutilé sera découvert, lardé de coups de couteau. Pour les gendarmes de Bagnères, il n'y a pas à chercher bien loin. Le vol est le mobile de ce double meurtre. Les meubles ont été fouillés, le linge des armoires jeté au sol. Un objet va pourtant retenir leur attention.
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0: C'est un cache-nez noir et blanc. Rosalie, la voisine, est formelle. Il appartient à l'un des deux hommes arrivés la veille. Elle a croisé le trio quand il se dirigeait vers la ferme en début de soirée. Et bizarrement, tout ce beau monde a disparu. Nul ne sait à ce stade qui sont les deux hommes à l'accent espagnol qui accompagnaient la visiteuse qui se disait amie de Louise Campistrous. Elle, en revanche, est très vite identifiée. Elle se nomme Marie Viau. Née à Tarbes, elle s'adonne depuis longtemps à la prostitution dans les rues du chef-lieu de la Bigorre. Selon les policiers, Marie s'est mise en ménage avec un certain Francis Badel, un homme fort dangereux, condamné par trois fois et fraîchement sorti de prison après avoir failli assassiner un compatriote. Sa spécialité, c'est le vol d'argent et malheur à la victime qui lui résiste. Un voleur patenté, capable de tuer sa proie, voilà qui dessine le portrait idéal du suspect numéro 1 dans l'enquête ouverte sur le crime survenu le 26 novembre à la ferme de Montousset. Reste une question. Comment Marie Viau a-t-elle fait connaissance avec Louise? La réponse ne tarde pas. Quelques mois avant son assassinat, la jeune paysanne avait fait un petit séjour derrière les barreaux à la prison de Tarbes à cause d'un menu larcin. Et c'est là que Louise et Marie s'étaient liées d'amitié, à tel point que Louise lui fit promettre qu'il faudrait passer la visiter une fois dehors à la ferme familiale. Immature, Louise avait glissé une imprudente confidence. Philippe, son père, avait longtemps vécu aux Amériques. Il en était revenu riche, très riche, et pour preuve, il cachait sous son matelas des lingots d'or et 30 000 francs en espèces.
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0: Une confidence qui ne tomba pas dans l'oreille d'une sourde. Marie en parla aussitôt à son amant, lui aussi en prison. C'est pour s'emparer de ce joli magot que Marie Viau conçut le projet de rendre visite à son ex-voisine de cellule, aidée des deux hommes que les policiers ne tardent pas à identifier comme étant les deux frères Badel, Francis et Valentin. Mais où sont-ils passés? Le lendemain du crime, le trio sanguinaire a déjà traversé la frontière afin de se planquer en Espagne. Grâce à l'entraide entre les deux pays, les trois suspects seront malgré tout interpellés vite après. Face au juge, Marie Viau se met à table et elle raconte. Profitant de l'hospitalité du vieux Campistrous, le trio assassin entamait la soirée en savourant les spécialités culinaires de la ferme de Montousset avant de tuer le père et sa fille. Selon ses deux compères, c'est Marie Viau qui a décidé d'achever le vieil homme.
2: « Il faut en finir, et vite, sinon les gendarmes vont arriver !»
0: Joignant Le geste à la parole, elle s'empare d'un couteau de cuisine posé

0: poignet sur la table et elle le tend à son compagnon. « Vas-y, achève-le !» Détail sordide, une fois les deux meurtres commis, la jeune femme s'est mise à danser, ivre de joie, à l'idée du magot qu'elle imaginait découvrir dans les armoires de la ferme. Mais sa joie sera de courte durée. Malgré une fouille approfondie, les trois compères ne trouvent pas une seule trace du butin dont Louise avait parlé à sa copine de cellule en prison. Ni lingots d'or, ni billets, ni pièces de monnaie. Le butin se résumera à quelques vêtements. Deux robes, un parapluie, des boucles d'oreilles, des chemises, des draps et une montre.
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0: Un butin bien dérisoire face à la guillotine que les trois assassins encourent à présent. Inculpés du crime de vol suivi de meurtre, commis avec préméditation, ils retournent à la prison de Tarbes, et pour longtemps, la même où naquit leur sanglant projet criminel. Le procès aux assises s'ouvre au printemps 1877. La presse locale et nationale est là. L'affaire passionne l'opinion publique car, aux yeux de tous, les frères Badel ne sont que des exécutants. Le cerveau du drame, l'instigatrice, c'est Marie, la diabolique. Dans l'inconscient populaire, la femme donne la vie, pas la mort. Et comme chaque fois lorsqu'une femme est accusée d'un crime horrible, la foule accourt. Face aux magistrats et aux jurés, les frères Badel semblent résignés, convaincus que leur sort est déjà scellé et qu'ils finiront coupés en deux par la lame du bourreau. Mais Marie, jeune et belle, joue la comédie jusqu'au bout. En pleine audience, elle tombe à terre, en proie à des attaques nerveuses. Simule-t-elle la folie pour échapper à la peine capitale ? Un médecin court, il lui fait respirer des sels. Marie se calme, repose sa tête sur l'épaule d'un gendarme et l'audience reprend. Au nom de la société, l'avocat général, M. Dumoulin, requiert la peine de mort contre les trois accusés. Unis dans le crime, unis dans le châtiment. Une heure suffira à la cour pour rendre son verdict. Peine de mort pour Marie Viaud, peine de mort pour Francis Badel et prison à vie pour le jeune frère Valentin. C'est le 12 mai suivant que Francis sera guillotiné. Marie aura plus de chance. Elle est graciée par le chef de l'État. Devenue une détenue modèle, elle sera libérée 25 ans plus tard, en 1902.
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0: D'or et de sang, c'était ce nouvel épisode du podcast. Je vous propose de nous retrouver dans un prochain rendez-vous avec cette fois-ci un petit voyage dans le temps en juillet 1992. Un curé d'origine basque est découvert dans les toilettes d'une aire d'autoroute en Charente-Maritime. Que s'est-il passé ? Réponse dans un prochain numéro. À bientôt.
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3: Ah, quel enfant n'a pas rêvé un jour de devenir pompier. Enfant adolescente, Gaëlle Hérault est adjudante, légende ici.
4: Bonjour, je suis l'adjudante Gaëlle Hérault, je suis pompier professionnel depuis 23 ans et j'occupe le poste de chef de salle opérationnelle adjointe au CODIS de la Sarthe. Mon histoire, j'ai découvert l'univers pompier en classe de 4e lors du stage de découverte et donc j'ai dû intégrer la section des jeunes sapeurs-pompiers au centre de la Ferté-Bernard. Par la suite, donc rentrée pompier volontaire. Après le bac, je suis rentrée militaire technicienne de l'air en tant que pompier. Donc le déclic et puis l'ambiance caserne, allié du sport, travail d'équipe et puis de passer les différentes formations, ça a concrétisé et aujourd'hui je regrette pas et je continue dans ce métier avec passion.
5: Un incendie s'est déclaré.
4: Alors la fameuse question, quand on est femme, est-ce facile de progresser ou d'être pompier ? Comme tout métier, lorsqu'on l'exerce avec passion, conviction et beaucoup de sérieux, je pense que tout le monde a sa place. Et la Sarthe représente bien ce corps-là, féminisé au maximum. Chaque pompier se doit de répondre à ses missions. Et là, il n'est plus question de femmes ou d'hommes. Au moment de partir en intervention, il y a toujours cette phase de gestion du stress, l'adrénaline. On aime cette phase-là, en fait, qui nous porte et puis qui nous galvanise pour la mission à venir. Voilà, au fur et à mesure des années, l'expérience font que ce stress, on le dompte, on le familiarise et puis grâce aux formations, on en fait une clé de réussite en fait. Mais on a tous besoin de ce stress là et de cette adrénaline pour continuer à exercer ce métier. Et toujours cette fameuse question, est-ce que la tenue de pompier peut faire fantasmer? Je suis désolée, alors soit parce que je la vois depuis trop longtemps, pour moi elle s'apparente à mon métier, ma passion, et forcément certains la portent tout de même mieux que d'autres, faut être honnête. Mais après voilà, je suis pas du tout dans le mythe de l'uniforme, peut-être parce que ça fait trop d'années que je le porte, mais c'est valable aussi pour les autres corporations, un gendarme ou autre. Donc voilà, désolée de mon côté, je rentre pas dans le mythe du pompier en tenue.
6: Un pompier doit toujours être prêt à intervenir.
4: Voilà, c'était l'adjudante Yael Hérault. Merci de m'avoir écouté et gardez en tête, toujours réserver un meilleur accueil possible pour les pompiers qui, sachez-le, au téléphone ou en mission, font le maximum pour vous aider.

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2: Itinéraire bis à Mailly-le-Château cette semaine et aujourd'hui, eh bien, je me suis arrêtée chez Olana, chez Amélie Moreau, ici à Mailly-le-Château. Amélie, bonjour.
3: Bonjour.
2: Olana, c'est quoi, Amélie ?
3: Olana, c'est une prolongation de moi. C'est mon entreprise, en fait, que j'ai créée en 2020. Et donc, c'est Olana, laine et savoir-faire. Et donc, en deux mots, tout est dit. Laine et les savoir-faire pour la transformer.
2: Cette laine, elle vient d'où ?
3: Elle vient du troupeau d'Adrien Salat, qui est aussi à Mailly-le-Château et qui est éleveur agro-pastoral, c'est-à-dire qu'il est éleveur itinérant. Et son troupeau est très intéressant pour la laine, puisque la race des brebis est Estalaine Mérinos. Et pour moi, c'est la Rolls des toisons.
2: Pratiquement, votre métier, il consiste en quoi ? Vous n'élevez pas les brebis pour la laine, mais vous arrivez à quel moment ?
3: Moi, le début, c'est la tonte annuelle. La source, c'est le tri de la laine. La compétence numéro un pour faire quelque chose avec cette matière, c'est de savoir trier les toisons.
2: Et ensuite, après le tri, on fait quoi ?
3: Alors, après le tri, on compacte toute cette laine récoltée dans des sacs qu'on appelle des curons. Et on l'envoie dans un lavage spécialisé pour laver la laine. Et ensuite, on va décider, donc là, pour le cas, c'est du fil à tricoter qui sera envoyé dans une filature française, toujours dans une recherche de faire un produit de qualité, voire haute qualité, et sur notre territoire.
2: Alors là, on a des pelotes de laine devant nous, parce qu'on est chez vous et que chez vous, c'est également à la boutique. On peut venir vous voir sur rendez-vous. Cette laine, quelles sont ses qualités ?
3: Alors, ce que vous avez sous les yeux, Catherine, c'est pas des pelotes, c'est des écheveaux. C'est le langage, c'est le vocabulaire lainier, écheveaux, et c'est la forme qu'on doit utiliser pour teindre. Et donc, les qualités du fil, c'est que la laine, c'est thermorégulateur, c'est respirant, c'est antibactérien. Ça nécessite peu de lavage, puisque s'il y a des odeurs, il suffit d'aérer son pull quelques heures à l'air libre. En fait, la matière reste vivante. Comme sur l'animal, en fait.
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2: Itinéraire bis à Mailly-le-Château cette semaine. Et aujourd'hui, eh bien, nous allons parler de pâturage itinérant. Adrien Salat, bonjour.
4: Bonjour.
2: Le pâturage itinérant, Adrien, est-ce que vous pouvez m'expliquer ce que c'est ?
4: C'est marrant parce que pâturage itinérant et itinéraire bis, finalement, ça rapproche un peu parce qu'on prend souvent les chemins de traverse, en tout cas des endroits moins fréquentés pour déplacer les brebis. Parce qu'en fait, donc c'est un troupeau qui est arrivé en 2021 et qui depuis se déplace uniquement à pied sur des trajets jusqu'à 5-6 kilomètres pour aller chercher des pâturages chez des céréaliers, aller dans leurs parcelles, après accord verbal effectivement, pour faire pâturer et puis dans une démarche de restauration de la fertilité des sols.
2: Restauration de la fertilité des sols, c'est-à-dire ?
4: Aujourd'hui, on se rend compte que les engrais de synthèse sont aussi limités et que il faut trouver autre chose. Et les agriculteurs, après avoir essayé toute une série de solutions, en arrivent à se dire que remettre des bêtes sur des parcelles qui souvent n'ont pas vu d'animaux d'élevage, en tout cas depuis au moins une génération, mais des dizaines d'années, c'est potentiellement bénéfique.
2: J'aimerais bien que vous me parliez de vos brebis. Ce sont des brebis particulières, il y en a combien ?
4: Il y a une centaine de mères. Ce sont des brebis de race Estalaine Mérinos. La race Mérinos, on la connaît pour la laine parce qu'elle est très fine, donc elle permet de faire du textile avec. Et on est sur une race spécifique puisqu'elle s'est développée sur plutôt l'est de la France, Alsace-Lorraine, croisée avec une race Württemberg d'Allemagne du Sud, qui donne une brebis de belle taille, avec une toison conséquente et une capacité à endurer les aléas climatiques extrêmes. Voilà, une race très plaisante à élever, même si c'est plus que de l'élevage. C'est vraiment, on partage, on passe du temps ensemble finalement.
2: Est-ce qu'on peut vivre de ce métier, Adrien ?
4: Oui, je vis de cette activité. Alors, on a parlé de la laine, mais j'ai aussi une activité de vente de viande. Donc on nourrit aussi un territoire, donc on répond à un besoin. Et en ça, oui, ça me fait vivre, ça donne raison, ça donne sens à ma vie. Je pense que la question était aussi financière, c'est vraiment un combat. J'ai envie de dire que plus le temps passe, plus on pourra en vivre. C'est l'origine quasiment de la civilisation, du fait qu'on est passé de nomade à sédentaire. Donc tant qu'on sera sédentaire, c'est un métier qui aura du sens et qui répondra...
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2: Itinéraire bis à Mailly-le-Château, aujourd'hui encore, et aujourd'hui je me trouve au planétarium de Mailly-le-Château. Patrice Berger, bonjour.
5: Bonjour.
2: Un planétarium, c'est ma première question, Patrice, elle est toute simple, qu'est-ce que c'est ?
5: Alors un planétarium, c'est un lieu où on va pouvoir observer le ciel, comme si on était en pleine nuit, au froid, sauf que là, on est bien au chaud et on a le ciel au-dessus de nous, mais il est en numérique, tout simplement.
2: Ce planétarium de Mailly-le-Château, il est né de quelle façon ?
5: Alors, il est né parce que on a une section dans l'association d'astronomie et nos contrées font que les samedis soirs, pour observer avec un beau ciel, ils sont très rares dans une année. Et comme on aime transmettre notre passion, on a dû trouver un autre moyen de la transmettre. Et l'autre moyen, c'est le planétarium.
2: Quand on construit un planétarium, on obéit à des règles quand même.
5: Oui, bien sûr, on est obligé, déjà parce qu'on a un ERP, on reçoit du public. Et puis, la particularité du planétarium, puisque, comme vous le constatez, c'est un dôme que l'on a au-dessus de nous, qui est notre écran.
2: On peut mettre combien de personnes, combien de spectateurs ici ?
5: 30 personnes.
2: Alors, qu'est-ce qu'on peut voir ? Là, en ce moment, moi j'ai la grande chance d'être au milieu du planétarium. J'ai un ciel, c'est le matin ou c'est le soir ?
5: Alors là, non, c'est le ciel actuel. On est en journée, là, pour l'instant, avec le soleil à l'endroit où il serait, bien sûr, si on n'avait pas les nuages au-dessus de nous.
2: Quels sont les types d'animations que vous proposez dans ce planétarium ?
5: Alors, on peut déjà observer le ciel du soir, comme on l'observerait en sortant à l'extérieur. On peut même observer le ciel comme il était il y a 2000 ans, ou comme il sera dans 2000 ans, parce qu'il sera différent, bien sûr. Alors ça, c'est la partie, je dirais... purement observation, comme on peut le faire à l'extérieur. Et on a aussi la projection de films qui sont spécifiques pour les planétariums, qui sont à 360 degrés.
2: Des films qui sont à la portée de quel public ?
5: Alors, tout public, on a des films d'animation pour les enfants, ça commence à partir de 5 ans. Et puis après, on monte crescendo, hein, et bien sûr, on a aussi des films pour adultes et enfants. On a des spécifiques pour les enfants, mais sinon on a des films tout public.
2: C'est un endroit assez magique, je dois le dire, avec une réverbération du son qui est incroyable.
5: Oui, c'est très particulier parce qu'en réalité le son reflète partout dans le dôme et parfois on est à l'autre bout du planétarium et on a l'impression que la personne est juste à côté de nous. Oui, c'est complètement magique, hein, pour les personnes s'ils ne sont jamais venues. À chaque fois, c'est vraiment un émerveillement. Et quand on y revient, puisqu'on peut revenir pour voir d'autres choses aussi, hein, bien sûr.
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2: Itinéraire bis à Mailly-le-Château aujourd'hui encore pour vous faire découvrir aujourd'hui un merveilleux métier. Gaëtan Millet, bonjour.
6: Bonjour.
2: Vous êtes vitrailliste, maître verrier. Est-ce que vous pouvez nous expliquer en quoi consiste votre métier ?
6: Mon métier consiste à la création et à la restauration de vitraux, que ce soit pour du particulier ou des vitraux de patrimoine, comme les églises.
2: Ce métier, vous l'avez approché de quelle façon ?
6: J'ai eu la chance de rencontrer Bernard Dubourg, un souffleur de verre, qui m'a transmis sa passion pour le verre au départ.
2: Votre amour du verre, Gaëtan, il est né de quelle façon ?
6: C'est la fascination par rapport à la matière, aux couleurs, aux reliefs, tout ce qu'on peut transmettre aussi à travers une création, c'est le partage.
2: Alors, ce vitrail, c'est totalement magique, on est dans votre atelier à Mailly-le-Château, parce que la boutique, elle est à Vézelay. Hein.
6: Tout à fait, la boutique est au 10 rue Saint-Étienne à Vézelay.
2: Et expliquez-moi, qu'est-ce qu'on a devant nous, là ?
6: Alors, pour l'instant, devant vous, vous avez donc des petits vitraux pour la décoration, et je vais montrer un petit peu tous les effets du verre qui sont destinés à la boutique.
2: Ce métier de vitrailliste, maître verrier, quelle qualité il demande, Gaëtan ?
6: Il demande beaucoup de précision, un grand travail de dessin, une connaissance sur ses verres. Le choix des verres est très important par rapport au rendu que l'on veut donner et une passion débordante.
2: Quand on parle de vitrail, on pense souvent au vitrail qui prend la place d'une fenêtre, mais le vitrail, il se conçoit également à l'intérieur des maisons.
6: Tout à fait, le vitrail peut servir en miroir, il peut être aussi en séparation de portes, il peut être sur une cloison, il peut être une petite lampe décorative, On a beaucoup d'idées d'endroits différents pour mettre les vitraux.
2: Et puis, vous restaurez des vitraux. Et là, à côté de moi, il y a un vitrail d'église. Il arrive d'où, celui-ci ?
6: Celui-ci, c'est un vitrail qui arrive de Précy-le-Sec.
2: Est-ce que c'est exactement le même travail quand on crée un vitrail ou quand on le restaure ?
6: Alors non, quand on fait une création, on démarre à partir d'un dessin. On fait le dessin en taille réelle, qui va nous servir en fait de trame pour découper le verre. Pour une restauration d'église, on va conserver au maximum toutes les pièces qui sont en bon état, pas cassées, et on va remplacer uniquement celles qui sont inexistantes. Ce sont deux mondes très différents. Quand on fait de la création, on sait qu'on va laisser sa petite trace sur un verre qui va durer plus d'un siècle.
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2: Itinéraire BIS, toujours à Maille-le-Château, cette semaine, et aujourd'hui je vous emmène dans un endroit magnifique, un endroit étonnant. Je suis allée au musée des outils d'autrefois. Jean-Louis Lajambe, bonjour.
7: Bonjour.
2: Dites-moi, ce musée ici à Maille-le-Château, il existe depuis combien de temps, Jean-Louis ?
7: Ah, je réfléchis. Oh, plus de 5 ans, hein. Plus de 5 ans, oui, pas plus, je crois pas.
2: Qu'est-ce qui vous a donné envie de créer un tel lieu ?
7: Mon grand-père était ferblantier, j'ai donc récupéré tout son atelier, et c'est de là qu'il m'est venu l'idée de faire des métiers anciens.
2: Vous avez débuté avec combien d'outils ?
7: J'ai commencé avec une cinquantaine d'outils.
2: Et aujourd'hui, là, autour de nous, sur 3 étages, et il y a combien d'outils ?
7: Je pense environ entre 4 et 5 000 outils, de différents métiers évidemment.
2: Tous ces objets, vous les achetez ou on vous les donne ?
7: On m'en donne beaucoup, j'en achète très peu en définitive.
2: Au fur et à mesure que ces outils sont arrivés dans votre musée, j'imagine qu'il a fallu que vous vous documentiez.
7: Oui, je me suis beaucoup documenté, soit que j'allais voir des gens qui ont fait ces métiers-là, ou soit que je cherchais, mais dans les livres, hein. Pas sur Internet.
2: Parce que lorsque les gens viennent visiter ce musée, ils vous posent énormément de questions.
7: Énormément de questions, oui, oui, ben c'est normal et je peux répondre, voilà.
2: Ce musée extraordinaire, parce qu'il est vraiment extraordinaire, Jean-Louis, il est ouvert tous les jours ?
7: Oui, c'est ouvert tous les jours, à n'importe quelle heure, il suffit de me donner un coup de téléphone, voilà, un coup de fil.
2: C'est un vrai travail de mémoire que vous avez fait.
7: Oui. C'est vrai, j'aime ça, donc voilà, j'ai réussi à faire ça sans problème, quoi.
2: Vous êtes fier de ce travail, quand même, j'imagine.
7: Oui, oui, oui, il y a quoi d'être fier. Parce que j'aurais jamais pensé avant faire ça, voilà. Et puis, bon, il y a des métiers que j'avais en tête, donc comme le métier d'imprimeur, voilà, parce que j'ai fait un peu d'imprimerie dans le temps, j'ai travaillé pour un imprimeur, etc. Donc, j'ai commencé par ça.
2: Que vous disent les gens lorsqu'ils poussent la porte, comme moi, de cet écomusée des métiers d'autrefois ?
7: Ils disent, oh, c'est pas possible, ils disent, voilà. Bien souvent, ces réflexions-là, c'est formidable, c'est bien présenté, ben oui, parce que j'ai ça dans... C'est moi, quoi, voilà.
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8: Je suis sûr qu'il vous arrive dans la vie de ne pas être en forme et même d'être carrément chafouin, sans raison précise. Et là, ma grand-mère vous aurait dit « Je sais pas ce que j'ai, mais je baquillerai comme nombre ». Ça veut dire, je suis tellement de mauvaise humeur que je me disputerai avec mon reflet. J'ai pas toujours tout expliqué non plus, hein, c'est vrai. Hein, et puis c'est pas le jour, je vous préviens, je suis pas d'humeur. Et puis ça m'énerve, et je sais pas ce que j'ai, de toute façon tout m'énerve. Ah, il y a jamais rien qui va. Vous voyez? C'est ça. Et pour illustrer mon propos, là, vous êtes dans un estaminet, tranquille, en famille, et la serveuse n'est pas des plus aimables. Ça arrive. Et avant de partir, vous entendez le patron lui dire « Tu vas faire fuir les clients en force de faire un nez comme une bottine !» Ne paniquez pas, Wikizef est là pour vous aider. Le sens profond de cette phrase est évident, c'est la forme qui est troublante. Parce qu'une bottine, c'est fait pour aller sur les pieds. Et quelquefois, des précautions olfactives vous empêchent de les approcher de votre nez. Alors, comment est-ce possible ?
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8: Eh bien, prenons notre serveuse, ce joli estaminet des Flandres, voyez, avec des assiettes pendues aux poutres et des fleurs de houblon qui pendoulent. Imaginez à cette serveuse son visage que si elle sourit, elle serait plus jolie. Sourire de mai, rendez-moi ma jeunesse, comme on dit. Ensuite, vous prenez une bottine à bourrons, comme au temps où la mode était de mettre des Rangers de GI. Vous pliez la bottine, ça fait quoi ? Des fronces. Bah faites pareil avec votre nez. Voyez ? Ça fait des fronces, et vous avez un nez comme une bottine. Et on dirait que vous faites la gueule. Enfin, moi, je dis ça. Je dis rien. D'ailleurs, j'arrête.
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1: À Cliosclat aujourd'hui, joli village perché de la Drôme, avec Marie Bolaton dans la fabrique de poterie.
2: C'est un lieu qui est vraiment historique, qui existe depuis 1903. Il y a des ateliers de fabrication qui sont en activité du lundi au vendredi, tous les jours de l'année. Les gens peuvent venir nous voir et il y a une boutique où on peut acheter les pots qu'on produit dans l'atelier. Et la particularité de notre lieu, c'est que vraiment tout est fait sur place. Donc la terre vient du village, elle est travaillée dans les ateliers, cuite dans les ateliers, décorée dans les ateliers et elle est mise en boutique après. Et une autre particularité, c'est que dans les années 60, à partir du moment où les pièces sont un petit peu diversifiées, il y a une personne qui a tenu cette poterie, Philippe Sourdive, qui a mis en place beaucoup plus le décor. Donc on a deux styles de décor, on va dire aujourd'hui dans notre fabrication. On a un décor qu'on appelle décor à la poire et on vient dessiner à main levée un décor sur les pièces, donc sur des assiettes, des saladiers, etc. Et on a un deuxième type de décor qu'on appelle le décor fin, décor au clou. Historiquement, et on le fait encore un petit peu, on dessine avec un clou, donc un vrai clou de bricolage assez long. On vient graver la terre, le contraste entre la couleur qui est appliquée et le dessin qui permet de révéler la terre qui est en dessous va vraiment mettre en valeur un dessin qu'on vient ensuite colorer. On est réputé pour ce décor fin.
1: Et donc aujourd'hui, pendant qu'Anastasia nous accueille dans la boutique, 4 potiers travaillent à la production.
2: En fait, on est salariés de la fabrique de poterie de Cliosclat, donc on travaille uniquement pour cette fabrique. Même si c'est une fabrication en série, chaque pièce reste unique parce qu'elles sont toutes faites à la main. Il y a 2 personnes qui sont dédiées au tournage aujourd'hui, Zoé Le Camus et qui, elle, travaille dans la fabrique, et un tourneur itinérant qui vient une fois par mois à peu près, qui s'appelle Béranger Dutertre. Après, on a d'autres façons de fabriquer des pièces qui ne sont pas du tournage. On a une calibreuse notamment, où on vient presser une boule de terre dans un moule en plâtre. C'est le cas notamment d'assiettes. Et donc là, j'ai un autre collègue qui fait plutôt la calibreuse qui s'appelle Boris Dasnias-Mundler. Et puis, on a aussi une autre manière de fabriquer qui s'appelle l'estampage. Donc là, c'est ma collègue Émilie McGuinness. Et donc là, on vient créer une plaque de terre avec une machine qui s'appelle une croûteuse qui vient faire une grande plaque et qu'on vient mouler sur un moule en bosse pour certains plats, notamment les plats à gaudron qui ont des finitions bien particulières. Donc ça nous permet d'avoir différents styles de poterie. Et après, donc ces pièces peuvent être décorées. Et donc là, on est 2 décoratrices dans la poterie, donc Émilie McGuinness et puis moi-même, Marie Bolaton. Mais ce qui est particulier à cette poterie, c'est qu'on fait de ce qu'on appelle de la terre vernissée. Donc c'est de la terre qu'on cuit à, entre guillemets, basse température, environ 1000 degrés. Et on utilise la terre du village, donc qui est extraite dans une carrière qui est à 50 mètres de la poterie.
1: Et alors, cette terre a toujours fait le bonheur des villageois, puisque les premières traces écrites de l'activité potière de Cliosclat datent du Xe siècle. Et au XIXe, il y avait une cinquantaine de potiers indépendants dans le village. Et puis ensuite, au début du XXe siècle, la concurrence de nouveaux matériaux a obligé les potiers à se réinventer. Et c'est Marius Angeleras qui a invité les potiers à se regrouper et a donc créé la fabrique de poterie de Cliosclat, un modèle de production complet qui a tenu jusque dans les années 50.
2: Ensuite, c'est Monsieur Sourdive qui a repris encore pendant des années, puis ses 2 fils. Il y a juste une petite fermeture dans toute l'histoire de la poterie entre 2012 et 2017. Et c'est à cette période que la mairie a décidé de racheter l'ensemble des bâtiments et des lieux. Ça a été un peu le nouveau tournant puisque c'est une SIC qui a été créée dans une société coopérative d'intérêt collectif. C'est vraiment une entreprise patrimoniale. Ça se sent dès qu'on arrive dans les lieux. Ça a vraiment beaucoup de cachet et beaucoup de charme.
1: Alors pour en profiter, rendez-vous donc ici dans la fabrique de poterie à Cliosclat ou sur ici.fr, rubrique circuit court.
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1: Bonjour Julie,
2: bonjour tout le monde.
3: Lucie, vous commencez avec une affirmation ce matin.
1: Il n'y a pas de rue à la Baule.
3: Bah pourtant on roule bien quelque part.
1: Bah oui, mais il n'y a pas de rue. Il y a des avenues, il y a des boulevards, il y a des allées, mais il n'y a pas de rue. C'est une bizarrerie de la ville.
3: Ah mais est-ce qu'on sait pourquoi ?
1: On le suppose. Déjà il faut savoir que si on se penche sur la définition, une avenue est censée être végétalisée, donc bordée d'arbres et de verdure, ce qui n'est pas le cas d'une rue. Alors je ne suis pas allée faire le tour de toutes les rues de la Baule pour vérifier si on voit bien des arbres, mais je suppose que c'est en majorité le cas. Ce qui est certain, c'est que les personnes qui ont tracé les voies cherchaient à vendre des parcelles ou des maisons à des personnes plutôt aisés, des gens qui avaient des pépettes, quoi. Des gens qui venaient des grandes villes et qui seraient fiers de donner leur nouvelle adresse. Notre résidence balnéaire se situe avenue des Érables, avenue des Ibis. C'est quand même plus chic que de dire rue. Donc, pas de rue à la Baule. Et je suis allée voir chez les voisins si cette particularité a pu déteindre. Et figurez-vous qu'à Pornichet, il n'y a qu'une seule rue.
3: Quoi ?
1: Ben oui, vous avez bien entendu, cette rue s'appelle la rue d'Alsace. Et figurez-vous que c'est même pas une rue. Non mais on marche sur la tête, hein. La rue d'Alsace, c'est une impasse qui s'appelle rue. Alors qu'à côté, il y a des avenues qui devraient s'appeler rue. Bon bref, je suis en train de tout mélanger dans votre tête. En gros, ce qu'il faut retenir, c'est qu'à la Baule, il n'y a pas de rue. Il n'y a que des avenues, des boulevards et des allées. À Pornichet, il n'y a qu'une seule rue. Et les autres sont aussi des avenues et des boulevards. Tout ça pourquoi ? Ben parce que c'est plus classe.
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1: Bonjour, c'est Christophe Mouton, le spécialiste à Brandade sur Nîmes. Je voulais parler d'une petite passion que j'ai, qui me tient à cœur depuis ma plus tendre enfance, sur nos côtes languedociennes, c'est la pêche à mer. Voilà, je suis un passionné de pêche à mer, de toutes les pêches.
2: Alors, contrairement à votre métier, puisque vous pratiquez et vous fabriquez la brandade qui est à la base de morue, on n'en trouve pas en Méditerranée, donc vous ne pêchez pas de la morue.
1: Non, mon grand malheur, il est là, quoi. Donc, j'ai avec les carpes du jardin de la fontaine, ça n'a pas fonctionné parce qu'elles devenaient roses et c'était pas terrible quoi pour notre brandade. Et donc je me suis rabattu sur le poisson de Méditerranée, bien sûr. Mais je vais y venir, aller pêcher mes morues bientôt en Norvège, dans les pays froids.
2: C'est prévu.
1: Ah, c'est la finalité.
2: Ok. Alors, une pêche en Méditerranée, ça se fait comment? Sur le bateau
1: Il y a beaucoup de pratiques, quoi. Hein. Alors, bon, c'est pas une pêche statique, comme on peut le voir, avec sa canne à pêche, son bob et en attente, quoi. Hein. Il y a différentes pêches. En plus, on a les poissons actuellement qui sont en train de changer. On a des nouvelles espèces qui sont en train de regagner le rivage.
2: Et le pêcheur est de plus en plus malin. Et on vous a offert un beau cadeau il y a pas longtemps. Racontez-nous.
1: Il était au courant, Olivier. Ouais, effectivement. Mon cadeau de Noël, j'ai eu la chance de trouver au pied du sapin un drone. Donc, dès que je parle de cet appareil, tout le monde rigole. Me dit, mais qu'est-ce que tu fais avec un drone?
2: Un drone de pêche.
1: C'est vraiment un drone de pêche. Elles m'ont fait venir ça des États-Unis. C'est un drone qui peut tomber à la mer et qui se relève automatiquement et qui est surtout étanche, quoi, à tous les embruns, à toutes les conditions un peu dures. C'est vrai qu'à ces périodes un peu d'hiver, j'aime bien aller affronter les éléments avec mes grandes cannes et donc j'utilise ce drone pour pouvoir aller déposer mes appâts où je le souhaite parce que il y a énormément de vent, il y a énormément de vagues. Donc il faut braver quand la mer est déchaînée. Et maintenant j'ai plus la force pour jeter très loin et je n'arrive pas à atteindre le poisson. Et avec ce drone, ça me permet de pouvoir positionner mes appâts où je le souhaite, hein.
2: Qu'est-ce que vous mettez comme appât?
1: Ah ben là, en ce moment, c'est le bibi, c'est le couteau, c'est la coque rouge, voilà, là, c'est,
2: donc il y a une petite pince sur le drone.
1: C'est exactement ça. Il y a la pince, ça prend l'appât et ça va le déposer où je le souhaite. Alors les gens, quand ils me voient faire ça, ils me disent, mais c'est pas possible, mais qu'est-ce que c'est cette pêche? C'est vraiment pour passer un moment et d'être au cœur de la nature. Moi, c'est ce qui me ressource.

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trio morlésien revient avec un nouvel extrait de l'album « Tout s'efface ». Dans la chanson « Je veux voler », leur rock noir et intense raconte l'urgence du désir.

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4: C'est l'heure de Décibel, toute l'actualité musicale avec ce soir un anniversaire ultra réjouissant. Le premier album d'Anaïs, le Cheap Show, a 20 ans. Et Anaïs, qui ne donne jamais sa part aux chiens quand il s'agit d'organiser une boum, a prévu de célébrer cet anniversaire
5: attends,
4: il se doit.
5: Qu'est-ce que c'est que cette expression?
4: Tu donnes pas ta part aux chiens
5: en organisant une boum?
4: Bah, c'est une méga boum, les 20 ans de ton
5: album. Ah ouais, d'accord. C'est une surpatte.
4: Arrête, t'es dans mon générique. Ah, normalement, tu arrives après en surprise. Vous allez tout savoir en studio et sur scène, car Anaïs est ce soir, et surprise, l'invité de Décibel.
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5: Donnez ta part au chien.
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4: Mais qu'est-ce que tu fais dans mon générique, Anaïs?
5: Fallait pas donner la part au chien.
4: Mais tu connais pas cette expression?
5: Non.
4: Mais si, tu sais, tu dis, ah oh, bah dis donc, tu sais, Sylvie, elle donne pas sa part au chien.
5: Ah non. J'aime bien.
4: Ou Patrick, hein. C'est tout le monde.
5: On va pas dire Patrick aujourd'hui.
4: Non, ah bah non. Fiori.
5: Patrick Fiori, mais oui.
4: Bisous, Patrick Fiori. Elle est toujours un petit peu dissipée, mais c'est pour ça que je l'aime. Anaïs est donc ce soir l'invitée de Décibel. Et si nous arrivons à mener l'émission à son terme, on aura fait le tour de l'actualité musicale, pas que la tienne, Anaïs, puisqu'il y a aussi aujourd'hui l'anniversaire d'Alain Souchon.
5: Oh, Alain.
4: 17 ans. Également.
5: Non, mais tu sais qu'il m'avait. Ça a été un des premiers. Il m'a entendu au Futuroi en
4: émission de France
5: guest,
4: Inter, ouais.
5: En petit guest, et je chantais Christina, et il m'a invité à faire ses premières parties à l'Olympia. J'étais pas connue.
4: Ah.
5: C'est un grand monsieur Souchon.
4: Eh ben, on lui dit bon anniversaire, alors on l'écoutera tout à l'heure. La découverte du jour, c'est Kid Sophie, qui faisait partie de iPhone avec Santa, qui a d'ailleurs été la directrice musicale de l'énorme tournée de Santa, et aussi la coproductrice de son album. Kid Sophie se lance en solo et en français. Premier titre qu'elle sort en français, vous le découvrirez un peu plus tard. Et puis on va jouer au blind test pour tenter de gagner le Cheap Show, l'album d'Anaïs, pour la première fois en version vinyle, parce qu'il y a 20 ans, c'était plus trop la mode des vinyles, c'était pas encore revenu. Donc si vous voulez jouer avec nous, il faut vous inscrire dès maintenant, et c'est Marianne qui vous attend au standard, le numéro 0810 055 056 0810 055 056. Et là, normalement, Anaïs fait son apparition dans l'émission. Bonsoir Anaïs. Ta-da ! Comment ça va ?
5: Ça va bien. Ça va bien, Émilie.
4: Joyeux anniversaire de 20 ans du Cheap Show.
5: Merci beaucoup.
4: On parle évidemment de Mon cœur, mon amour. Ça, c'est la version qui est passée sur toutes les radios quand c'est devenu un tube. Mon amour, mais ce qu'il faut dire, c'est que The Cheap Show, le spectacle pas cher, et Mon cœur, mon amour, au départ, c'est un seul en scène, musical, et ça ressemble à ça.
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4: The Cheap Show, c'était un spectacle avec lequel tu tournais partout en France, et la magie du bouche à oreille a fait que tu t'es retrouvé aux Victoires de la Musique, et ensuite la chanson est devenue un tube. T'es obligé d'aller l'enregistrer en studio pour que les radios puissent la passer et tout. Mais donc au départ, toi, ton idée, c'était pas de sortir un album, c'était de faire un spectacle.
5: C'était effectivement d'enregistrer par contre un spectacle live, parce que j'avais été marquée par certains lives, effectivement de grands entertainers, tu vois, de genre Bette Midler, qui avait sorti un live dans les années 70, où j'étais tombée dessus, et c'était bourré. Déjà, j'ai été scotchée, je me suis dit, on a le droit de faire ça, de faire à la fois des blagues, de mélanger la pop, le jazz, de faire tout ce qu'on veut. Et en même temps, j'avais envie d'être dans la salle, parce qu'il y avait des trucs que je comprenais pas ce qui se passait. J'entendais des rires à un moment. Je dis, ah, moi, je veux faire un live comme ça, où je le fais en one shot sur scène, et que une fois que c'est enregistré, ben, les gens, ils ont envie d'être dans la salle avec nous, quoi.
4: Alors ça, au départ, ça marche effectivement, parce que The Cheap Show, vraiment, il y a 20 ans, il y a même un peu plus de 20 ans, il y a un gros bouche à oreille, les gens disent, oh là là, t'as vu cette fille, elle est toute seule avec une guitare, un kazoo, et puis...
5: Et un looper, en fait. Il y avait ce petit truc aussi qui faisait que les gens aussi... Un petit truc en plus pour l'époque, parce qu'après, il y a eu Ableton... c'est que j'utilisais ce qu'on appelle la pédale Jamman pour les guitaristes pour se sampler en live. Je l'utilisais à la guitare, au chant.
4: Ça veut dire que tu fais un premier la la la qui est enregistré dans la pédale, et après tu fais un deuxième la la la en live, mais tu peux renvoyer le premier. Donc ça fait un petit cœur. Après, ça. Tu peux faire des grands cœurs et tu peux faire plein d'effets.
5: C'est ça, du coup, ça crée vraiment, comme je suis plutôt comédienne et un peu folle, ça me permettait de, non seulement de créer des chœurs en live, mais aussi, par exemple, de faire tout un monde quand j'imagine que je suis écossaise au Festival d'Édimbourg et je pars avec...
4: On écoutera tout à l'heure. Ça, c'était vraiment dingue,

0: Festival des musiques actuelles de La Jarrie, le 4 septembre à Saint-Gilles-Croix-de-Vie, le 25 septembre à Fontaine dans le 38, le 9 octobre à Migennes et le 4 décembre à Château-Thierry. Il y aura d'autres dates comme ça qui seront rajoutées pour 2026, mais voilà, c'est vraiment 2027. On va reparler du Chip Show parce que c'était
1: quand même
0: un
1: truc fou. On va faire une cigale aussi en 2027.
0: Une cigale au printemps.
1: Oui.
0: Ah, elle fait bien la cigale aussi. Vous voyez, elle sait tout faire.
1: Attends, il fut du sud.
0: Mais avant, alors j'aimerais, s'il te plaît, qu'on se remette tous là, il y a 20 ans. On était plus beaux, on avait moins mal au dos, et donc on te découvrait. Donc, avec le succès de ce spectacle, le Chip Show, tu enregistres ce qui va devenir un tube, mon cœur, mon amour, pour que ça passe à la radio. Ça passe à mort à la radio. Et un peu du jour au lendemain, t'es archi sollicité. Tu te retrouves sur les gros festivals, les Francopholies de La Rochelle, le Printemps de Bourges, à la télé, à la radio, etc. Est-ce que c'était ce que tu souhaitais et comment l'as-tu vécu à l'époque ?
1: Non, moi je l'ai très très mal vécu, effectivement, je sais que ça fait bizarre de dire ça. Mais comme je tournais déjà beaucoup, quand ça a commencé à exploser, moi j'étais toute seule sur scène dans des conditions un peu plus roots depuis 2 ans. Et du coup, ça, j'étais déjà un peu au bout du rouleau quand ça a commencé à...
0: C'est ça, t'étais déjà fatiguée.
1: Ah ouais.
0: Parce que ça faisait 2 ans que t'étais sur la route.
1: Mais c'est pas ça, c'est que j'avais l'impression que tout m'échappait et puis surtout d'être épuisée aussi parce que c'était être seule sur scène, c'est quand même très différent que d'être en groupe. J'adore être en groupe, mais c'est vraiment pas la même énergie. Et ce spectacle en plus, c'était quelque chose, c'était un petit peu mon bébé où je voulais que chaque soir soit différent vraiment pour les gens. Donc je donnais vraiment vraiment beaucoup. Et c'est vrai qu'à un moment, j'ai carrément, j'étais épuisée, donc j'étais malade. Je sais même pas comment j'arrivais encore à chanter, mais j'ai fait des trucs de fou. Donc moi, j'ai aucun regret, mais j'ai un regret, c'est que du coup, j'étais trop au bout du rouleau pour pouvoir faire. J'avais été invitée à faire le Fuji Rock quand même au Japon.
0: Au Japon, énorme festival d'été d'ailleurs. Ouais.
1: Ouais, c'est un petit peu, c'est comme un Coachella, c'est pour les gens qui connaissent pas, mais au Japon. Et j'étais tellement malade que si je prenais encore un seul avion, bah je me crevais les tympans. Donc ouais. Mais j'ai été invitée aussi à ouvrir les Eurocaines avant les Deftones.
0: Non mais c'est
1: et
0: ça.
1: Je l'ai fait. Ouais. Et je l'ai fait. J'ai pas pris de tomates.
0: Est-ce que c'est une question que j'avais envie de te poser il y a 20 ans, la première fois que je t'ai interviewée, j'ai jamais osé. Puis depuis on s'est croisé plein de fois, mais j'ai jamais osé te la poser.
1: Non, il s'est jamais rien passé avec Keanu Reeves.
0: Bien sûr que si. Est-ce que quand même, t'as pu profiter. Parce que moi, je me souviens des premières interviews que j'ai faites de toi, il y a 20 ans, au moment de Mon cœur, mon amour, évidemment, moi, la radio pour laquelle je travaillais, qui s'appelait Le Move, on passait ta chanson 2 fois par heure. On était
1: je t'avais fait un hommage, d'ailleurs, j'avais fait un hommage parodique dans une petite vidéo sketch d'un de mes albums.
0: C'est vrai. Non, elle m'a gâtée toujours. Mais j'ai jamais osé te demander, est-ce que quand même t'as profité ou est-ce que vraiment c'était tellement énorme, tellement rapide et tellement inattendu que tu te souviens pas que c'était bien?
1: Je crois que de toute façon, j'ai un émotion. J'ai jamais fait tous les tests, tu sais, des HP, des machins, des trucs.
0: Oh oui, t'as bien des trucs, toi.
1: Ouais, ouais. J'ai déjà des dyspraxies, ça c'est certain. La gauche et la droite, faut pas trop me demander.
0: Ah va pas voter, toi, l'année prochaine. Va rester chez elle. Elle ira à la cigale.
1: mais c'est surtout que j'ai un émotionnel assez complexe. C'est-à-dire que quand c'est trop fort, ça bloque. Mm-hmm. Donc, j'arrive plus à pleurer, j'arrivais plus à rire, c'était trop pour moi. Donc c'est surtout ça, mais j'ai quand même, quand je repense, j'ai beaucoup aimé quand je faisais, tu te retrouves à tourner au Québec, pas forcément sur des gros trucs, tu rencontres aussi des artistes. Je me suis retrouvée coincée une fois, il y avait une espèce de fête de la musique en pleine canicule à Carcassonne, alors que je jouais en même temps au Francopholie de La Rochelle. Mais on était coincés parce qu'il y avait aussi le Tour de France qui passait et j'ai tapé la discute par 40 degrés dans un mini studio avec Tina Arena pendant 3 heures avec mais c'était trop mignon, il y a la Compagnie Créole qui était là et on n'en pouvait plus, on était tous épuisés et crevés de fatigue, pas de fatigue, de chaud quoi.
0: Ouais.
1: Et puis là voilà, je parle à un des gars de la Compagnie Créole et j'ai adoré sa réponse. Je dis, voilà, c'est dur, là, quand même. Il me dit, ouais, mais c'est de la promo. Je dis, ouais. Et il me dit, et la promo, c'est bon pour le moral. Donc ouais, moi j'ai plein d'anecdotes avec des gens
0: En fait, t'as plein de petits moments super chouettes.
1: J'ai vu Charlene Spiteri à Musilac,
0: la chanteuse de Texas,
1: s'est montée à côté, que normalement on n'avait pas le droit d'être là, mais qu'elle était

0: super sympa. Oui. T'avais ton petit pass en festival. Moi, j'ai pu voir. Comme je jouais surtout en début, puisque j'étais seule avec ma pédale, et ben, je poupais après.
1: Aller voir
0: tous les autres qui jouaient, quoi. Ouais.
1: Oui, donc voilà, il y a plein de bons petits moments, mais l'ensemble est quand même un peu étrange. Mais pourtant, t'as dû t'y replonger puisque tu viens d'enregistrer et de sortir une nouvelle version de Mon cœur, mon amour. Car 20 ans plus tard, évidemment, alors tu es toujours les couples.
0: Ah
1: mais
0: oui, il y a des petites choses qui ont changé. Plus que jamais.
1: Ah, voilà. Mais il y a des choses qui ont changé.
0: Ah bon?
1: Dans la chanson? Ah bah oui.
0: Ah oui, oui, c'est-à-dire qu'il y a 20 ans, en fait, je disais que je niquais tout mon forfait, mais je me suis bien rendu compte qu'il oui. fallait un peu.
1: Ça, c'était trop marqué.
0: J'ai la même problème sur ma chanson Christina, je m'en suis rendu compte très tardivement, genre il y a 6 mois. Parce que jamais un fan ne m'a fait Christina, pour les auditeurs, c'est mon autre chanson.
1: Enfin, on l'écoutera tout à l'heure, ouais.
0: Et en fait, dedans, il y a pas de cabine téléphonique dans ce putain de quartier de merde. Et là, je dis, mais il y a plus de cabine.
1: Il y a plus de cabine téléphonique. Et voilà. En 20 ans, beaucoup de choses ont changé. Anaïs, cette nouvelle version 2026 de Mon cœur, mon amour, on va la découvrir maintenant. Puis après, tu vas nous raconter avec qui tu l'as fabriquée.
0: Yep.
1: C'est parti. Bisous les couples. Mon cœur.

0: J'adore. Anaïs, Mon cœur, mon amour, version 2026 qui vient de sortir à l'occasion donc de la première sortie en vinyle de cet album The Cheap Show, disque de diamant, hein, il y a 20 ans. Il y a 20 ans, on faisait pas de vinyle, là on en fait. Raconte-nous alors cette nouvelle version, comment elle est née?
1: Ah, et ben, je me disais que oui, pour les 20 ans, et comme je sais qu'il y a vraiment une cote d'amour sur cette chanson, oui. je me suis dit oui, ben, je vais la. Ce qui n'était pas évident, tu sais, sur le Cheap Show au départ. C'est vraiment le. Quand j'ai signé avec un éditeur, il a vraiment eu ce nez de l'éditeur en disant non, ce titre-là, faut que tu.
0: Ça va marcher. Ouais.
1: Moi, c'était Elle sort qu'avec des blagues de mon. De
0: tu
1: mon
0: pensais que c'était ça
1: que les gens adoraient, c'était celle-là. Et du coup, là, la nouvelle version, j'avais envie d'un petit truc un peu années 80, Cure. Et du coup, j'ai pris un petit duo qui s'appelle 92 de Producers.
0: Ouais.
1: Mais qui savent jouer aussi bien des instruments pour qu'on ait ce petit truc assez enlevé, léger.
0: Parfait pour l'été.
1: Ouais.
0: Exactement. Alors, le Cheap Show, faut bien le dire, c'était un spectacle incroyable, comme on en avait jamais vu. Une artiste seule en scène, qui chante, qui sait tout chanter, qui sait jouer de la guitare et du kazoo, et donc à cette pédale avec laquelle elle se sample elle-même en temps réel. Il n'y avait rien de pré-enregistré. Hein. Quand t'allais sur scène, vraiment, t'étais à poil. T'étais avec ta voix et il fallait que ça marche. Et ça marchait.
1: C'est la base du Cheap Show. C'est ce qui va se passer en tournée.
0: Ce qui va se passer là à nouveau. Et donc, il y a des moments... tu dis tout à l'heure. Il y a des moments qui ne peuvent arriver qu'avec Anaïs, en Écosse, par exemple.

Et là, les gens, ils sont hystériques parce que c'est génial. T'es toujours toute seule et c'est juste, voilà, des couches et des couches de ta voix que tu rajoutes en direct. Donc, une cornemuse parfaite. De temps en temps aussi, il y avait. Qu'est-ce qui se passe en ce moment sur MTV? Et Anaïs nous faisait Justin Timberlake.

0: Et en plus, c'est la reine des accents.
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0: Voilà.
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0: La vie c'est pas du foie gras. Non mais c'était dingue quand même. Comment tu l'as monté ce spectacle? T'étais toute seule.
2: J'ai parlé à tous les gens dans ma tête.
0: C'est ça.
2: Non, mais il y avait aussi une grande. On s'était séparés avec mon groupe et il m'a. Enfin, ça avait été très violent, comme ça peut arriver beaucoup, parce que c'est beaucoup d'amour. C'est comme une rupture à quatre.
0: Mais oui, c'est ça. C'est comme quatre ruptures en fait.
2: Ouais, ouais. sauf le bassiste qui est toujours le mec le plus cool du groupe. Mais sinon, voilà, j'avais eu j'ai eu beaucoup de mal à me séparer d'eux, mais je sentais que j'arrivais pas à avancer et ils voulaient trop me faire faire ce qu'ils avaient envie. Et puis quand j'ai dit non, on reprend pas, ils m'ont dit ils me disaient rien sans nous. Et ça m'a vraiment à la fois blessée, marquée. Mais par contre, j'ai eu une énergie incroyable. J'ai fait ah ouais. Et il fallait que je leur prouve, que je me prouve. Et surtout j'étais enfin libre aussi du coup de faire ce que je sentais, et comme ça avait tenu un peu comme un orgasme, si tu veux.
0: Ça tu sentais que ça venait,
2: ça montait, et là ouais. Du coup t'as tout qui sort, qui est incroyable, et c'est la plus belle énergie. C'est une espèce de violence folle où t'as forcément le meilleur de toi qui sort. Et même pour moi encore, ça reste une très belle écriture, hein, mais mes textes, j'ai trouvé assez fort.
0: Ah bah justement, c'était ma prochaine question. C'est dans le Cheap Show de 2006. Est-ce que tu assumes, tu aimes, tu embrasses tout pour ton spectacle là, 2026-2027 à part les forfaits téléphoniques, parce que ça n'existe plus, et les cabines téléphoniques.
2: Oui, puis j'ai promis à des fans qui adorent que je fasse bébé baise-moi. Je dis bon, ben on va arriver à 50 ans, mais on va quand même continuer. Mange-moi comme une mangue. Ouais, on y va. Mais non, moi je j'assume tout. Après, ce que j'ai envie de faire vraiment, c'est garder, voilà, un peu quelques personnages vraiment phares du coup du spectacle. Mais j'ai aussi des nouvelles folies parce que les gens ils aiment aussi être surpris avec ce spectacle. Donc il y a par exemple pendant ce temps-là à l'Eurovision. Donc, je vous laisse imaginer.
0: Alors j'aimais bien pendant ce temps-là sur MTV, mais effectivement pendant ce temps-là à l'Eurovision.
2: Voilà. Tout un programme.
0: J'ai hâte. Ça risque d'être très très bien, évidemment. Donc tournée d'abord 2026 et puis beaucoup 2027. Est-ce que ce show sera toujours cheap? Ça s'appelait le Cheap Show, le spectacle pas cher, parce que ça coûtait pas cher à produire, parce que t'étais toute seule. La chanteuse était aussi la guitariste, la metteuse en scène, etc. Est-ce que là aussi tu pars vraiment toute seule?
2: Oui, et là aussi le tour de show, il est aussi pour. J'aime bien me roder. Je me suis toujours rodée sur scène. Je suis pas quelqu'un qui a toujours une grande mise en scène. Ce qui est intéressant, moi, c'est qu'elle se crée au fur et à mesure. Des fois, je vais avoir un gag un soir et je fais mais ce gag était génial. Et du coup, là, je le peaufine pour le reprendre après. Mais j'aime bien que ce soit toujours juste un canevas et que ça laisse la place à l'improvisation. Donc voilà, ouais. Mais c'est déjà à partir du. Ben, c'est le 19 juin près de Saint-Étienne, là.
0: Ouais, sur le Comtal.
2: Voilà, on va. Mais moi, ça me stresse quand même. Là, j'ai l'impression d'avoir 20 ans de moins et de me chier dessus, comme on dit.
0: Eh bien, pendant qu'on va donner une petite lingette à Anaïs, je vous propose d'écouter Christina. Grand souvenir de l'époque. Christina, c'est un personnage du Cheap Show. Elle a eu une vie d'ailleurs dans tes albums suivants. Hein. Voilà, enfin Christina.
2: Ah oui, c'est vrai que j'ai fait.
0: T'as fait la suite.
2: J'ai fait la suite, comme les fans aimaient beaucoup, et que c'est, je pense, quand même ma plus belle chanson écrite très vite, en une heure.
0: Comment tu l'introduis sur scène?
2: Christina, peut-être pas dire des gros mots à la radio.
0: Pardon.
2: Je dis, est-ce qu'il y a des. est-ce qu'il y a des putes dans la salle? Enfin, je veux dire des Christina. Enfin, je sais plus ce que je dis.
0: Ouais. Mais en gros.
2: C'est pas très gentil, mais après,
0: non, mais dites-vous, c'est une histoire. Ma question, c'était pas ça, Daïs. C'était juste de savoir, pour celles et ceux qui n'ont jamais écouté la chanson, expliquer donc que celle qui chante, c'est une femme qui a été trahie.
2: Bafouée.
0: Et son mec l'a trompée avec une Christina.
2: Exactement. Et j'ai fait. Alors, plein de gens s'imaginaient plein de choses sur cette chanson. Et j'ai fait la suite pour mon dernier album, Christina, saison 2.
0: Ouais.
2: Et il était temps, genre, au bout de... C'est rare une série où on fait la saison 2.
0: 20 ans après, oui, mais pourquoi après. Pas hein.
2: Et ça finit bien, c'est beaucoup plus doux. C'est un peu saphique, quand même, comme on dirait. Mais au moins, ça amène la chanson quelque part.
0: Christina, sur le Chip Show, c'est Anaïs. Oh

0: chanson, Christina. Anaïs, alors pourquoi elle est infirmière? Parce qu'on les aime, les infirmières, normalement.
1: Eh bien, en fait, c'était pour faire la rime la plus riche de la langue française.
0: Et je l'ai. De but en blanc, cette pute en blanc. C'est vrai qu'elle est très riche.
1: C'est ça. Ouais. je voulais créer un personnage. J'avais pas encore exactement le métier, mais j'avais que j'étais énervée de but en blanc. J'ai fait pute en blanc et je trouve ça super.
0: Et bisous à toutes les Christina qui nous écoutent, parce qu'on n'arrêtera pas d'écouter cette chanson. On l'adore, mais on comprend. Et voilà.
1: Mais je fais beaucoup de dédicaces aux Christina. En vrai, après le concert, elles aiment bien.
0: Elles aiment bien. Elles sont comme ça, les Christina.
1: Elles savent que c'est de l'humour.
0: Elles sont parfaites. Anaïs est de retour 20 ans après le Chip Show. On fête ça avec la première fois en vinyle de cet album culte que vous adorez, mais que vous n'avez pas en vinyle, donc vous allez l'acheter. Et puis surtout, une série de concerts. Anaïs est l'invitée de Décibel. À tout de suite.
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0: Là, on applaudit Anaïs, évidemment. Je voulais te parler de la suite de ta carrière, parce que quand on démarre aussi fort avec un énorme album comme The Chip Show et un tube
1: interplanétaire, et tu peux le dire, on m'écoute sur Mars.
0: Bah, au Japon, Fuji Rock, quand même, c'est pas rien. Mon cœur, mon amour, 20 ans plus tard, on est toujours là à la fredonner, à retomber sur le clip. Trop drôle le clip Roland-Garros, là, le tennis, c'est ça le mot que je cherchais.
1: Une fois, j'ai rencontré Amélie Mauresmo et j'ai pas osé lui dire qui j'étais. Ah. Moi, j'étais juste contente de...
0: Elle est cool.
1: Mais j'ai pas osé lui dire qui j'étais parce que j'avais tellement... Je voyais que mon revers tout pourri de...
0: Ah, du clip.
1: Du clip.
0: Mais elle t'aurait pas jugé sur le remède.
1: Mais même, j'ai pas osé, je voulais pas l'embêter.
0: Est-ce que tu aurais jugé Amélie Mauresmo sur un karaoké?
1: Oui, non, c'est
0: jamais
1: vrai.
0: De la vie.
1: Mais j'ai juste voulais pas l'embêter, j'ai juste fait ma petite photo.
0: Je te jure, Amélie Mauresmo. Oui, alors c'est pas du tout de ça dont je voulais parler, je voulais parler de la suite de ma carrière. Non, mais quand tu démarres aussi fort et que t'as un tube aussi marquant que Mon cœur, mon amour, t'as eu beau faire des albums sublimes après. Et alors moi, je suis très très fan de ce que t'as fait. 2008, le Love Album.
4: 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On a fait l'amour un beau jour aussi.
0: Le premier amour. Il y a eu Je n'embrasse pas les garçons.
4: Je n'embrasse pas les garçons, je n'écoute pas.
1: C'est là où je faisais les filles du Move.
4: Ouais. Je ne suis pas petit poisson que l'amour frotte à la maison. Non, je n'embrasse pas les garçons, je n'écoute pas leurs chansons.
0: Toujours des chansons à personnages. J'aime beaucoup aussi. C'était un peu plus tard, sachant que c'était sur Divergente où tu faisais la DRH.

0: prévue en 2024. Anaïs, un sacré numéro.
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0: Ça, c'était Divergente. Sur Divergente.
2: Oui, oui.
0: Pardon.
2: Ok, j'ai tellement de tubes.
0: Non, mais justement, c'est ma question. T'as plein de chansons géniales dans ton répertoire. À chaque fois, tes albums et le dernier en date, un sacré numéro sur lequel il m'a saoulé, qu'on adore et qu'on va écouter tout à l'heure. Est-ce que c'est frustrant de se dire, ah bah tiens, pourquoi ça, c'est pas autant aimé et diffusé que Mon cœur, mon amour?
2: Oui, c'est frustrant. Enfin, ça l'a beaucoup été. Après, t'en prends ton parti. Ça s'appelle le syndrome du tube. C'est assez connu. Une fois, je crois que j'en avais discuté avec Axel Bauer.
0: Tu vois, oui. Donc...
2: Et encore, non, lui, il a quand même fait son petit duo avec Zazie. Il a... Et puis, voilà, c'est Axel Bauer.
0: Mais quand t'as un énorme ouais. tube, en plus, au tout début de ta carrière, c'est...
2: Ouais. Il y a une cote d'amour. Et surtout, il y a... C'est un peu compliqué en France de faire de l'humour et de la pop. On est tout de suite... Je crois que les médias ont envie que vous soyez soit juste chansonnier humoriste, soit musicien pop, mais on n'a pas, voilà, on n'a pas le côté Lily Allen, Robbie Williams,
0: non.
2: Foutage de gueule mais avec de la bonne musique. Donc, je pense qu'ils ont, voilà, je pense que les programmateurs et les journalistes français ont peut-être un peu de mal avec mon univers. Et c'est à moi effectivement de dire aux gens que non je suis pas morte et que c'est eux qui ont raison, c'est eux qui ont plébiscité ce cheap show, c'est eux qui ont fait que c'est arrivé en radio et c'est eux qui mettent pas de carcan en fait.
0: Ouais.
2: T'as vu, et je parle bien quand je me m'énerve
0: pas. Oui. Quand t'es calme, tu fais passer des messages et on comprend et c'est très intéressant parce que oui, enfin moi je me souviens, voilà, un sacré numéro là, l'album pour lequel on s'est vu il y a 2 ans et cette chanson, il m'a saoulée. Moi je me suis dit ça c'est un tube. Alors je ne suis pas directrice artistique d'un label ou de voilà, mais
2: c'est très touchy, c'est ça gratte le vernis, mais moi j'aime bien faire des chansons qui grattent le vernis, mais
0: ah, tu penses quand même que si tu faisais des textes
2: là
0: un petit
2: on
0: peu
2: parle
0: moins...
2: de, on parle de préservatif là. Hein.
0: Bah, on parle d'une nana qui râle parce qu'un type avec qui elle était tout à
2: avec
0: fait d'accord pour coucher a pas voulu mettre de préservatif et donc après du coup elle veut plus.
2: Ah, elle m'a saoulée, non, c'est tout à fait la vérité d'aujourd'hui.
0: Ouais.
2: Mais c'est des mots crus et non, c'est, j'ai la tristesse de le regret de te dire que ça. Oui, non, ça, je savais que ça ne rentrerait pas.
0: D'accord.
2: En non, on est
0: mais tu t'en fous alors, t'as pas besoin.
2: Celle-là, oui, je savais que de toute façon c'était pas pour les radios. Non, j'aimais bien. Ce petit coup de gueule, comme quand j'ai pu faire une chanson sur les DRH, c'est toujours engagé à ma façon. Hein.
0: Ouais.
2: Et puis j'ai, comme Mon cœur, mon amour, c'est vraiment ma patte de dédramatiser la vie. Donc je disais, j'avais envie de dire, voilà, pour toutes les femmes qui se sont retrouvées avec un gros relou qui ne veut pas mettre de préservatif en 2025,
0: ouais.
2: Non, c'est pas normal. Et donc je fais la chanson pour vous, les filles, quoi. Et surtout, la chanson est drôle en plus.
0: Elle est très drôle. Alors, on va l'écouter maintenant pour se dire au revoir. Mais avant, il faut quand même que je termine en rappelant que le Cheap Show est disponible pour la première fois en vinyle, que la version 2026 actualisée avec un forfait illimité de Mon cœur, mon amour est disponible. Que les concerts sont en préparation pour une grande tournée 2027, mais que certains vénards pourront te voir en 2026. Donc, repérer près de chez vous les concerts d'Anaïs. Et puis, quand même, pour savoir, je suis curieuse, est-ce que tu hais toujours les couples?
2: Oui, absolument.
0: Follement.
2: Moi, je suis un petit cœur chaud, tout doux, j'aime tout le monde.
0: C'est faux. Merci Anaïs de nous voir. Elle n'aime pas tout le monde, la preuve. Il l'a saoulé, lui. À la prochaine. Bisous.

0: Il m'a saoulé. C'est sur son dernier album en date et le premier, le Chip Show, réédité et pour la première fois en vinyle, est à gagner tout de suite au Blind Test.
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0: On joue avec Thierry et avec Caroline. Bonsoir à tous les deux.
2: Bonsoir Lily, bonsoir Caroline.
0: Bonsoir. Alors, ce petit album d'Anaïs, bah vous le connaissez j'imagine, qui est sorti il y a 20 ans. Mon cœur, mon amour, oui ça vous dit quelque chose.
2: Oui, tout à fait.
0: Mon amour, bien Caroline, joli brin de voix. Bon bah il s'est gagné, chacun vous remportez un exemplaire de ce vinyle, voilà, du Chip Show. Mais alors d'ailleurs, êtes-vous équipée Caroline et Thierry? Est-ce que vous avez racheté une platine?
2: Non, j'ai toujours l'ancienne.
0: Ah, Thierry ne s'était pas débarrassé de sa première platine. Bien joué. Et Caroline?
3: Non, j'en ai pas du tout.
0: Ah là là. Il y a plein de gens qui se rééquipent là maintenant, hein, qui rachètent des platines. Et puis alors, les plus malins, c'est ceux qui avaient gardé la platine, les enceintes, l'ampli très important, et leur vinyle. Et leur vinyle. Thierry, tous les disques sont encore là?
2: Ouais. Ah là là. Oui, tous. Ouais.
0: Bravo, bien joué.
2: J'ai 50 ans, hein, cette année.
0: Thierry, oui, je connais plein de gens, même par exemple mes parents qui ont un petit peu plus de 50 ans, et eux, ils se sont débarrassés au fur et à mesure. Quand on est passé au CD, ils ont jeté la platine.
2: Mais ça fonctionne toujours bien, ça.
0: Bah oui, évidemment, c'est increvable en plus ces machins-là.
2: C'est increvable, c'est...
3: Il est de où mon concurrent, là?
0: Comment, Caroline?
3: Mon concurrent, il est de où?
0: Ah, je sais pas, Thierry.
2: Des Vosges.
3: Ok.
0: Des Vosges, et Caroline, il faut le rappeler aussi, hein.
3: D'Indre-et-Loire.
2: D'Indre-et-Loire, d'accord.
0: Les Vosges, l'Indre-et-Loire, ce soir.
3: En conférence.
0: Au Blind Test. Et les chansons qui parlent de famille. Alors, il va falloir retrouver le plus rapidement possible le nom des interprètes des chansons, Thierry et Caroline. Dès que vous avez une idée de la réponse, vous me donnez d'abord votre prénom, puis votre réponse, et on vérifie ensemble si c'était ça, ok?
3: Thierry. Yes.
0: Caroline, première chanson qui parle de famille, dites-moi qui chante ça.
2: Thierry. Ah bon. Ah non,
3: Mon cœur, Prana.
0: Alors, c'est une chanteuse.
2: Carole Chani.
0: Oui, bravo Thierry.

0: Si j'avais un marteau, mon père, ma mère, mes frères et mes sœurs, c'était bien Clo-Clo, bravo. Carolina, un point. Thierry également, alors, eh bien on va vous départager pour de rire, hein, puisque de toute façon vous avez tous les deux gagné. Avec une dernière chanson, cette fois-ci, non pas cette fois-ci, comme à chaque fois, il faut donner votre prénom avant de donner la réponse, on cherche l'interprète.
1: Oh c'est beau,
0: Catherine Lara au violon sur le refrain.
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0: C'est pas Joe Dassin, Thierry. C'est un chanteur français qui a aussi chanté San Francisco. Allez, l'initiale du prénom. Alors, son prénom commence par un M et son nom de famille, c'est un métier dans la nature. Son prénom, c'est Maxime.
3: Maxime.

0: Maxime Le Forestier, mon frère, et ses violons sublimes, donc signé Catherine Lara. Et ben, vous avez trouvé en même temps, après 700 indices. Oui. Bravo, Caroline.
1: Merci beaucoup.
0: Mais merci à vous d'être venu jouer, ça m'a fait très très plaisir. Je vous embrasse et je vous offre l'album d'Anaïs. Et je vous propose, au rayon famille, d'écouter la famille heureuse des négresses vertes cultissimes.

0: 1991, deuxième album des Négresses Vertes, Famille Nombreuse. C'est aussi dans cet album qu'il y a Sous le soleil de Bodega, et le son de cet album est énorme, évidemment grâce au talent des Négresses Vertes. Mais citons Clive Martin, un producteur de disques, réalisateur anglais, qui, après avoir bossé avec Queen et David Byrne des Talking Heads, est devenu le producteur préféré des groupes français des Négresses Vertes. Donc au Silmarils ou encore Dolly, les Vampas et Superbus, ils sont tous fans du travail de Clive Martin et du coup nous aussi.
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0: Tiens, elle aussi, pendant un petit moment, elle a été plutôt planquée derrière la console et en régie que sur le devant de la scène. Kid Sophie, elle faisait partie du groupe Hyphen, le groupe de jeunesse de Santa qui ensuite a explosé en solo. Et Kid Sophie est restée à ses côtés, même si c'était le projet solo de Santa. Elle était là à la coproduction, à la composition aussi de certains morceaux. Elles ont fabriqué, par exemple, ensemble la chanson Recommence. Moi. Et puis quand Santa est partie pour une immense tournée des Zéniths et des Arenas, c'est encore Kid Sophie qui était là pour s'occuper de la direction musicale. Et maintenant, eh bien c'est à son tour de se lancer en solo. Kid Sophie sort des chansons depuis quelques mois maintenant et c'est extrêmement prometteur. Pour la première fois, elle chante en français. La chanson s'appelle « Mes nuits ». Kid Sophie, je pense que vous allez aimer. Et je vous donnerai après quelques dates de concerts à venir. «

0: La lumière et la délicatesse de Kid Sophie à découvrir sur scène. Elle est venue dans Décibels hein, nous parler de ce nouveau projet pour elle et que voilà, ça l'a paralysée un petit peu d'être toute seule sur scène. Et puis bon, bah Santa est venue lui donner quelques conseils, évidemment. Kid Sophie sera ce soir. Ah bah dis donc, c'est ce soir à Lons-le-Saunier. Bon bah du coup, là c'est trop tard pour y aller. Hein. Bah non, elle est déjà sur scène. Bah, on croise les doigts pour elle, on lui souhaite un excellent concert. Elle sera le 13 juin à Périgueux, le 19 juin à Cabourg pour le joli festival Cabourg Mon Amour et le 4 juillet au festival Les Nuits Guitare à Beaulieu-sur-Mer.
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0: C'est l'anniversaire de La Souche. Oui, c'est le surnom d'Alain Souchon. La Souche, il est incroyable. Moi, je l'adore. Vous vous rendez compte, depuis plus de 50 ans, c'est notre fournisseur officiel de chansons sensibles et tubesque. Oui, on peut faire chanter des centaines de milliers de personnes dans une immense foule comme une vague et pourtant ne pas raconter des conneries. Le mec est très fort, Alain Souchon, à 82 ans aujourd'hui. Alors j'avais envie qu'on écoute Foule Sentimentale. Je sais pas si c'est votre chanson préférée d'Alain Souchon, mais en tout cas j'ai l'impression qu'elle parle de nous quand on l'écoute lui. Alors je trouve que on pourrait tous se sentir concernés en l'écoutant chanter, en lui envoyant nos meilleures ondes donc pour ses 82 ans, Alain Souchon. Merci pour toutes ces belles chansons. Et puis vous rappelez que Alain Souchon sera au Château Royal de Blois avec ses fils, Pierre Souchon et Ours, le 12 septembre. Septembre prochain, c'est un grand concert organisé à Blois pour le patrimoine. L'argent qui sera récolté sera utilisé pour rénover le château, entretenir, mettre en valeur le château de Blois, qui est magnifique. Mais effectivement, faut péter le PEL pour refaire le toit, c'est évident. Donc Alain Souchon et ses fils, le samedi 12 septembre au Château Royal de Blois. Les tickets sont déjà en vente et en plus, c'est une bonne action. Allez, Foule Sentimentale pour l'anniversaire d'Alain Souchon. Merci d'avoir choisi ici.

0: ça va la foule sentimentale? C'était doux hein, d'écouter notre Alain Souchon pour ses 82 ans. Allez, décibels, c'est terminé pour ce soir. Merci à l'équipe de l'émission, Iris Guitoni, Iki, Elodie Bianca Maria, Marion Gonzalez et Franck Moilier. Demain, un pianiste que j'adore, qui vient de sortir un nouvel album, sera l'invité de Décibels. Il s'appelle Sofiane Pamart, il avait joué à la cérémonie des JO 2024.
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3: Bonjour la France, comment ça va la France qui a chaud de partout, hein? Comment ça va Éric Bastien?
4: J'ai chaud de partout, mais un petit glaçon comme ça, c'est pas désagréable. Petite citronnade, petite mentalo.
3: Oh là là, mon Dieu, ne m'en parlez pas. Alors, je vous rappelle que toute la semaine, nos candidats vont s'affronter pour aller en finale. Vendredi, le premier prix, il s'agit d'un week-end exceptionnel à Autun, à l'occasion d'Augusto Dunum, le rêve du roi.
4: Un week-end. Latin, ou...
3: Bah écoutez, je tente. 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
3: Oh mon Dieu !
4: Oui, vous avez tous connu Autun, Augusto Dunum, vous connaissez le Puy du Fou, vous ne connaissez pas le Puy de Malongo.
3: Ah non, je ne connais pas. Non.
4: Le Puy de Malongo avec tous les habitants du village de Joe Malongo qui se sont réunis sur l'histoire du café. Ouais, 32 personnages, 32 dosettes.
3: Oh là là là là !
4: 6 rôles principaux des verres en verre. Et l'histoire de Joe Malongo dans le Puy de Malongo, c'est une cinécénie à découvrir.
3: Allez, on accueille Véro et Christophe, nos 2 candidats du jour. Bonjour les amis,
5: bonjour.
3: Comment ça va?
6: Bonjour.
3: Alors,
5: bonjour à tous.
4: Bonjour.
3: Véronique, tu joues avec ici Loire-Océan, tu as 63 ans, tu habites à La Chapelle-sur-Erdre.
6: Exactement.
3: Comment que ça s'appelle les habitants de La Chapelle-sur-Erdre?
6: Les chapelains et les chapelaines.
3: Oh ouais, on oublie le Erdre quoi. Bon, donc.
6: Ouais, mais l'Erdre, c'est une rivière qui passe tout près et qui est, selon François 1er, la plus belle rivière de France.
3: Bah, tu vas nous envoyer une photo de ce petit endroit. Alors, tu es remariée à Pascal, vous avez 3 enfants chacun. Bah, dis donc, ça fait des grosses tables à Noël, ça.
6: C'est ça, ouais.
3: Hop, hop, hop.
4: Pourquoi remariée?
3: Bah pourquoi,
6: parce que je me suis mariée une fois. Non.
3: Mais t'es bête ou quoi?
4: J'ai cru que c'était marié plusieurs fois avec Pascal.
3: Oui, d'accord. Allez, tais-toi, ne m'interromps pas pour
6: homme,
3: dire des...
6: Homme.
3: Oui, je sais que c'est un homme. Et en plus, c'est Eric, tu sais, bon, c'est compliqué.
6: Ouais,
3: hein. T'as compris que c'est pas tous les jours facile. Hein.
6: Ah bah oui. J'imagine.
4: Bon, j'ai d'autres infos inutiles, je lève la main. Hein.
3: Voilà, c'est ça. Alors, tu as 2 petites filles, Lisa et Lilou.
6: Oui, et j'ai aussi 3 beaux petits-enfants.
3: Oh.
6: Elliot, Eden et Soline.
3: Eh ben ça c'est bien. Et alors, Sambaye, le 1er juin, c'est la quille. Ah là là là là là là là. Retraite le 1er juin.
4: Oh là là.
3: Ah bah dis donc.
4: Elle est déjà partie à la retraite.
3: T'es partie à la retraite ou comment? Qu'est-ce qui se passe?
4: Si, elle est
6: bien. Moi j'étais un peu en vacances avant, alors je me suis habituée.
3: Ah bah
6: vite,
3: voilà.
6: Hyper vite.
3: Bah tu m'étonnes. Dis donc, t'as bossé 42 ans pour les impôts.
6: Ouais.
3: Mmh. Il était temps. Il était temps de raccrocher, ça fatigue les impôts, on n'en peut plus.
4: Il reste quelques jours d'ailleurs là. Hein.
3: Ouais, en plus.
6: Il reste quelques jours pour faire déclaration.
4: Bien sûr,
6: mais les impôts, c'est toute l'année. Il y a plein de revenus, il y en a plein.
4: Oh là là, mais arrêtez.
3: J'ai découvert la taxe de balayage, je m'en parlais même pas. Alors, je te raconterai. Dis donc, en plus, petite, tu voulais être chercheuse ou pilote de ligne, quel est le rapport?
6: Je pilote une équipe et puis je cherche les fraudeurs.
3: D'accord, ok. Bon, j'adore ton optimisme. Alors, ma petite chérie, on va gagner, on va tenter de gagner tout de suite le premier point. Tiens, je te mets une chanson de Jacques Brel.
7: Ne me quitte pas,
3: Il faut chantons une chanson qui te donne la patate,
4: oui.
3: La pêche.
4: Ouais. Ça, c'est, ouais.
3: Allez.
4: C'est le son du trésor public qui lui fait passer un message.
3: Ça, c'est la déclaration.
4: Ne me quitte pas.
3: Alors, écoute bien. Il paraît que cette chanson, Ne me quitte pas, de Jacques Brel, c'est la chanson préférée des Français. C'est vrai ou faux? Top chrono, 5 secondes.
7: C'est faux.
3: Bah, t'as bien raison, pas du tout. C'est pas du tout ça. C'est Mistral gagnant de Renaud, qui est une des chansons préférées des Français. Et donc, la carrière de Renaud, hein, il vient de fêter ses 50 ans. Donc, Véro, premier point pour toi.
4: Eh bien, écoutez, Christophe nous a déjà quittés. Christophe a fait forfait, je vous jure. On n'a plus Christophe.
3: C'est une blague.
4: Non, non, c'est pas une grave. On est en train de le rappeler, Christophe. Alors, je vais vous parler un petit peu de lui.
3: Bah, raconte-moi, bah, qu'est-ce qu'il fait dans la vie.
4: Écoutez, il est avec ici Roussillon. Ça sent bon le sud. Déjà, ça, on aime. Il a 37 ans, Christophe. Il habite à Saint-Estève. C'est dans les Pyrénées orientales. Alors, Christophe, tu es paxé à Jade? Oui, tout à fait. Oui, j'ai rencontré Jade un jour, comme ça, sur la route. Non, mais je peux vous faire les deux personnages. Il a deux garçons. Eden, 10 ans. Nino, 5 ans. Et on va écouter un petit extrait d'Aya Nakamura, parce que sa chérie l'appelle Doudou, comme

0: Il y a marqué qu'il a un chien. Qu'est-ce que c'est comme modèle?
1: Il est là. Bonjour Christophe.
2: Bonjour.
1: Alors, fais pas des frayeurs comme ça, dis donc. Toff. Bon, allez, t'inquiète. J'étais en train de dire que t'habitais à Saint-Estève, t'étais paxé. T'as un chien. Alors Valérie demandait, c'est quoi comme chien que tu as?
2: Exactement. J'ai un berger blanc.

0: Alors, t'es quoi? T'es gendarme avec la moto, la voiture? Tu fais quoi comme...
1: Non, je suis en départemental. J'accueille les personnes, les premiers secours, les premières urgences, le premier intervenant.
0: Ok. T'as toujours voulu faire ça? Généralement, quand on est gendarme, c'est un truc qui vient depuis l'enfance ou rien à voir avec toi?
1: Non, rien à voir. J'avais pas spécialement d'idée quand j'étais enfant. Je voulais juste être heureux dans ce que je faisais.
0: Heureux. Et là, t'es heureux en tant que gendarme.
1: Oui, oui.
0: Bon,
1: oui.
0: Alors, super. Allez, Christophe, c'est quoi ton grade avant de jouer?
1: Adjudant.
0: Adjudant Christophe. Nous allons jouer pour tenter de marquer un premier point avec un extrait. Et nous partons en Thaïlande avec des moines. Des moines qui ont construit un temple entièrement avec des bouteilles de bière. Est-ce que, mon adjudant, c'est vrai ou faux? Top chrono, 5 secondes.
1: Tant que je dirais vrai.
0: Tu as raison, le Wat Pama Chedikhu en Thaïlande, c'est surnommé le temple d'un million de bouteilles. Il a bien été construit par des moines. Il y a 1,5 million de bouteilles de bière recyclées. Alors, on ne sait pas si c'est eux qui les ont bu, mais en tous les cas, ça existe pour de vrai. Ça te fait un premier point. Bravo, Christophe.
2: Allez, un point Véro, un point Christophe. Et là, tout de suite, on va partir avec VIP.
0: Ouais, comme vous êtes VIP. Vous.
2: Ah, tu parles d'une VIP.
0: Oh, quand même un peu.
2: Vous écoutez ici Françoise Hardy, VIP, tout ça rime, on vous aime, à tout de suite.

0: Hasardé.
1: VIP, moi je travaille avec une VIP tous les jours au quotidien. C'est un vrai bonheur de travailler avec une VIP comme toi, Valérie.
0: Mais je...
1: 5 gardes du corps quand tu arrives.
0: Ah ouais, ça j'adorerais.
1: Un cercle comme ça, tu es entouré, en plus des gens des impôts qui contrôlent.
0: Oh là là, c'est magnifique, des VIP, gendarmes, tout quoi. Bien, allez, Véro, un point, Christophe, un point, on reprend la compète.
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0: Alors, quand même, comme je raconte toujours tout à mes auditeurs que j'aime, sachez que depuis samedi, j'ai ce qu'on appelle un lumbago, un mal de dos, et j'ai une ceinture. Et il se fout de ma gueule en permanence que je suis au ralenti.
1: Pas du tout.
0: Je peux pas bouger trop. Dès que je bouge, j'ai un coup de poignard. Tout le monde connaît ça.
1: Vous êtes en 33 tours.
0: Bah
1: quand même,
0: oui, bah excusez-moi, j'ai très très mal au dos.
1: Passé en 78, essayez quand même, je sais pas, ou en 45.
0: La vieillesse est un naufrage.
1: Hey, on a inversé les rôles, Valérie. On a commencé il y a 2 ans ensemble. C'était moi l'hypochondriaque.
0: Ah, je suis pas hypochondriaque.
1: 2 ans après, c'est toi qui es malade.
0: Ah, je suis malade, mais je ne suis pas hypochondriaque, moi. Sinon, je serais pas là, je serais
1: Venez
0: dans mon lit.
1: Venez masser, Valérie.
0: Bien sûr. Alors, Véro.

0: ma petite Véro chérie. Il paraît que tu adores la déco.
1: Ben ouais, j'adore la déco, bien sûr.
0: Il paraît que tu maroufles.
1: Ah, je maroufle. J'adore la tapisserie. Je viens de refaire une chambre magnifique.
0: Oh, à quelle couleur, je peux savoir?
1: Alors, en fait, c'est pour le petit dernier de Pascal qui habite à Marseille. Et quand il est parti, il a demandé une chambre qui ressemble à Marseille. Donc, forcément, il y a du bleu.
0: Eh oui.
1: C'est la mer, le soleil et tout. Ah non, tu en as un peu moins, quoi.
0: Bon, et tu fais de la peinture aussi?
1: Ouais.
0: J'aime tout ça.
1: Ah,
0: ça c'est bien, mais par contre c'est pas...
2: Excusez-moi de vous interrompre à nouveau, mais on parle de peinture, de déco.
0: Non, tu vas arrêter.
2: Non mais nous sommes d'accord, c'est le retour de déco
0: on
2: sur M6.
0: Sait pas. Alors, Véronique, il paraît que c'est ton jardin en revanche qui c'est Pascal qui s'occupe de ton jardin.
1: Ah bah ouais, c'est mon chéri qui s'occupe du jardin, Pascal. Il a un jardin magnifique, il a des fleurs. En plus, il est tellement romantique, il me ramène des petits bouquets de fleurs régulièrement. Mari, il faut un prince charmant, hein, sinon ça vaut pas le coup.
0: Oui, c'est vrai, je suis assez d'accord avec toi.
1: Hein, bon, voilà.
0: Et il paraît que, dis donc, la cuisine, bon, bah, il paraît que t'es un peu une top chef et que tous tes potes te réclament des cannelés.
1: Ça c'est sûr.
0: Mais à part les
1: cannelés de Véro.
0: Ah là là, les cannelés de Véro. Mais alors, c'est quoi, quand tu leur fais un plat principal, tu leur fais quoi comme plat salé?
1: Ah, bah, ça dépend de la saison, ça dépend du jour. Alors, on peut faire des bobotis.
0: Ouais.
1: On peut faire du poisson avec de la mangue.
0: Oh mon Dieu. Bon, arrête-toi, là, j'ai faim. Oh là là, là, j'en peux plus.
2: Excusez-moi de vous interrompre à nouveau, mais c'est sur M6, Top Chef, je crois. Meilleur pâtissier. C'est pas sur cette chaîne, vous êtes de retour à la rentrée pour déco? Excusez-moi, hein, vous posez la question un peu tous les jours, mais vous me répondez jamais, donc...
0: Ce que je ne sais pas. Alors écoute, Véro, voici ton deuxième point qui va arriver. Je vais te mettre une très belle chanson.
3: Oh, mon bateau.
0: J'adorais cette chanson. Alors, écoute bien. Sur un voilier, il paraît que la baume, c'est le petit mât à l'arrière du bateau.
1: La baume,
0: est-ce que c'est le petit mât?
1: Non.
0: Ah bah non, elle me dit faux. Bah t'as bien raison, allez hop là.
1: Non.
0: Et non, bien sûr, t'as raison, c'est faux.
1: On n'est pas loin de la mer.
0: Eh oui, la baume, c'est la barre horizontale fixée au mât qui maintient la grand voile. Voilà, bon, bah écoute, deux points pour Véro.
2: Christophe, qui a déjà un point, Laetitia Rossillon, à Saint-Estève. Christophe, qui est militaire, qui est gendarme, qui est adjudant, jeune, il a fait du rugby, Christophe. T'étais à quel poste?
4: Ah, j'ai joué talonneur.
2: Ah, talonneur. Alors, tu joues encore ou tu as arrêté
4: Ouais. Non, j'ai arrêté depuis quelques années maintenant, place aux jeunes.
2: Ah, et t'es supporter du club local?
4: Ouais, supporter de l'USAP et des Dragons Catarnes.
2: Et bah voilà, ils sont quoi? C'est quoi en termes de championnat, de classement? Comment ça se passe pour eux?
4: Malheureusement, l'USAP est en top 14, qui représente l'élite du rugby français, et ils sont avant-dernier.
2: Ouais, bon, allez, voilà. Remontada, on sait comment ça se passe dans le milieu du
4: jeu. On va croiser les doigts.
2: Bon, Christophe.
4: Et les Dragons font pas très.
2: Ouais, c'est pas mieux.
4: Pas une très belle entame de saison également.
2: Ils sortent pas beaucoup de flammes en ce moment, quoi. Voilà, c'est ça.
4: Exactement.
2: Bon, alors Christophe, lui, ne bricole pas du tout. Donc Christophe est parti de ceux qui pourront regarder Nico sur M6 la rentrée. Tu jardines pas non plus. Est-ce que t'as une qualité?
4: Moi, c'est la cuisine.
2: Eh ben voilà, la cuisine.
0: Bah attends, c'est bien la cuisine.
4: J'adore cuisiner.
0: Moi, j'adore les mecs qui cuisinent. Je trouve ça hyper sexy.
2: Allez Christophe, on se met au fourneau. On met le petit tablier. Qu'est-ce que tu nous prépares là? Allez.
0: Arrêtez, j'ai faim.
4: Boule de picoulate.
2: Qu'est-ce que c'est?
0: Hein?
4: Alors, c'est une spécialité catalane. C'est de la viande, des boulettes de viande hachées avec de la chair à saucisse, des épices, de l'ail, de l'œuf, tout ça mijoté avec de la tomate, des oignons. Et un accompagnement avec des pompettes de l'amour et des petits haricots ou des pommes de terre.
2: Okay.
0: Comment ça s'appelle le truc avec les escargots, la catalan, que tu mets dans la cheminée?
4: La cargolade.
2: La cargolade.
0: Voilà,
2: ça aussi, c'est une spécialité catalane.
0: Bah oui.
4: Exactement, avec une petite aioli.
2: Oh, arrêtez.
4: Alors, c'est le péché mignon.
2: Attends, Valérie, elle va adorer. Sa spécialité aussi, ce sera mon dernier mot, c'est la paella. Toi qui vas souvent en Espagne.
0: Bah oui.
2: Il adore faire la paella. Ouais,
0: c'est bien. De toute façon, le pays catalan, les gars, on est juste à côté. Hein.
2: Allez, jouons avec cette question. Extrait.
5: Elle vend. Oui. Des cartes postales.
0: Ah là.
2: Aussi des décidément, la tactique du gendarme avec Bourville, les crayons avec Bourville. On est Bourville aujourd'hui. Hein. Avant les gommes, on effaçait les crayons avec de la mie de pain. Vrai ou faux? Top chrono. Avant les gommes, on effaçait les crayons avec de la mie de pain.
4: Alors je vais dire.
2: Vite.
4: Je vais dire vrai.
2: Ouais, attention, vraiment, on le prend, mais sur 5 secondes, hein, pas après. Oui, c'est vrai, tu as raison, avant l'invention des gommes, on utilisait bien de la mie de pain pour effacer les traces de crayons de papier, parce que c'était humide, c'était souple, et voilà, ça absorbait le graphisme sur la feuille.
0: Allez, 2 points Véro, 2 points Christophe, et là, tout de suite, vous écoutez ici. Et on est parti avec les frérots de la Vega, ça sent bon les vacances. Sweet darling, vous écoutez ici,
2: ouais,
0: on vous aime,
2: on
0: à
2: est
0: tout de suite. Voilà.
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0: papa.
1: Ouais, c'est fin juin la fête des pères. Parce que c'est papa, papa, papa, papa. Donc c'est fin juin, fête des pères. Voilà. Merci aux frérots de la Vega de nous le rappeler.
2: Voilà, frérot de la Vega, jingle.
1: Suite d'arrivée.
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2: Non, mais Véro est d'accord avec moi. Hein, on n'en peut plus de ces vannes.
4: Non, on n'en peut plus.
1: La direction m'a demandé si j'avais un auteur. Quand même.
2: Non, mais tu peux pas couper la parole des gens. On l'a déjà dit. On en a déjà parlé.
1: Oui,
2: donc,
1: vrai.
2: On est d'accord, Véro, on n'en peut plus.
4: Ouais, on est d'accord. Et on est complètement d'accord. C'est
2: et en plus,
4: Véro.
2: Ouais, et en plus, il te coupe la parole. Donc, tu vois.
1: Mais c'est un spectacle à
4: aucune
1: rentrer.
4: Éducation, aucune éducation.
2: Aucune. Voilà. Qu'est-ce que tu veux que je te dise? Alors, tu aimerais déjeuner avec Bruce Springsteen?
4: Ah, ouais.
2: Ah, ouais, le boss!
4: Au moins le boss.
2: Bah évidemment, qu'est-ce que tu parlerais de quoi avec le boss?
4: Peut-être pas des États-Unis et de leur état aujourd'hui.
2: Ah bah non, tu vas nous lui faire faire
4: un... Il va nous péter un câble.
2: Ah, là.
4: Ouais, je sais pas, sa rencontre avec Barack...
1: Ses impôts.
2: Mais, d'accord.
4: Il n'y a pas de ça dans la vie.
2: Non mais je te jure, j'en peux plus de lui. Bon ma chérie, on va jouer, comme ça il va pas nous couper la parole pendant qu'on joue.
4: Ouais.
2: Je n'en peux plus. Alors, c'est le quiz musical. Je vais
4: t'en
2: te mettre...
4: as plein le dos, non? T'en as plein le dos.
2: Ah bah, t'as compris pourquoi j'ai une ceinture et que j'ai un limbago. Tu comprends maintenant.
4: Voilà.
2: Alors, je vais te faire écouter deux artistes l'un après l'autre et tu vas essayer de me dire qui chante. Écoute bien le premier artiste. Là.

0: Frank Sinatra.
1: Alors, tu me dis Frank Sinatra?
0: Ouais.
1: Et non, c'est Nat King Cole. Nat King Cole. Alors, bon.
0: Ah ben Sinatra, il a repris, non?
1: Bah Sinatra l'a repris, mais peut-être en concert. Mais là, c'est Nat King Cole. Alors là, écoute bien le deuxième chanteur. Écoute bien, c'est, tu vas bien le reconnaître.

0: qui c'est qui chante?
1: Patrick Fiori, non?
0: Et oui, c'est Patrick, voilà. Fiori, que tu reviennes, voilà. Allez, ça fait un point.
2: N'attends plus. Christophe, est-ce que tu l'avais, Nat King Cole et Patrick Fiori? Vraiment, hein, dis-moi, sincèrement.
3: Alors, ça fait pas trop partie de mon registre musical, mais je pense que Patrick Fiori, j'aurais pu le reconnaître.
2: Ouais, c'est quoi ton registre musical d'ailleurs? Quels sont les artistes que t'aimes bien?
3: Moi, j'écoute un peu de tout, à vrai dire, de la variété française comme de l'électro. Je suis un grand fan de Mathieu Chédid.
2: Ah ouais, un Mathieu Chédid, bien sûr. Je suis
3: malade. Exactement.
2: En plus, tu l'as vu en concert, hein?
3: Exactement, à deux reprises.
2: Waouh! On le salue, Emma.
3: C'est génial.
2: Ah ouais. Je reconnais, il a une belle relation avec son public. Allez, Christophe, tentons l'aventure, le quiz musical. Il y a deux points à prendre. Ce sont des artistes, voilà, qu'il va falloir reconnaître. Il s'agit d'un groupe, on y va pour le premier.

0: seule occasion de faire décrocher un sourire à Ekin, un technicien qui adore ce groupe. Top chrono.
1: Je dirais les Easy Top, mais j'ai aucune idée.
0: Alors, qui s'arrache les derniers cheveux qui lui restent.
2: Ekin vient de mourir. Les Easy Top.
3: Sous la table.
0: Non, c'est Madness.
1: D'accord, ok.
2: Madness. My house.
0: Cute.
2: In the middle of the street.
0: Oui, parce que c'est aussi le générique du démission qui revient sur M6.
2: Oui, exactement. Déco.
0: Hein, déco, c'est ça. On va vous le trouver, ce générique d'ici. Voilà. Bon, on se rattrape ou pas?
1: On va essayer.
2: Allez.
0: On y va.

0: les top chronos. Qui chante?
1: Je dirais Amel Bent.
0: Elle était aux côtés de Patrick Fiori qu'on a connu, qu'on a écouté dans Notre-Dame de Paris. Et Amel Bent n'était pas dans Notre-Dame de Paris, c'était Julie Zenati.
2: Et voilà.
0: Une de ses chansons les plus célèbres, hein, Si je m'en sors.
2: Allez, moi, si je m'en sors, c'est que.
0: Ah là là.
2: J'aurais plus mal au dos. Véro 3, Christophe 2.
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2: Et je vous rappelle que toute la semaine, les candidats s'affrontent pour se qualifier pour vendredi la finale, le premier prix. 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
3: la machine d'espresso.
2: Exactement. Malongo, 32 dosettes, 6 verres en verre. Jingle, on reprend. Alors, Véronique. Oh, Véronique, elle m'a bien fait rire, cette petite anecdote. Il paraît que quand on était petite, on a été au cimetière et qu'on a fait... On a fait des petites bêtises dans le cimetière.
4: C'est pas des bêtises, c'est parce que j'ai fait Robin des Bois, Robin des cimetières.
2: Oui.
4: Quand j'étais petite avec ma cousine, et ben, dans les cimetières, il y avait des tombes où il y avait plein de fleurs. Et puis des tombes où il n'y en avait pas, alors on a partagé...
2: T'as partagé, t'as mis des fleurs sur des tombeaux, il n'y en avait pas. Moi, je trouve ça super mignon.
4: Voilà. Je crois que les gens, ils n'ont pas trop aimé quand même.
2: Ah, tu t'es fait engueuler ?
4: Un petit peu. Et alors, il a fallu remettre. Alors, on a remis comme on ne savait pas remettre. On a remis comme on pensait. Mais on a dit que c'était comme ça. Qu'est-ce qu'on a ? On a remonti en plus.
2: Ah, bah oui, bah, y a un moment donné, on ne peut pas tout faire. Hein. Faire Robin des Bois et dire des choses intéressantes et vraies. Hein. Stop. Alors, ma chérie, là, tu as 3 points. C'est super, tu es en tête. Mais est-ce que tu pourras en marquer 3 de plus ? C'est la question à choix multiples. Donc, je vais te poser une question sur le parfum Dior. Écoute bien. Actuellement, quelle est la star qui est l'égérie du parfum J'adore de Dior? Alors, écoute bien. Actuellement. Marion Cotillard, Rihanna, Charlize Theron ou moi? Top chrono, 10 secondes.
4: C'est Rihanna,
2: c'est vrai qu'elle est belle. On peut pas dire le contraire.
4: Elle est magnifique.
2: Allez, on écoute.
3: C'est pas Marion Cotillard.
2: Voilà, c'est Rihanna, bravo. Tu as 3 points de plus.
3: Christophe.
5: Oui.
3: Est-ce que tu portes du Dior?
5: Je porte pas de Dior.
2: C'est quoi ton parfum?
3: Bah ouais, c'est quoi ton parfum?
5: Moi, je porte du Guerlain.
3: Guerlain, Boss, voilà, on en a cité 3. Okay, Guerlain. Très bien.
5: Bah ouais. Exactement.
3: Tu aimes bien les sensations fortes, toi, hein, Christophe. Christophe qui est à Saint-Estèze, oui. Pyrénées, orientale et Pyrénées orientales.
2: Saint-Estèze dans
6: bien
2: les
6: sûr,
2: Pyrénées.
6: Oui.
2: Je demande pardon aux Pyrénées orientales.
3: Il est gendarme, il aime forcément les sensations un petit peu. Côté manège, alors raconte un peu, Port-Aventura, ça t'a marqué? C'était quelque chose d'assez rock'n'roll.
5: Port-Aventura, c'est génial. C'est un parc d'attractions qui, bah déjà, qui se trouve à proximité de mon domicile et c'est, ouais, c'est génial. Il y a pas mal de manèges à sensations fortes.
3: Bien sûr.
5: Le Dragon Khan, entre autres, la tour, le Shambhala, c'est top.
3: Et puis le frère Harryland, on l'oublie pas, on a offert un séjour dans le Taquet.
5: Harryland, exactement. Juste à côté.
3: T'as fait du parapente avec ton fils à La Réunion quand je parlais un peu des sensations fortes. T'as fait de l'hélico aussi en Guadeloupe. Non, t'aimes bien, t'es un aventurier, quoi. T'aurais pu faire Koh-Lanta. Ben oui.
5: J'aurais pu, ouais. J'adore l'aventure, j'adore tout ce qui est un peu sensations fortes. Et ouais, le parapente. Entre autres, à La Réunion, une expérience géniale.
3: J'imagine. Alors, si t'étais un animal, on l'a pas souvent, tu serais...
2: Qu'est-ce que c'est?
3: C'est quoi, ça, Christophe?
2: Bah ça, on dirait mon cotière le matin qui se réveille, mais bon...
3: Bah, c'est un cerf, ça. C'est le brame du cerf, ça.
5: Exactement.
3: Eh oui, et toi tu voudrais être en cerf avec des cornes et tout, des bois là sur la tête.
5: Exactement.
2: Mais pourquoi?
3: Mais oui, pourquoi?
5: Parce que je trouve que c'est un animal majestueux et qui est assez imposant.
3: Ok. Non, mais c'est vrai, c'est majestueux, effectivement.
2: Bah, j'adore, mais bah, bon, oui, les pauvres, ils sont beaucoup tués par...
3: Ah oui, ça, c'est encore une autre
2: affaire. Par les cazadores.
3: Quel beau talent inutile, alors que nous sommes en plein Roland-Garros. Tu sais faire plein de choses avec une balle de ping-pong. Mais quoi?
5: Avec les balles de ping-pong, j'arrive à les faire tenir en lévitation, en soufflant en dessous des...
3: Bien sûr.
5: En équilibre.
2: Moi, j'aimerais bien aller visiter la gendarmerie de Saint-Estève.
3: Ah, les gars, faut que je vous montre un truc, là. Avec ma balle de ping-pong.
2: Écoute-moi bien, la prochaine fois que je vais voir mes copains à Thuir, je passe à Saint-Estève, c'est à côté.
3: Crédibilité de l'adjudant.
2: Je veux voir l'adjudant.
3: Est-ce qu'on peut avoir une vidéo? Tu te filmes en faisant ça, et t'inquiète pas, on saura quoi faire de la vidéo.
5: Non.
2: Ouais, on saura bien quoi.
5: Trois d'auteurs.
2: Voilà.
3: Bon, allez, Christophe, jouons. Il y a trois points à prendre, là, d'autant qu'elle a un peu pris de l'avance. Donc, on va rester bien concentré. Est-ce que t'aimes bien les jeux de société? Tu joues souvent?
5: Mis à part la belote.
3: C'est plutôt un jeu de cartes.
5: Monopoly. Okay. Voilà.
3: Quel jeu de société culte qui a été inventé en 1979 par deux journalistes québécois? Quel est ce jeu de société inventé en 79 par deux journalistes québécois? Est-ce que c'est le Trivial Pursuit? Est-ce que c'est le Cluedo? Le Scrabble? Ou le Puissance d'Amido? C'est comme le Puissance 4, sauf qu'il faut aligner d'Amido. 10 secondes.
5: Je dirais le Trivial Pursuit.
3: C'est pas le Puissance d'Amido? Bien, Puissance
5: d'Amido. Non, je dirais Trivial Pursuit.
3: Trivial Pursuit, inventé en 79 par deux journalistes québécois. Oui! C'est Chris Haney, Scott Abbott.
2: Oh my god.
3: Ouais.
2: Demande pardon aux familles Haney et Abbott.
3: Chris Haney et Scott Abbott, ils ont inventé ça, puis ça arrivait ensuite en France. Alors c'est marrant parce que ça s'appelait avant Remue-Ménage, avant de devenir Trivial Pursuit en 1985.
2: Alors, au Québec, c'est surtout moi le truc qui me fait le plus rire, il a été commercialisé sous le nom Quelques Arpents de Piège.
3: Ouais, et après en France, Remue-Ménage.
2: Piège. Alors. Ça fait 5 pour Christophe, 6 pour Véro. Et là, tout de suite, let's dance. Take on your red shoes and dance the blues. Moi, je peux rien
3: anglais.
2: Danser.
3: Oh,
2: dansez pour moi, les gars, je vous aime, à tout de suite.

0: Dance de Blue. J'étais amoureuse de David Bowie, moi, quand j'étais petite, je voulais l'épouser.
1: Let's Dance, tout ce que vous pouvez pas faire en ce moment avec votre dos, mais ça reviendra.
0: Ah, je peux rien faire, un jingle, mon petit.
1: Let's Dance avec les stars. C'est avant.
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0: Ça, c'était avant.
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1: Quand on commence à dire c'était avant, c'est que ça.
0: Ah, bah, la vieillesse, c'est un naufrage, hein, je te le dis. Alors, Véro.
3: Il faut que tu te fasses faire des massages.
1: Eh oui.
0: T'inquiète, je vais essayer d'y aller, là. Mais là, bon, tu sais, ici, hein, trouver un kiné disponible. Hein.
3: Ah, bah, moi, j'ai ma fille qui est kiné, mais.
0: Elle est dans ton coin. Ouais, bah.
3: Ouais.
0: Et voilà.
1: Non, mais on lui envoie un hélicoptère, ça va.
3: Trop. Ça marche pas trop en téléconsultation.
0: Non, là, c'est ça le truc qui marche pas en téléconsultation.
1: On lui envoie un hélico, la direction est d'accord.
0: Alors, dis donc, il paraît qu'on a joué à Daktari en allant ce voyage, pendant le voyage en Namibie. Hein,
3: hein, oui.
0: On a rencontré des animaux sauvages. Qu'est-ce qui s'est passé?
3: Quand on était en Namibie, on a rencontré plein d'animaux sauvages. Et puis un soir, on s'est couché et on s'est fait raccompagner par un ranger parce qu'il a pas voulu qu'on rentre tout seul parce qu'on avait une voiture avec la tente sur le toit.
0: Mm-hmm.
3: Et puis quand on est arrivé avec sa petite lampe, il nous dit bon ben voyez là, c'est un crocodile.
0: Oh bah écoute, il faisait une petite balade du soir.
3: Voilà, donc on est vite rentré dans la tente et puis on n'a pas du tout envie de faire pépé la nuit.
0: Ah bah non, tu m'étonnes. Hein. Sinon c'est bah oui, hein, c'est sûr que les crocodiles, c'est pas très gentil. Alors il paraît que t'es un peu naïve, un peu la poisse. Tu te fais voler ta carte bleue à Prague, mais tu peux me dire le profil du voleur, s'il te plaît?
3: Ah ben, en fait, c'était dans le bus de l'aéroport, et puis il y a une petite mamie qui nous a demandé, qui nous a dit « Ah, vous êtes français, j'aime bien parler français, je parle pas souvent, j'ai pas l'occasion, il y a... » Et puis quand on est arrivé, ben, on n'avait plus de carte bleue. C'était vraiment une petite mamie à qui on aurait donné le bon Dieu sans qu'on fasse.
0: Et voilà.
3: Surtout qu'il y avait la visite du pape, mais bon, voilà.
0: Et voilà. Tu t'es fait avoir par une petite mamie. C'est les pires, les petites mamies. Tu veux que je te dise les pires, c'est les petites mamies. Alors, ma chérie, nous allons tout de suite marquer 5 points de plus. C'est-à-dire que tu ferais un sans faute, ce serait merveilleux. Tiens, je te mets une petite chanson. Allons parler de crêpes. Je suis affamée, hein, je vous préviens. Alors, quel prénom désigne les célèbres crêpes flambées à l'orange et au Grand Marnier? Comment qu'on les appelle, les crêpes au Grand Marnier et à l'orange quand elles sont flambées? Top chrono, 10 secondes.
3: Je rappelle qu'on habite à Nantes, c'est les crêpes Suzette.
0: Eh oui, les crêpes Suzette comme Danny Briand. Et oui, les crêpes Suzette, hein, ça a été inventé fin 19e, un flambage réalisé par un jeune apprenti cuisinier. Ça a été un peu comme un accident et du coup c'est resté. Bravo, ça te fait 11 points.
1: Je crois que c'est comme la tarte tatin.
0: Exactement.
1: C'est un accident.
0: Ouais. Souvent, tu sais, les trucs comme ça.
1: Oui, ouais, ouais. Nous aussi, c'était un accident. C'est rencontré, puis d'un coup, on a fait des missions.
0: Voilà, c'est un truc de dingue.
1: C'est 2 ans, hein, et on est content.
0: Oh là là.
1: Ça fait plaisir.
0: Jamais 203, comme dirait l'autre.
1: Je crois que oui, il ne faut jamais dire Fontaine. Hein. Nous sommes tous d'accord. Christophe, avec ici Roussillon. Alors, Christophe, qui est gendarme, rappelons que c'est un gendarme, c'est un adjudant. Il a rencontré Jade dans le cadre de la patrouille.
0: Ah.
1: Et oui.
4: Ah. Exactement.
1: Allez, raconte, c'est le gendarme se marie, ton histoire ou pas?
4: Pas encore, on vit dans le péché, mais.
0: quelle honte!
4: Non, oui, effectivement, rencontré en patrouille. En fait, elle revenait de voyage en Thaïlande et le collègue de boulot avec qui j'étais ce jour-là a décidé de lui rendre visite. Donc, arrivé à son domicile. On a discuté, elle nous a servi un petit jus à boire, un petit jus d'orange.
0: Petit jus d'orange.
4: Et exactement. Et en quittant le domicile, il y avait son numéro de téléphone affiché sur sa voiture.
1: D'accord.
4: Parce qu'elle est photographe et du coup, j'en ai profité pour récupérer son numéro de téléphone.
1: Oh, c'est l'enquêteur qui parle.
4: Comment ?
1: C'est l'enquêteur qui parle. C'est le mec qui a repéré le numéro de téléphone, bien sûr.
4: Bah oui. Exactement. Et du coup, j'en ai profité pour lui écrire, la remercier. On s'est revu, on s'est jamais quitté.
1: Et dis donc, j'ai dit que c'était une patrouille, mais si j'entends bien, c'est un copain, c'est un de tes collègues qui décide d'aller voir une copine. C'est pas, on n'était pas sur une interpellation, là, hein. C'est pas de la patrouille, hein.
4: C'était du contact.
1: Ouais, du contact. On allait boire un petit verre de jus d'orange, du contact.
0: Ouais, un petit verre de jus d'orange dans les Pyrénées.
1: Les gendarmes. Ouais, adjudant, hein. Vous savez que votre adjudant, il fait souffler les balles de ping-pong, hein. Vous êtes au courant, les gars, dans la gendarmerie. Ouais, sacré Christophe. Bon, Christophe. Christophe qui est un peu un sous-doué aussi, hein. On en parlera peut-être dans un instant. Mais le gendarme, il a falsifié ses bulletins quand même quand il était gamin. Hein. C'est moche.
0: Ah là là là là là.
1: C'est moche.
0: Pour pas te faire engueuler par tes parents, c'est ça?
4: Exactement, c'est ça. Pour pouvoir aller au rugby, j'ai falsifié mes bulletins pour faire croire que j'avais des bonnes notes pour pouvoir aller au rugby avec les copains et profiter.
0: Ouais. Mais quand les vraies notes arrivaient, tu te faisais deux fois plus engueuler.
1: Surtout qu'il était nul en classe, hein, tu l'assumes. Donc à un moment donné.
4: Exactement. Il n'y a pas à avoir honte.
1: T'es nul toute l'année et en tous les cas, t'es pas bon, c'est toi qui l'as dit que t'étais nul. Et d'un coup, tes parents voient que t'as eu 19. Hey, oh, hey, tu les prends pour qui? Hein? Pour du jambon de Bayonne?
0: Ouais, voilà.
1: Voilà, Christophe. Bon, allez. C'est parti. Voici l'heure de gloire. Voici la possibilité peut-être de gagner 5 points de plus. Quelle danse, une danse élégante, est associée au bal de Vienne? Top chrono, 10 secondes. Quelle danse élégante est associée au bal de Vienne?
4: La valse viennoise.
1: La valse viennoise, une danse emblématique. Ce sont bien... Oui, les balles de Vienne avec la valse.
0: Que deviennent les valses de Vienne, de Vienne, dans Vienne.
1: Je vous inviterais bien à danser, mais...
0: Ah là, mais non. Déjà, les gars, je vais mettre 20 minutes pour descendre de mon tabouret.
1: Est-ce qu'on peut filmer?
0: Ah bon, allez-y, les gars. Véro, tu as 11. Christophe, tu as 10. Et là, tout de suite, on part. Ah, on va écouter les enfoirés. L'île au trésor. Vous écoutez ici, on vous aime. À tout de suite.

0: ça s'appelle L'île au trésor. 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
2: Nous enquêtons pour savoir qui a écrit L'île au trésor par Stevenson. Alors, Véro, tu as 11. Christophe, tu as 10. Mais enfin bon, on sait tous que le bingo, malheureusement, est un carnage à chaque fois. Alors, ma petite Véro, on va parler de ta rencontre avec Pascal. Oh. Ben oui. J'ai rencontré l'homme de ma vie. Alors, il paraît que c'était un collègue de boulot. Vous bossiez ensemble. Vous entendiez bien, mais vous étiez mariés, chacun de vos côtés.
3: Bah voilà. Bah ouais.
2: Ah là là là là. Ah là.
3: Mais en fait, non, c'est pas tout à fait ça, parce qu'au début, on pouvait pas se saquer.
2: C'est souvent comme ça, les histoires d'amour, tu sais.
3: Au début, on pouvait vraiment pas se saquer, et puis c'est à force de se découvrir que... Ça fait 20 ans que ça dure.
2: Ah là là là là, du coup, oh là là, vous avez divorcé pour être ensemble. Mais au moins, ça valait le coup parce que ça fait quand même 17 ans que vous êtes mariés.
3: C'est ça.
2: Et ça se fêtera ça en août.
3: Ouais, c'est ça. Alors, on se trompe toujours. Hein. On ne sait jamais si c'est le 8 août ou le 9 août. Et d'ailleurs, on a fêté nos 10 ans de mariage, la mauvaise date.
2: Et voilà. Bon, ça veut dire que... Si on oublie la date, ça veut dire que c'est pas le truc le plus important.
3: Hein. Non, parce que c'est la fête tous les jours.
2: Évidemment. Alors, on va t'encourager à gagner ce magnifique bingo avec cette chanson que tu adores. Ah là là, on l'adore, hein, ça.
3: C'est ma chanson
2: préférée. Ben oui.
3: Voilà. Et d'ailleurs, j'ai déjà dit à Pascal, alors ça va pas être très gay, mais que c'est la chanson que je veux pour mes obsèques tellement je l'aime.
4: C'est gay?
2: Ah bah c'est, oui, c'est pas gay, mais au moins comme ça il le saura. Alors, ma chérie, écoute bien, nous allons faire un bingo. À mon top chrono, tu vas avoir 10 secondes pour me donner des choses, des objets ou même des actions qu'on fait quand il fait très chaud. Alors, des objets et des choses qu'on peut utiliser pour se rafraîchir quand il fait très chaud, ou des actions. Par exemple, si je te disais des actions qu'on fait quand on a faim, tu pourrais me dire manger un sandwich. Voilà, donc attention. Chose, objet, action, quand il fait très chaud, top chrono, 10 secondes.
3: Un ventilateur, un éventail, des glaçons, on peut boire, on peut nager, on peut mettre la clim, on peut s'arroser.
2: Eh bien, ça fait 7. Bravo, 7, c'est magnifique. Voilà.
0: Oh non, c'est bien. Renaud Robillon et Gaëtan Roussel pour L'île au trésor.
2: Gaëtan, merci
0: voilà,
2: beaucoup.
0: Gaëtan Roussel et Renaud Robillon. Quoi, attends, qu'est-ce qu'il y a? Il y a un problème de points? Non,
2: elle vient d'avoir 7, c'est tout ce que j'ai à dire.
0: Très bien. Christophe, on est au cœur du bingo. Elle a 11, tu as 10, ça c'est le parcours à date à 12h56. Le bingo, il vaut 10 points. Pour remporter les 10 points, il faut marquer le plus de points par rapport à son adversaire. Elle a donc fait, vous m'avez dit 7, c'est ça?
2: Oui, je vous ai dit 7.
0: Oui, alors ça veut dire qu'il faut faire 8 là, Christophe. Hein.
5: Ouais.
0: Et quand je vois toutes les bêtises que tu fais depuis que t'es gamin, moi je suis un peu inquiet. On rappelle, là, on a parlé dans un instant que t'as falsifié les bulletins. Pareil que t'allais en boîte de nuit sans le dire à tes parents aussi. Bon, ça.
2: Oh bah ça, on l'a tous fait.
0: Oui, mais enfin, il a été jusqu'à voler des poissons dans un aquarium.
2: Pour.
5: Ça avait arrivé, oui. Enfin, ils sont morts. On me les avait confiés et malheureusement, j'ai pas su m'en occuper. Ils sont décédés. En plus, c'était des poissons tropicaux.
0: Ah oui, d'accord.
5: Donc, pas cool.
0: Mais non, il a ce côté un peu sous-doué, voilà. Il a pas su s'occuper des poissons, il a pas veillé sur l'aquarium. non, mais c'est inquiétant. Ta chanson préférée, la voici.
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0: C'est du Mathieu Chedid. Voilà. Allez, on oublie le côté sous-doué, t'es notre gendarme préféré.
2: Mais surtout, tu vas gagner. Peut-être.
0: Alors, on va voir. Ou pas. 8 points. Alors, on va passer sur l'inverse. On va aller sur le froid. Je te demande.
2: On va aller sur quoi?
0: Sur le froid.
2: Ouais.
0: Mais c'est bien ce que j'ai dit.
2: Oui.
0: Sur un maximum, en 10 secondes, hein, je te demande de nous citer un maximum d'objets ou des actions, Valérie l'a dit, que l'on fait quand il fait froid. Voilà, il fait froid. Qu'est-ce qu'on utilise comme objet ou qu'est-ce qu'on peut faire? 10 secondes, on y va.
5: D'accord. Donc, on met sa veste, on allume la cheminée, on allume le radiateur, on boit un chocolat chaud.
0: Oui.
5: On met un manteau, une écharpe, un bonnet, on fait de la luge, patinage.
2: Ah, ça fait 6.
0: Ouais.
2: Parce que le patinage, on fait pas ça que. Enfin, c'est pas le truc qui te réchauffe. Ouais. Il y avait les couettes, les plaids, les gants, la doudoune, le bonnet.
0: Il y a eu un petit démarrage en retard, voilà, pour Christophe. C'est vrai qu'on était pas loin du compte, là. Mais 6, on vérifie avec professeur Coupet,
2: c'est 6. On vérifie avec maître Coupet, c'est 6. Bien, ça veut dire que, mon petit Christophe, bravo à toi, mais ça ne suffira pas. Véro, je te retrouve donc en finale pour tenter de gagner le week-end exceptionnel à Autun pour Augusto Dunum, le rêve du roi, avec évidemment le transport compris, l'hôtel de la gare, le petit-déj, le dîner, les déj sont compris. Tu iras voir le site archéologique du Mont-Beuvray, la ville d'Autun, le musée, le château de Couches, le théâtre antique d'Autun qui va te faire le plus grand spectacle historique de France. Et si tu ne gagnes pas ça, tu gagneras.
0: On repart le vendredi quand on est demi-finaliste avec la machine Malongo, 32-2-7, 6 verres en verre, Joe Malongo, la légende.
2: Bravo Christophe, ouais, bravo, bravo Christophe, Véro. Merci à Céline à la Réal, maître Coupez au savoir Iki. Au standard, n'importe
0: oui,
2: quoi.
0: Oui, il est bien au standard.
2: Iki à la technique, Sadika au standard, Eric
0: non,
2: Bastien.
0: Non, Sadika était à la technique.
2: Oh, je suis plus
0: vous
2: là.
0: Vous êtes paumé aujourd'hui.
2: Bah, je suis malade. Allez, je vous embrasse tous, je vous aime, à demain, mes chéris. Il est 5h, Paris s'éveille et Yoann Guérin arrive.
0: Il est très en forme, Yoann Guérin, il vous accompagne jusqu'à 6h du matin, donc c'est dans les prochaines minutes. On vient quand, nous, Valérie?
2: Oh, bah, nous, on revient à midi, mon chat.
0: Ah, bah, on va se faire une petite chaise quand même avant, hein.
2: Évidemment.
0: À tout à l'heure.

0: Joli souvenir en musique, Porc et Tebas, à 5h sur votre radio, ici Bon Réveil.
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0: Bonjour, très bon réveil, heureux de vous retrouver ce mercredi, on espère que vous êtes en forme. Milieu de semaine, le meilleur est à venir, c'est ce qu'on se dit au réveil. Info musique, bonne humeur avec l'équipe du jour, Faustine, Saveria, Diana, Mélodie et Aude Razzo. Bonjour Aude.
3: Bonjour Yoann Guérin, bonjour à tous. Dans le journal de 5h, on va aller vivre en live la découverte des résultats Parcoursup d'un lycéen stressé. Hein, forcément, ouais. Il n'y a que jusqu'à demain minuit pour répondre aux propositions déjà reçues.
0: C'est un mercredi, on va se détendre, c'est le jour des sorties ciné. Ah. Comment faire pour ne pas payer le prix fort dans les salles? Eh bien, Valère Correa a quelques petites astuces pour vous. Explication dans 5 minutes. 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
0: Mercredi 3 juin, merci de choisir ICI pour votre réveil, 5h. On n'en sait plus sur le principal suspect dans la disparition de la petite Liana.
3: La collégienne, toujours introuvable, les recherches se poursuivent dans le Gers. Et on sait désormais que l'homme suspecté est déjà impliqué dans d'autres affaires, visées notamment par une enquête pour viol sur mineur, Pierre de Costette.
4: Si son casier judiciaire est vierge, Jérôme B n'est pas inconnu de la justice. En 2020, d'après nos informations, il est entendu après une plainte pour des faits de nature sexuelle sur mineur, plainte classée sans suite à l'époque. Mais surtout, plus récemment, l'été dernier, une petite fille de 10 ans l'accuse de plusieurs viols subis sur une période de quelques mois au domicile du suspect dans le Gers. Elle s'y est retrouvée car les filles du quadragénaire sont des amies. Difficile de savoir où en est l'enquête qui a navigué pendant plusieurs mois dans les méandres des services de gendarmerie et de la justice. Plainte déposée en Haute-Garonne, dossier finalement suivi par la procureure d'Auch qui précise sobrement que les investigations sont en cours. Selon nos informations, le suspect n'a pas encore été auditionné. Un homme dont on a aussi appris hier qu'il avait été congédié par le conseil régional d'Occitanie après un comportement jugé inapproprié avec une élève du lycée dans lequel il officiait comme agent de maintenance.
3: Et la mère de Liana témoigne ce matin au micro de ICI Occitanie. Je lui ai dit que je ne voulais plus qu'elle adresse la parole ou qu'elle voie cet homme. Elle raconte que le suspect était très souvent devant le collège et qu'il apportait des goûters à Liana.
0: Le bilan s'alourdit après la soirée de violence ce week-end à Paris.
3: Une troisième personne est morte. L'homme avait plongé de lui-même dans la Seine en marge des célébrations de la victoire du Paris Saint-Germain. Transporté à l'hôpital dans un état très grave, il n'a donc pas survécu. Toujours sur cette soirée, l'IGPN, la police des polices, est saisie après la diffusion des images du visage en sang d'un adolescent de 13 ans. Un élu LFI de Seine-Saint-Denis affirme qu'il a été blessé à l'œil par un tir de LBD des policiers. Les premiers résultats sont tombés, ça y est, sur Parcoursup, accepté, refusé ou en attente. Voilà ce que les lycéens ont pu lire en ouvrant hier la plateforme d'orientation post-bac. Un moment bien stressant que nous avons pu vivre avec un lycéen grâce au micro de Julie-Marie Lecomte.
5: Sur l'ordinateur, c'est Maxime qui se connecte.
6: Okay, j'ai demandé des écoles de commerce et j'ai demandé aussi des BTS et en vœu de secours, une licence de droit à la fac de Nanterre.
5: Mais c'est sa mère la plus stressée.
7: Parcoursup, on en a entendu beaucoup parler. On sait que c'est très aléatoire, qu'il y a des gens qui ont cartonné toute leur scolarité et qui n'ont finalement pas les vœux qu'ils avaient demandé. On a l'impression que c'est un peu la roulette russe.
6: Madame Normandie.
7: T'es
6: admis. Melville en attente.
5: Et la voilà, la liste des résultats.
6: Oh, je suis 38e dans la liste d'attente, c'est bien. Ouais. Université Nanterre, licence droit, je suis en attente. Oh, mais je suis loin.
7: 7616. C'est très limité maintenant pour rentrer dans les facs. C'est finalement limite le plus compliqué alors que c'était le plus simple à notre époque.
5: Vous êtes content un peu?
6: Ouais, je suis content. Je suis soulagé en fait. D'avoir les écoles que je veux, ça me donne encore plus envie d'avoir le bac pour pouvoir y aller. Quoi.
7: On est content d'avoir passé cette étape. On se demande comment font les enfants qui ne sont pas forcément accompagnés. Les parents d'Amine Maxime de terminale, plutôt des mamans, mais on est toutes à gérer quand même Parcoursup.
5: Ça se fête un peu ou pas?
7: Ça se fête, bien sûr que ça se fête. Je lui ai acheté son gâteau préféré, donc il aura le droit à son gâteau préféré ce soir.
5: Avant de se remettre à cogiter, il n'y a que jusqu'à demain minuit pour répondre aux propositions déjà reçues.
3: Allez, bon courage à tous les lycéens, très stressés, on s'en doute. On traverse l'Atlantique maintenant, les Spurs de San Antonio face aux Knicks de New York. C'est la nuit prochaine que débutera la grande finale de NBA. Et nous, ici, on ne regarde pas que notre français Victor Wembanyama. Non, non, il y a deux autres Frenchies aussi côté New York, Paco Mdadier et Mohamed Diawara. Thomas Vinclair est allé voir leur club d'origine, la Saint-Charles à Charenton-le-Pont dans le Val-de-Marne. Pas peu fier de voir ces jeunes réussir sur les parquets américains.
8: Quand on lui parle de Paco Mdadier et de Mohamed Diawara, Lucas, jeune basketteur de la Saint-Charles, a des étoiles dans les yeux.
9: Ils s'entraînaient tout le temps, on les voyait tout le temps. Lundi, mardi, mercredi, ça nous donne une voix, on va dire, comment réussir.
8: Au bord du terrain, on retrouve Laurent. C'est lui qui a eu la charge d'entraîner les deux pépites il y a 5 ans.
10: Deux ensemble, dans la même équipe, en finale NBA, c'est un kiff.
8: Sous ses yeux, il les a vus grandir.
10: Au-delà du potentiel technique ou physique, c'était des garçons qui étaient plutôt matures, disciplinés, et puis qui savaient où ils voulaient aller. Près de là, imaginer qu'il y en ait deux en finale NBA, 5 ans après, on n'arrive même pas à y croire.
8: 20 ans après avoir vu éclore un certain Evan Fournier, la Saint-Charles revendique à nouveau son statut de club formateur. D'ailleurs, 500 jeunes se sont inscrits pour les prochaines détections, c'est 400 de plus par rapport à l'an dernier. Il va falloir garder la même exigence, explique le président de la Saint-Charles, Fabrice Cagnet.
11: Ce qu'on a vécu avec le projet Mbappé dans le foot, on est en train de le vivre. On parle beaucoup plus facilement d'argent dans le basket. Ça suscite chez les parents des rêves qui sont complètement fous. Et nous, c'est ce que nous importe, c'est le collectif. Les entraîneurs, c'est eux qui ont les clés de la qualité de la formation.
8: Et en plus des deux joueurs new-yorkais, 4 autres basketteurs passés par la Saint-Charles évoluent aujourd'hui en NBA. Moussa Diabaté, Nolan Traoré, Tidjane Salin et Maxime Reynaud.
3: Allez, rendez-vous 2h30 la nuit prochaine. Bon courage pour le début de cette grande finale. Que le meilleur gagne. Et en tout cas, Yoann, il y aura forcément au moins un Français champion NBA.
0: Ça, et j'ai envie de dire,
3: c'est la classe, c'est déjà ça.
0: Et je ne sais pas si vous avez vu aussi, le maire de New York a signé un décret temporaire pour que les enfants puissent se coucher plus tard par rapport à la finale de NBA. C'est assez génial.
3: Ça.
0: Mais ouais, je trouve ça assez chouette.
3: On devrait faire ça sur tous les matchs.
0: Je suis d'accord.
3: Autorisation spéciale. La météo, Yoann, journée contrastée.
0: Ouais, un temps bien ensoleillé qui se rétablit sur le pourtour méditerranéen sous l'effet d'un mistral et d'une tramontane à 70 km/h en rafale. Sur le reste du pays, la matinée est en général très nuageuse, accompagnée de quelques ondées, notamment du Grand Est aux Alpes du Nord et sur les versants ouest du Massif Central. Cet après-midi, les éclaircies se développent aux abords des Pyrénées, en Auvergne-Rhône-Alpes et jusqu'aux frontières allemandes. Elles sont encore parfois entrecoupées d'une petite ondée en Lorraine, en Alsace et en Franche-Comté. Et puis ailleurs, des pluies qui envahissent alors toute la Bretagne et le Cotentin ce matin, qui vont glisser sur les pays de la Loire, la Normandie, les Hauts-de-France et la région parisienne dans le courant de la journée. Du vent aussi à noter en Bretagne et près de la Manche, qui se propage au quart nord-ouest en journée. 50 km/h en rafale dans les terres, jusqu'à 70 sur les côtes. Le mercure ce matin, Paris, Strasbourg, Rouen, Rennes, Auxerre, 13 degrés à Lille, Nantes, Toulouse, Orléans et Grenoble, 14. On a 15 à Bordeaux, 18 à Marseille, 21 à Bastia pour les maximales, entre 17 et 20 au nord de la Loire jusqu'à la frontière belge. Ces températures vont atteindre les 19 à 23 ailleurs et localement 25 au pied des Pyrénées, jusqu'à 30 sous le soleil du sud-est.
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0: 5h07, bonjour les leftos, le même plaisir de vous tirer du lit. Si vous vous préparez une nouvelle journée de travail, on pense fort à vous. Et pour vous donner un peu de courage, voici Philippe Lafontaine et Cœur de Loup, parfait pour bien entamer ce mercredi avec la grande famille ici.

0: Philippe Fontaine et Cœur de Loup à 5h10. Très bon réveil.
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0: Hop, hop, hop, Aude, qu'est-ce qu'on a? On a
3: c'est
0: du courrier ce matin. Regardez cette enveloppe qui
3: c'est
0: est arrivée.
3: Je peux ouvrir?
0: Ah, regardez, allez, ouvrez.
3: Je suis pas au courant, moi. On me dit rien, moi.
0: Mais oui.
3: C'est quoi, c'est un cadeau?
0: Oui.
3: C'est du chocolat.
0: Eh oui, exactement. C'est Eric qui est à Vacheresse, c'est en Haute-Savoie, qui nous a envoyé ce petit colis de chocolat avec des maisons suisses. Voilà.
3: Pistache et lait des Alpes suisses.
0: Oh là là. Et regardez, il y a des petites choses en plus. Il y a des petites barres en plus. Ouais.
3: Ah oui, j'ai pas vu.
0: Oh là là.
3: Ah mais oui.
0: Franchement. Si on disait merci à Eric. Merci Eric, il est avec nous ce matin. Bonjour Eric.
4: Bonjour Johan, bonjour Aude.
3: Bonjour, merci beaucoup Eric, c'est super.
0: Franchement, ça fait hyper plaisir, vous égayez notre matinée à toute l'équipe ici des 5 heures. Merci infiniment Eric.
4: Ah de rien, c'était une promesse. Alors moi j'ai eu la radio et puis vous avez le chocolat comme ça.
0: Exactement.
4: Et en plus, vous savez quoi, comme je disais à Saveria, maintenant j'ai son 06 à Saveria.
0: Ben voilà, c'est formidable. Comme ça, vous pourrez nous envoyer des messages chaque matin. Eric, je me souviens que l'année dernière, vous nous aviez envoyé aussi un petit colis. Je me souviens que vous nous aviez dit que vous vous étiez pris une prune en allant déposer le colis à la poste. Est-ce que ça a été le cas aussi ou pas là, cette fois-ci?
4: Non, là ça va, j'ai pas été prune. Je l'ai envoyé depuis mon petit village, parce que maintenant il y a les petites postes, comme on dit, de proximité.
0: Ouais.
4: Donc c'est vraiment bien. Non, c'est un petit village, c'était cool, donc voilà.
0: Eh ben,
4: j'ai dit, j'aurais un compte Vinted, ça serait plus simple, comme ça je pourrais mettre ce que je voudrais dans le paquet, puis comme ça, il n'y aurait aucun frais de port.
0: Ah, mais c'est vrai, ça, oui, franchement, ça c'est la bonne astuce. Vous allez bien vous entendre aussi avec Valère Correa, justement, sur les astuces côté économie. Eric, merci infiniment. Franchement,
3: merci.
0: Ça me fait chaud au cœur ce matin. Et on va partager, évidemment, avec toute l'équipe.
3: Et non.
0: Non, bah voilà. Bah, en fait, Aude va tout garder pour elle, visiblement.
3: Et si on salive à l'antenne, c'est parce qu'on a mangé du chocolat.
0: C'est ça. Eric, tout cas, on vous remercie infiniment. Passez une belle journée, Eric.
4: Belle journée à vous aussi, merci.
0: Et merci de votre fidélité, à très bientôt. Allez, 5h12 dans l'actualité ce mercredi, Aude.
3: La santé mentale des adolescents préoccupante, on le sait, ils auront droit à un coup de fil pour un rendez-vous rapide chez le psychologue ou le psychiatre, mesure bien accueillie, vous allez l'entendre, par les lycéens.
0: Côté musique, tiens, on parlait de gourmandise avec le chocolat, là c'est une autre gourmandise pour nos oreilles. Anastasia, I'm not a love, on l'écoute dans 5 minutes, mais avant, par ici les économies.
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0: Bonjour Valère Coréard.
6: Bonjour Johan, bonjour Aude.
3: Bonjour.
0: Chaque jour avec

0: trouve un bon plan pour notre pouvoir d'achat aujourd'hui. Vous vouliez nous parler salles obscures.
1: Oui, je me suis dit que le festival de Cannes vous avait peut-être remotivé et donné envie d'aller vous faire une toile. Seulement, voilà, comme tout le monde, vous vous rappelez que le cinéma coûte vraiment très cher et qu'une sortie dans une salle obscure, c'est pas vraiment donné. Heureusement, il existe quelques astuces pour le payer moins cher, à condition en général d'anticiper et de savoir ce qui marche vraiment. Et le bon plan qui fonctionne dans la plupart des salles, c'est d'y aller aux bons horaires. En général, le matin, vous avez des séances à moitié prix qui sont proposées dans la plupart des cinémas de France. Au passage, notez que le dimanche matin, c'est vraiment un bon plan, souvent avec des séances pour les enfants à tout petit prix.
2: Valère, qu'est-ce qu'il faut penser des cartes de réduction proposées par les cinémas indépendants ou de réseau?
1: Que ce soit des cartes de réduction ou des abonnements, en général, vous allez vraiment être gagnant. La seule chose, c'est de vous assurer que ce sera rentable. Donc, en principe, ça concerne plutôt les personnes qui y vont régulièrement. Si c'est juste pour y aller une fois et se dire que vous payez la séance moins cher, non, ça vaut pas le coup parce que vous aurez sorti de la trésorerie. Donc, les cartes de réduction ou d'abonnement, oui, mais à condition d'y aller régulièrement. Enfin, sortir des sentiers battus est souvent payant, hein, côté pouvoir d'achat pour aller se faire un cinéma. La plupart des petits lieux indépendants proposent en effet des tarifs qui sont bien en deçà des grosses machines qui coûtent cher, sans parler du prix des pop-corns qui est juste devenu inabordable. Si vous aussi vous avez des bons plans pour aller au ciné sans se ruiner, pensez à m'écrire par ici leséconomies@radiofrance.com.
0: Merci Valère. Demain, focus sur les offres de train pour l'été. Bah oui, on est là pour rendre les prochaines vacances encore plus agréables côté budget.
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0: 5h15, Aude, on tend le micro ici à des adolescents.
2: Après cette annonce importante, les jeunes repérés par l'éducation nationale comme étant en souffrance psychique pourront bénéficier d'un coupe-fil, autrement dit un rendez-vous garanti chez le psychologue ou le psychiatre dans les 48 heures. La santé mentale des jeunes, sujet majeur, on le sait, les tentatives de suicide augmentent fortement chez nos ados depuis le Covid. Lison Bourgeois s'est rendu devant un lycée de Tours avec des adolescents satisfaits, disons, de ces annonces.
9: Parce que le premier rendez-vous n'est jamais facile, observe Mélissa, 17 ans.
10: C'est assez compliqué déjà d'avoir le déclic, de se dire oui, on a besoin de quelqu'un. Ça, je sais que j'ai eu du mal à l'accepter. J'en avais vraiment, vraiment besoin, je pense. C'était assez compliqué parce que déjà, trouver un psychologue qui veuille bien prendre les enfants. Puis quand j'avais un rendez-vous, fallait que j'attende quoi, 2-3 mois avant de pouvoir le revoir. Donc ça m'a pas vraiment aidée.
9: Et les semaines d'attente, se souvient de son côté Mélia en classe de seconde, renforcent le mal-être.
11: Ça fait un peu personne mise de côté. On a l'impression que même quand on fait l'effort de demander de l'aide, et bah, ça paye pas ses fruits, quoi.
9: Détresse psychologique ressentie par beaucoup pendant la crise sanitaire du Covid-19, et c'est justement depuis ce moment-là que les hospitalisations pour tentative de suicide ont plus que doublé pour les adolescentes de 10 à 14 ans. Alors oui, ces rendez-vous d'urgence sont nécessaires selon Roxane en classe de terminale.
12: J'espère que ça va pouvoir empêcher que certaines personnes en arrivent jusqu'à là et qu'elles perdent vraiment goût à la vie. Donc le suivi psychologique, c'est vraiment quelque chose que tout le monde devrait avoir.
9: Mais il faut aussi faire encore plus de prévention sur les numéros d'urgence, dit-elle. Une première étape parfois plus facile à surmonter que le rendez-vous chez le psychologue.
2: Alors comment ça va marcher concrètement, ce système de coup de fil chez le psy pour les enfants et les adolescents? Il faudra déjà qu'ils soient repérés comme étant en souffrance psychique. Ça peut être par un enseignant, par un médecin scolaire, par une infirmière scolaire. Le signalement est fait et les psychologues et psychiatres devront s'organiser entre eux, dit la ministre de la Santé, pour libérer des créneaux en urgence.
0: Aude, les lycéens qu'on a entendus sont satisfaits. Quelles sont les autres réactions?
2: Réaction plus sceptique de la FCPE, la Fédération des parents d'élèves. Elle parle d'annonces hyper bienvenues, mais qui se heurtent, dit-elle, dans la pratique, à l'état de déliquescence de la médecine pour enfants et adolescents. Le manque d'infirmières et de médecins scolaires dans les établissements est souvent pointé du doigt. La ministre, elle souligne qu'une cinquantaine de chefs de clinique en pédopsychiatrie ont été formés depuis 2020.
7: novembre.
0: Et le mode d'emploi de ce dispositif est à retrouver sur ici.fr. Allez, ce matin, retour en 1998. C'est l'été de la victoire des Bleus, de la France black-blanc-beurre, d'un rêve aussi d'union nationale, sur fond de grandes réformes de société, les 35 heures ou encore le PACS. Mais c'est aussi une année de scandale. L'écrivaine Maria Porcher signe un documentaire qui nous replonge dans cette année marquante. On en parle dans les coulisses télé, mais avant, autre souvenir, celui de l'année 99. Et il est signé Anastasia. Bon réveil !

0: Avec Anastasia, 5h22, ça c'est énergique, c'est parfait pour bien démarrer la journée. L'éphéméride de ce 3 juin, c'est une bonne fête, tiens, au Kevin. On pense notamment à Kevin qui nous écrit chaque matin sur la page. Exactement, sur la page Facebook ici. Bon anniversaire aussi, tiens, à Désiré Doué, 21 ans aujourd'hui.
1: Après, seulement.
0: Mais ouais, seulement, c'est vrai, il y a déjà beaucoup de
1: prouesses. Qu'est-ce qu'on faisait, nous, à 21 ans? Pas ça du tout.
0: Je ne sais pas, non. Je crois que j'étais encore sur post-bac à faire mes choix, je pense. Bon, en tout cas, après l'aventure avec le PSG, il s'embarque dans l'aventure Coupe du Monde de foot avec les Bleus. 40 ans, oh, tiens, aujourd'hui, pour un autre sportif, pour Raphaël Nadal, et puis 54 ans pour l'actrice Julie Gayet. Tiens, un petit dernier pour vous, 76 ans pour Frédéric François.
2: Oh, je t'aime à l'italienne. Oh, je t'aime à l'italienne.
0: Ouais, nous aussi, on l'aime à l'italienne, c'est Patrice Gascoigne qu'on retrouve.
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0: Avec les coulisses télé, aujourd'hui, Patrice, vous avez décidé de nous faire revenir en arrière, de repartir en 1998. 1998, l'été de nos 18 ans, c'est un documentaire à voir ce soir sur France 3.
4: Si je vous demande un souvenir de 1998, il y a des chances pour que vous me parliez de la victoire de l'équipe de France championne du monde contre le Brésil. Mais peut-être que les amateurs de vélo se rappelleront plutôt de Richard Virenque.
5: En 98, le consultant en communication, c'est pas systématique. Alors le coureur le plus populaire de France peut parler avec son cœur, mais pas forcément avec sa tête.
6: Pour ma part, ça peut pas être à son insu, puisque je vois, et une piqûre à son insu, ça doit être difficile. À mon insu, à part un moustique qui me pique.
7: Quand même, Richard, une piqûre, ça se voit.
8: Moi, je dis qu'on est des gens qui s'entraînons et que si on est dopé, c'est à l'insu de notre plein gré. Non.
4: Nous sommes le 8 juillet 1998, en pleine Coupe du Monde justement, quand un petit contrôle routier révèle une affaire de dopage dans le cyclisme et cette fameuse phrase devenue culte prononcée par Richard Virenque, puis reprise par les guignols de l'info sur Canal+. Eh bien, 1998, l'été de nos 18 ans, à voir ce soir sur France 3, est un documentaire qui fait remonter à la surface plein de souvenirs de cette année-là. Un documentaire tout doux, un documentaire doudou, un film qui fait du bien parce que raconté avec la plume d'une romancière, Maria Pourchet. Mais qu'est-ce que la plume de la romancière a-t-elle été chercher dans l'écriture de ce documentaire, Maria Pourchet?
9: Je crois qu'elle va chercher dans cet exercice-là à restaurer l'émotion, la joie, l'humour qui gisent dans un souvenir. Elle essaye d'en restaurer la netteté et je crois que c'est un geste qui préside à beaucoup de livres, à tous les miens en tout cas.
4: Est-ce que la romancière Maria Pourchet regarde la télé entre deux livres?
9: Ma consommation de la télé peut être par moments frénétique, mais ce sont des images de télé, ce sont les images d'archives. Je peux vraiment être pluguée à une Amédia Pro, mais la télévision qu'on appelle de flux ou les fictions, pas trop. Il y a certaines séries que je vais regarder au moment où elles passent. Si en ce moment je regarde Paris Police 1910, voilà, j'adore cette série. Et sinon, mon média au quotidien, c'est la radio.
4: Paris Police 1910, à voir sur Canal+, d'ailleurs. Maria Pourchet, que vous lisez peut-être d'habitude, a écouté ce soir dans le documentaire 1998, l'été de nos 18 ans, une coproduction CAPA avec Lina, à voir sur France 3. À demain pour de nouvelles coulisses télé qui remonteront un peu plus loin encore dans le temps.
0: Merci Patrice, 5h25. Tiens, revenons à nos moutons ce matin. Tiens, d'où vient cette expression? Justement, comment est-elle née? Réponse de Stéphane Bern. Mais avant, c'est le duo Pascal Obispo et Francis Cabrel. Il faudrait que pleuve l'amour. Bon mercredi, je vous ai vu. Heureuse, Aude.

0: Pascal Obispo et Francis Cabrel, il faudrait que pleuve l'amour, 5h28. Un peu d'histoire avant l'actu, Stéphane Bern ce matin on voyage au temps où une comédie médiévale a offert à la langue française l'une de ses expressions les plus utilisées.
1: Un juge dépassé, un marchand furieux et un berger qui bêle. On dirait le début d'une histoire drôle. Pourtant, c'est bien là qu'apparaît la fameuse phrase « Revenons à nos moutons ». France, vers 1460. Sur les places de village, une pièce fait rire tout le monde. La farce de Maître Patelin. Titre qui, vous l'avouerez, sonne presque comme le don d'une terrine.
2: Et voilà la spécialité du chef.
1: Tout commence avec Maître Patelin, un avocat aussi malin que fauché. Un jour, il entre chez un marchand de draps, il parle, détourne l'attention et repart avec plusieurs mètres de tissu. Sans payer. Et sans vidéosurveillance, forcément, ça aide. Quelques jours plus tard, un berger accusé par ce même marchand de lui avoir volé des moutons vient demander de l'aide à Patelin. L'avocat accepte, mais prépare un plan étrange. Au tribunal, quoi qu'on te dise, tu répondras seulement « bé ». Une stratégie de défense un peu légère.
3: Son avocat le posera en victime et le fera passer pour un dingue.
1: Le procès commence. Le juge pose une question « bé ». Une autre question « bé ». L'audience commence sérieusement à sentir la bergerie. Mais soudain, le marchand reconnaît Patelin.
4: « Au voleur ! Au voleur ! »
1: C'est l'homme qui lui a volé du tissu. Furieux, il mélange tout. Les moutons, le drap, l'escroquerie. Le juge n'y comprend plus rien. Il tape du poing sur la table. « Revenons à nos moutons !» La phrase restera. Le berger continue de bêler et le tribunal finit par le croire simple d'esprit. Il est belle et bien acquitté. Et le meilleur arrive après. Quand Patelin réclame ses honoraires, le berger lui répond « Bah, l'escroc vient d'être escroqué, le filou pensait tondre, il finit tondu. » Et depuis ce procès complètement absurde, quand une discussion s'égare, eh bien on dit « Revenons à nos moutons. »
0: Merci beaucoup Stéphane Bern. Tiens, regardez sous vos pieds, parce que la vie elle grouille. 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Nous sommes le mercredi 3 juin dans l'info du jour. On prend des nouvelles de Camille, 12 ans, jeune supportrice du PSG qui a été gazée en marge de la victoire du PSG en Ligue des Champions et qui a connu une suite beaucoup plus heureuse. Son témoignage dans moins de 2 minutes, mais avant 5h30, toute l'actualité en France et dans le monde, c'est le 90 secondes avec vous, Drazo.
5: Le principal suspect dans la disparition de Liana était déjà visé par une plainte pour viol. Une petite fille de 10 ans avait dénoncé l'an dernier des vols répétés. Et autre affaire, en 2020, l'homme avait été entendu après une plainte pour des faits de nature sexuelle sur mineur. Plainte classée sans suite à l'époque. Le bilan s'alourdit après la soirée de violence samedi à Paris. Une troisième personne est morte. Un homme qui avait plongé dans la Seine volontairement en marge des célébrations de la victoire du PSG en Ligue des Champions. Un adolescent de 13 ans est lui hospitalisé. Un élu LFI de Seine-Saint-Denis affirme qu'il a été gravement blessé à l'œil samedi par un tir de LBD des policiers. Le parquet de Bobigny saisit l'IGPN, la police des polices. C'est validé par les députés. Les salariés qui font une rupture conventionnelle toucheront des indemnités chômage moins longtemps. 15 mois maximum au lieu de 18 aujourd'hui pour les salariés de moins de 55 ans. 20 mois et demi pour les plus âgés. La rupture conventionnelle, mécanisme jugé trop coûteux par le gouvernement. Patrick Poivre d'Arvor fait l'objet de deux nouvelles plaintes pour agression sexuelle. L'ex-présentateur, déjà mis en examen en 2023 pour viol, 13 plaintes ont été déposées contre lui entre 2024 et 2026. C'est ce matin, 11h, que se tiendra l'hommage national à Edgar Morin, le sociologue et philosophe qui nous a quittés vendredi dernier à l'âge de 104 ans. Cérémonie aux Invalides, présidée par Emmanuel Macron avec une Marseillaise interprétée par la garde républicaine.
0: L'info du jour, c'est une belle histoire, l'histoire d'une petite fan du Paris Saint-Germain.
5: Elle s'appelle Camille, elle a 12 ans et elle témoigne en exclusivité à notre micro ici. Camille, vous l'avez peut-être vu, son visage s'affiche partout depuis la finale de Ligue des Champions, maillot du PSG sur les épaules. On l'a vu pleurer, choqué par les violences en sortant du Parc des Princes samedi soir. Et on la voit maintenant sourire, des étoiles plein les yeux, invitée par le PSG à l'Élysée, s'il vous plaît, et à la fête au Parc des Princes dimanche soir. Nicolas Joly, notre reporter, a passé un petit coup de fil à Camille et à son papa.
4: Ça devait être une fête, mais la violence a pris le dessus. En sortant du stade, Camille et son père Sylvain se retrouvent coincés entre casseurs et policiers.
6: Ils ont commencé à échanger des tirs de mortier, des gaz lacrymogènes, donc ça trouve mieux de tout ça. Camille avait plus à respirer, elle avait les yeux qui brûlaient, j'ai porté Camille. L'instinct de survie, quoi. On a couru.
4: Sur le chemin du retour, le téléphone sonne. Au bout du fil, le président du PSG, Nasser Al-Khelaifi, invite Camille à fêter dignement la victoire. Après la peur, c'est une toute autre émotion qui s'empare de la jeune fille quand elle entre à l'Élysée.
7: À cet instant-là précis, où est-ce que je suis rentrée dans la cour, mon cerveau s'est presque arrêté.
4: Commence alors un petit marathon jusqu'au stade.
7: Je fais 2-3 petites photos dans la cour avec la coupe et avec les joueurs. Ensuite, on va au Parc des Princes, on entre par le tapis rouge et j'ai dit à mon père que ça m'est plutôt familier.
4: Camille était déjà venue présenter son association, mais il n'y avait pas de coupe aux grandes oreilles à l'époque. Aujourd'hui, il y en a deux.
7: J'ai dû porter tout un côté. Je l'ai porté à deux mains. J'arrivais pas à la porter.
4: Après ces montagnes russes émotionnelles, la jeune fille a retrouvé le sourire.
7: C'était vraiment une des plus belles soirées de ma vie. Je me suis dit que c'est trop beau pour être vrai. Mais après, vraiment, je me suis dit que c'était vrai. Et j'ai plein de photos.
4: Une soirée mémorable aussi pour son père, Sylvain.
6: La voir avec les yeux comme ça, heureuse, ça n'a pas pris. Ça restera gravé à jamais.
5: Et pour continuer la belle histoire, sachez que Camille se mobilise pour les enfants malades. Elle-même est atteinte d'une maladie rare et elle a monté une association, Nicolas Joly l'évoquait à l'instant. Un sourire pour Camille, c'est son nom, pour réaliser les rêves d'enfants malades et distribuer des sourires aux enfants dans les hôpitaux.
0: Elle sera le 26 juin à l'hôpital du Kremlin-Bicêtre dans le Val-de-Marne. Franchement, bravo à elle. 5h34, la météo, un temps bien ensoleillé qui se rétablit sur le pourtour méditerranéen avec Mistral et Tramont. Jusqu'à 70 km/h. Sur le reste du pays, la matinée est en général très nuageuse, accompagnée de quelques ondées, notamment du Grand Est aux Alpes du Nord et sur les versants ouest du Massif Central. L'après-midi, des éclaircies se développent aux abords des Pyrénées, en Auvergne-Rhône-Alpes et jusqu'aux frontières allemandes. Et puis ailleurs, de petites pluies envahissent toute la Bretagne et le Cotentin. Elles vont glisser sur les pays de la Loire, la Normandie, les Hauts-de-France et la région parisienne dans le courant de la journée. Du vent aussi en Bretagne et près de la Manche, qui va lui se propager au quart nord-ouest en journée. 50 km/h en rafale dans les terres, 70 km/h sur les côtes. Côté Mercure, à Paris, Rouen, Rennes et Auxerre, 13 degrés en ce moment. À Toulouse, Orléans et Grenoble, 14. On a 15 à Bordeaux, 18 à Marseille, 21 à Bastia. Vos messages aussi sur la page Facebook ici. 11 degrés relevés dans le Puy-de-Dôme par Didier. On a 13 en Haute-Vienne. Merci Marie-Laure. 13 degrés 4. Ça, c'est dans les Pyrénées-Orientales chez André à Prades. 14 degrés dans le Pas-de-Calais. On salue Thierry. 15 degrés en Loire-Atlantique. Merci pour les maximales, entre 17 et 20 du nord de la Loire jusqu'à la frontière belge. On attend entre 19 et 23 ailleurs et localement 25 au pied des Pyrénées et jusqu'à 30 degrés encore sous le soleil du sud-est.
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0: Bon début de journée ici dès 5h, c'est le rendez-vous qu'on partage ensemble, on se retrouve chaque matin et quand le réveil sonne, eh bien ça fait plaisir parce qu'on sait qu'on démarre la journée avec la grande famille ici et en musique, c'est toujours mieux avec France Gall et Elton John, Donner pour Donner.

0: Elton John, donner pour donner, 5h39. Bon début de journée.
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0: De l'info, de la musique, de la bonne humeur au menu du petit-déj. Et un mot d'ordre aussi dans votre rendez-vous, c'est pas vrai? Prudence face à la mignonnerie.
3: Oui, Johan, nos réseaux sociaux regorgent de vidéos de bébés super mignons. Mais derrière se cache parfois une publicité pas très honnête. Je vous explique.
0: Côté musique, c'est avec M. Pokora ce matin.

0: 1000 fois M Pokora, on l'écoute dans 5 minutes. Mais avant, direction eh bien La Rochelle avec Roger qui est avec nous. Bonjour Roger.
1: Bonjour Johan, comment va?
0: Bah ça va super, et vous?
1: Moi ça va. Hein. Bon bah à part que je vais aller tout à l'heure, je vais à rendez-vous avec mon assistante sociale parce que j'ai un petit problème, c'est tout. Mais autrement ça va.
0: Bah écoutez, ça c'est l'essentiel en tout cas, le petit moment avec aussi l'assistante sociale. C'est vrai qu'il y a aussi parfois des petits tracas, mais en même temps, à La Rochelle, la vie est belle, Roger.
1: Ça va, j'aime bien. Hier j'étais sur le port déjà, avec la tour, qui sont en réparation, parce qu'elle est un peu pas le team, mais autrement elle a toujours les endroits pour discuter, toujours par loin, en allant vers le côté du Mail, tout ça, elle a toujours des trucs sympas, là, des restaurants sont bien, tout ça, quoi.
0: Ça, j'aime bien. Ça, c'est bonheur, mais franchement, voilà. C'est un vrai bonheur. Et c'est vrai qu'on est un petit peu en vacances comme ça avec vous ce matin, Roger.
1: Oui.
0: Et il y a les francophones.
1: Moi, je fais du vélo aussi, un peu de temps en temps. Alors, ça fait que je vais un petit peu vers les côtés de Marais, tout ça, vers Rochefort, tout ça, là, voir un petit peu tous les. J'aime bien, quoi.
0: Ah, franchement, la petite balade, c'est vrai que ça, c'est parfait à vélo. Roger, il y a aussi les francophonies qui vont approcher début juillet.
1: Tout à fait, oui.
0: Début juillet, vous avez déjà participé, vous, à ce festival ou pas? Vous y êtes déjà allé?
1: Oui, j'ai déjà été, oui, mais c'est difficile parce que les places sont chères.
0: Ça, c'est vrai, oui, les places sont chères et parfois aussi, les places partent vraiment très vite. Donc, en tout cas, je sais que La Rochelle sera là aussi pour faire vivre cet événement. Nous, Roger, ce matin, on vous offre le livre illustré La boussole céleste du papillon, publié aux éditions Tana et Radio France. Livre de Benoît Prospero qui arrivera très bientôt chez vous. On vous souhaite une très, très belle journée, Roger, et puis profitez donc de La Rochelle. C'est vrai que ça fait du bien, ça donne envie de bouger comme ça.
2: C'est vrai.
0: Pas pour ce week-end.
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0: C'est pas vrai, le rendez-vous anti-arnaque. Aude, vous nous alertez sur les vidéos ultra mignonnes et spectaculaires qu'on voit passer sur nos réseaux sociaux.
2: Oui, j'ai vu celle-ci par exemple. Un bébé dans son bain, vous l'entendez, le papa jette dans l'eau une boule colorée. Et là, incroyable, la boule se transforme en une énorme mousse multicolore. Et le bébé est content. Cette vidéo, je l'ai vue s'afficher, mais alors des dizaines et des dizaines de fois en ouvrant mes réseaux sociaux dernièrement, avec tout un tas de versions différentes. Dans celle-ci, un jouet sort carrément de la mousse. C'est une grosse tête de chat. Et c'est là que le trucage doit vous sauter aux yeux, parce que oui, c'est truqué. Le jouet est vraiment, vraiment gros, bien plus gros que la boule qui était censée le contenir au départ. Ça paraît absolument impossible.
0: Je l'ai aussi vu en cette vidéo. Bon, Aude, ces vidéos suscitaient énormément de réactions. Et c'est inquiétant.
2: Oui, je vois des cœurs là partout en commentaire. C'est adorable, disent les internautes. Où est-ce qu'on trouve ces boules magiques, demandent les autres. Mais il y a un petit texte en bas de la vidéo, je lis. Contient des médias générés par IA, intelligence artificielle. Et là, ça confirme évidemment mes soupçons. Tout ça pourquoi? Pour qu'on achète, évidemment. Une dame, juste après, nous renvoie vers un site commerçant, 34,95 €. Un produit qui utilise l'intelligence artificielle pour faire sa pub, c'est suspect. Attention, d'ailleurs, j'ai trouvé d'autres vidéos, des vraies cette fois, où on voit en action ces fameuses bombes de bain, c'est comme ça qu'on les appelle, et le résultat n'a franchement rien d'aussi spectaculaire. Ça colore l'eau, certes, en jaune, en rose, en vert, avec, oui, parfois un petit jouet qui reste à la fin, rien de plus. Ayez l'œil aiguisé toujours quand vous tombez sur des pubs tape à l'œil comme ça.
0: Merci beaucoup Aude Razo. De toute façon, vous n'avez pas de baignoire chez vous.
2: J'ai pas de baignoire.
0: Eh ben voilà,
2: pas
0: donc
2: la place.
0: Question est réglée. Merci, la chronique est à retrouver sur ici.fr, page C'est pas vrai. 5h44, voici M Pokora et son titre 1000 fois sur votre radio ici. Bon réveil.
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0: M. Pokora et mille fois. Tiens, est-ce que vous saviez que pour un match de Coupe du Monde, l'équipe de France de foot a dû un jour jouer avec des maillots empruntés?
1: Ah, ça me dit quelque chose.
0: Parce qu'elle avait oublié les siens. C'est ce genre d'anecdote croustillante qu'on partage avec le nouveau numéro de SoFoot Club. Son rédacteur en chef est avec nous dans moins de deux minutes. Cinq heures 48, retrouvons l'équipe d'ici matin pour un point sur l'actualité qui va marquer votre journée. L'info près de chez vous, c'est ici. Bonjour.
1: Bonjour Johan, bonjour Aude. Bonjour à vous qui venez de vous lever. Bonjour à vous qui vous êtes levé il y a pas mal de temps et qui êtes déjà dans la voiture. Ou que vous nous écoutiez, soyez les bienvenus à l'écoute des programmes d'RCFM. Vous êtes ici chez vous et nous allons vous informer dans un petit instant, 12 minutes exactement. Retrouvez l'information régionale. J'aimerais mettre le focus ce matin sur Avestadi la Soce Courtinesi. C'est le CPIE de Corse, le centre Arina Shida qui organise cette rencontre. C'est le dimanche 13 septembre prochain. Vous allez me dire, mais pourquoi nous en parle-t-elle aujourd'hui? Parce qu'il faut s'inscrire. Ça sera donc un dimanche, le 13 septembre, de 14h à 18h30 au COSEC de Corté, 11e édition de cette fête, en partenariat avec la ville, la jeunesse, l'engagement au sport de Haute-Corse, le service départemental, vous avez compris. Et si vous voulez y participer, vous pourrez avoir un stand, proposer des animations, des démonstrations, pourquoi pas des spectacles sur scène. Il y aura une buvette sur place, un espace pour échanger, pour partager entre les associations. Et pour vous inscrire, il y a un formulaire en ligne à compléter avant le dimanche 19 juillet. Donc si vous voulez vous impliquer dans l'organisation de cet événement collectif, un temps de rencontre le 25 juin à 17h30 est proposé dans le jardin pédagogique San Francesco, dans l'arrière-cour du 7 rue Colonel Ferracci.
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0: 5h49, la une de la presse.
3: Les anecdotes insolites de la Coupe du Monde. C'est le dossier très bien monté du magazine SoFoot Club 100% Ado.
0: Oui, et on est avec son rédacteur en chef. Bonjour Vincent Berthe.
4: Bonjour Yann.
0: Un plaisir de vous accueillir ce matin. La Coupe du Monde, c'est vrai, approche. Pour la suivre avec nos ados, SoFoot Club a réalisé un guide. Vous pouvez nous le présenter, nous en dire un petit mot?
4: Eh ben, écoutez, avant de se lancer dans ce numéro spécial Coupe du Monde, on avait une image. C'était un magazine chiffonné, fripé à la fin de la compétition. Donc l'idée toute simple, c'était un mag qui serait un peu le compagnon idéal de ces 5 semaines de compétition, celui qu'on avait toujours sous la main. Donc concrètement, ce que ça donne, c'est un décryptage de chaque groupe, donc avant les tableaux finales, c'est-à-dire un focus sur le favori, l'outsider, le match à voir, les joueurs à suivre. 3 raisons plus ou moins objectives de suivre telle ou telle poule, car comme la FIFA n'est jamais contre augmenter ses revenus, et notamment télé, ouais. C'est la première fois de l'histoire que le mondial va accueillir autant de nations, c'est-à-dire 48 au lieu de 32 auparavant. Ça va donner 104 matchs et donc 12 groupes. Il y a beaucoup de choses à dire. On rajoute à cela, on a forcément un focus sur l'équipe de France. Mmh. On a une petite exclue avec l'interview de Kylian Mbappé qui nous parle de ses Coupes du Monde, celles qu'il a jouées sur le terrain, mais aussi celles qu'il a vécues en famille quand il était enfant devant sa télé. On a un entretien avec le coach Didier Deschamps. On fait un tour des stades. Et puis, évidemment, on a le calendrier de tous les matchs avec les horaires à l'heure française. Voilà, globalement, ce qu'on a dans notre guide.
0: Dans ce numéro, on retrouve aussi des anecdotes insolite, moi j'adore, notamment sur la Coupe du Monde en juin 1970, lorsque la France a dû jouer avec des maillots empruntés. Qu'est-ce que c'est que cette histoire?
4: Johan, je me permets de vous rectifier parce qu'on va se prendre des mails. Ouais. C'est en 78. C'est la Coupe du Monde Argentine 78. Oui, alors ça c'est en aparté, ce qui est intéressant, c'est qu'effectivement, ça aussi c'est un lectorat non seulement exigeant, mais alors ça aussi ça m'a surpris quand je vais commencer à travailler pour SoFoot Club, c'est que c'est un lectorat qui a beaucoup d'intérêt en gros pour le vintage, mm-hmm. La culture foot, les grandes heures passées du football, c'est pas forcément un lectorat qui ne s'intéresse qu'au dernier mercato, au dernier match et tout ça. Ça c'est voilà, c'était une surprenante en tout cas pour moi. Donc pour en revenir à ça, on a effectivement s'est amusé à faire un petit dossier sur des anecdotes de la Coupe du Monde. Il y en a plein. Il a fallu faire une sélection. Et donc notamment il y a celle-ci. Donc c'est la Coupe du Monde en Argentine en 78. Ça fait un paquet de temps que les Bleus n'ont pas joué le Mondial. Ils font pas une grande compète, hein, ils perdent deux matchs, mais ils en gagnent un, et c'est contre la Hongrie. C'est à Mar del Plata, c'est à 400 km de Buenos Aires, où les Bleus ont leur hôtel. Mm-hmm. Ils vont au match, ils arrivent avec leur maillot blanc. Problème, la Hongrie elle a aussi des maillots blancs, donc ça pose vraiment un souci. C'est l'intendant des Bleus qui s'est trompé. Donc c'est un peu la panique, parce que le match peut être annulé. On est loin du foot moderne aujourd'hui où tout est calculé, tout est très carré. Et donc, ils parviennent à récupérer des maillots d'un club local fondé par des pêcheurs qui s'appelle l'Atlético Kimberley. Et c'est des maillots blancs, mais avec des grandes lignes verticales vertes. C'est la seule fois où les Bleus ont joué avec ce type de maillot. Ça leur porte chance parce qu'ils ont gagné 3-1 contre les Hongrois.
0: Franchement, elle est géniale cette anecdote. Vincent Berthe, merci beaucoup de votre présence. On a beaucoup d'autres savoureuses à lire dans ce numéro, ce Foot Club 100% ado à partager en famille. Et c'est à la une des kiosques. À très bientôt, 5h53. Aude, est-ce que vous connaissez le tiny vinyle ou le mini vinyle?
3: Ça vous parle? Non, c'est un tout petit vinyle.
0: Ah, exactement, ce sont des mini 33 tours en fait pour écouter de la musique. C'est à la mode, ça se développe vraiment. Mode sur laquelle se penche ce matin Muriel Jordan, mais avant la musique, c'est avec Guillaume Grand, toi et moi. 5h53, bon réveil.
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0: et moi, Guillaume Grand, 5h56. Chaque jour, Muriel Jordan s'arrête sur une tendance, une expression à la mode, un phénomène de société qui raconte notre époque. Et ce matin, Muriel, on se penche sur un objet qui fait de plus en plus parler de lui, le vinyle miniature.
1: Oui, un tout petit format de vinyle, alors que nous vivons dans un monde ultra connecté, ultra numérique. Imaginez une conversation entre un lecteur MP3 et un baladeur cassette, comme à l'époque. Et là, vous avez le Walkman qui déclare à l'envahisseur streaming
2: « Je suis ton père ».
1: Waouh, le choc! Dans ce monde peuplé de streaming et de formats numériques, il existe le mini vinyle, ou tiny vinyle pour les intimes, des disques d'une dizaine de centimètres pensés pour contenir un single. Parce que oui, il s'agit là d'une réinvention pure et simple du single, avec un morceau de 4 minutes par face. 4 minutes? Non mais c'est impossible avec un Pink Floyd. Et comment on fait avec les 6 minutes 30 secondes de Hotel California des Eagles? Là, il y a la place que pour une chambre de l'hôtel. Un tiny vinyle ne pèse que 15 grammes contre 100, 120, voire 140 grammes pour un grand format. Vous voyez, c'est tout léger, hein, 15 grammes. Comme la charge mentale d'un mec. Le mini vinyle, c'est du petit format, mais du gros son quand même. Il est pressé de la même manière que les formats classiques, selon les mêmes standards, malgré sa petite taille, 4 pouces, soit 10 à 10 cm et demi.
3: Et ce tiny vinyle, Muriel, a été lancé aux États-Unis par une start-up américaine du même nom. Le format semble avoir séduit pas mal d'artistes, les Rolling Stones, s'il vous plaît, Bruno Mars, Rihanna, et en plus il est bio.
1: Oui, parce que fabriqué à partir de bioplastique, forcément, c'est bien meilleur pour la planète. Ces petits objets n'ont franchement, disons-le, rien de révolutionnaire. Mais ils sont mignons comme tout, parfaits pour les collectionneurs, déclinables en plusieurs coloris. Et ça, c'est arrivé aux oreilles des maisons de disques, qui forcément se sont dit qu'il y avait un business. C'est pourquoi on trouve désormais sur le marché des tiny vinyles, des Rolling Stones, de Britney Spears, de Frank Sinatra, Bruno Mars, vous l'avez dit, et autres figures de la pop. Vendus 14,99 $ pièce, ça fait à peu près 12,50 €. Et évidemment, les internautes français en raffolent déjà.
4: Je vous présente ma collection de mini vinyles. Ça fait très longtemps que je voulais faire cette vidéo, mais je voulais attendre d'en avoir suffisamment.
5: Le Tiny Vinyl, c'est quoi? Eh bien, c'est la nouvelle taille de vinyle qui a été lancée par la marque Tiny Vinyl. Et regardez-moi juste ces petites beautés, il n'y a rien de plus mignon.
1: Mais attention, ces mini-vinyles n'ont rien à voir avec un 45 tours. Ils sont compatibles avec la plupart des vinyles, oui, à condition de ne pas activer l'arrêt automatique et de permettre au bras d'accéder au centre. On doit aussi le faire tourner en mode 33 tours, pas 45. Bref, le tiny vinyle, c'est tendance aux États-Unis et ça pourrait bien arriver chez nous très bientôt. Il y a pas mal de choses qui nous viennent des États-Unis et qui se développent en France. Pas toujours génial, mais celle-ci, elle est plutôt chouette. Comme quoi, vous l'avez vu, le marché du vinyle ne tourne pas en rond.
0: Et belle journée d'ici matin.

0: Bonjour tout le monde, on est content de vous retrouver ce mercredi. Plein d'idées de sorties arrivent, il y aura du théâtre notamment, mais également des sorties ciné. C'est la 5 Kevin, en connaissez-vous ma chère Laurence autour de vous?
1: Eh oui,
0: eh ben, pensez
1: ce, nom est, ce prénom est très très répandu et j'embrasse mon Kevin de Toulouse.
0: Votre Kevin personnel.
1: Voilà.
0: Elle a un Kevin. Je n'ai pas cette chance. 5h46 pour le lever du soleil, moins lumineux, hein, cela dit que les autres jours, on sent que ça s'est couvert et rafraîchi. Et on fait le point sur la météo juste après le journal. Première étape validée pour le projet d'autonomie de la Corse à l'Assemblée nationale.
1: En commission hier soir, les députés ont approuvé le texte. L'article unique qui le constitue a été adopté par 20 voix contre 6 à l'issue de près de 7 heures de discussion. Une séquence qui a débuté par l'intervention du président de la commission des lois, le rapporteur du texte, Florent Boudier.
2: Il résulte de toutes les analyses juridiques conduites ces derniers mois. Elles ont été nombreuses, la mienne comprise d'ailleurs. Celle de la mission d'information. Que le premier alinéa ne créerait les conditions ni d'instaurer un statut de co-officialité de la langue, certains d'ailleurs pourront le regretter sur l'île, et j'ai pu le constater, ni la possibilité de créer un statut de résident. Il n'y a sur ces deux points aucune ambiguïté, telle était d'ailleurs clairement l'intention du gouvernement dans le cadre du processus de Beauvau, après que le président de la République avait fermement écarté ces deux hypothèses.
1: Le projet de loi constitutionnelle reste fidèle à la première mouture. La plupart des amendements présentés pour faire évoluer les notions de communauté ou de contrôle renforcé du pouvoir législatif ayant été rejetés. À présent, le chemin du texte est encore très incertain. S'il est adopté à l'Assemblée, où il sera examiné à partir du 16 juin, il faudra encore passer par le Sénat, pas avant septembre-octobre, puis convaincre 3/5 des parlementaires réunis en congrès. D'autonomie, il en a également été question hier dans l'émission Politigament avec le nouveau président de l'Association des maires de Haute-Corse, dont Marc Albertini, une évolution institutionnelle qu'il soutient et défend, comme assure le maire de Ghisoni, la majorité des maires. Et donc, qu'apporterait concrètement l'autonomie aux communes? Patrick Vinciguerra lui a posé la question.
3: Les moyens et la liberté d'action. Au bout du bout, avoir des moyens de fonctionner, sans moyens financiers, on ne peut rien faire. Et ensuite, la liberté d'action pour avoir des règlements et des lois qui soient adaptés aux caractéristiques de nos communes, à l'histoire de nos communes. Et avoir une loi qui est pondue au niveau national, qui s'applique bien dans certaines banlieues parisiennes, ce n'est pas forcément des lois qui concernent les villages de l'intérieur. Donc, cette évolution-là, je la vois comme une simplification des textes et une adaptation des textes qui soient les plus proches de nos considérations et de nos besoins, pour qu'on puisse, au bout du bout, parce qu'on est là pour ça, servir nos habitants et améliorer la vie des Corses.
4: Certains maires craignent avec l'autonomie le renforcement d'un centralisme ajaxien qu'ils perçoivent déjà. C'est votre cas?
3: Oui, je l'ai déjà dit. Il faut être vigilant là-dessus pour que la strate des communes et des intercos continue à avoir des compétences et des moyens pour continuer à exister. Parce qu'il ne faudrait pas passer d'un centralisme parisien à un centralisme ajaxien. Je sais que les gens de l'Assemblée sont aussi conscients de ça et il faudra trouver un équilibre.
1: Vous pouvez réécouter l'émission dans son intégralité sur notre site internet et nos réseaux sociaux. Au procès en appel du double assassinat de Porretta, un ex-repenti va témoigner aujourd'hui à distance et à huis clos. Ainsi en a décidé hier soir la cour d'assises spéciale d'Aix-en-Provence pour raison de sécurité. Jérôme Toussaint a conservé son nom d'emprunt mais n'est plus collaborateur de justice depuis 2021. Il n'est donc plus protégé par l'État. Ce témoin avait notamment incriminé Jacques Mariagne et Christophe Goetzel, deux des 11 accusés qui comparaissent dans ce procès en appel. En décembre 2017, la fusillade de l'aéroport de Bastia avait fait 2 morts, 2 membres du grand banditisme corse.
0: Les premiers résultats de Parcoursup sont tombés hier soir à 19h.
1: Dans l'Académie de Corse, 3430 candidats, dont 2500 lycéens, sont concernés par cette phase d'admission. Premier bilan, formation les plus demandées, gestion du stress des familles, liste d'attente et phase complémentaire. Valérie Lombardo, conseillère du recteur de l'Académie de Corse, déléguée régionale académique de l'information et à l'orientation également, et ce matin l'invitée de la rédaction. Elle répondra à 8h moins le quart aux questions de Roland Frias.
0: Pour dire non aux violences faites aux femmes, le 30e banc rouge de Corse a été inauguré hier au collège de Baléone dans la région ajaxienne.
1: Une initiative portée par l'association Femmes Solidaires, engagée dans cette démarche depuis 2017 en collaboration avec l'établissement. L'inauguration était animée par les élèves avec exposition artistique, dans ces champs, dans un but de sensibilisation aux violences faites aux femmes et intrafamiliales. Pour Julie Caron, principale du collège de Baléone, le jeune public doit être prévenu des dangers liés à tout type de violence due à l'accessibilité de celle-ci par le numérique.
5: Les jeunes ne sont plus naïfs et ont accès à beaucoup de choses qui devraient, j'allais dire, être interdites, telles que la violence, les abus. Et donc, on se doit de les protéger. Alors, on se doit de protéger les jeunes, mais aussi apprendre aux jeunes à protéger les autres jeunes. Donc, plutôt on fait de la prévention et des travaux en classe ou en dehors des classes, on les sensibilise et après, j'allais dire, c'est inné chez eux et ils vont avoir un regard plus attentif et ils vont savoir qu'il faut alerter, prévenir s'il y a un danger et pour essayer de trouver au mieux une solution commune. Et chaque jour, c'est un travail de tous les instants et il n'y a rien d'acquis en fait.
0: On reste à Ajaccio, Laurence, où la procession de la Sainte-Thérèse m'a réuni des dizaines de bateaux en mer.
1: Oui, comme chaque 2 juin, elle a eu lieu autour de la statue du saint patron des marins devant la citadelle. Un moment pendant lequel les Ajacciens rendent hommage aux disparus en mer avec un lancer de fleurs. Le reportage de Patrice Roubaud.
6: Il y a les chants et l'émotion du prieur Mario de la confrérie Saint-Erasme quand le sang rejoint le port.
7: Maintenant, on va descendre en procession jusqu'au quai et après on va sortir en mer pour les marins, les pauvres qui sont morts en mer. Donc il faut avoir la même pensée à eux.
8: Ah oui, c'est magnifique. C'est on l'a dans le cœur, hein, ça. C'est fort. C'est des moments très forts.
6: Sur le quai, Francis Cancelleri a mis à disposition ses navires de promenade, comme chaque année, pour que tout le monde puisse participer aux cérémonies religieuses en mer au large de la citadelle d'Ajaccio.
9: Tous les ans, on met la flotte à disposition pour promener les gens, permettre aux personnes qui n'ont pas les moyens de venir et partager ce moment avec les marins.
6: Sur l'eau, le vicaire général Frédéric Constant bénit les embarcations des pêcheurs, des marins, et l'on jette des fleurs. Francesco Marie, à 4 ans, accompagné de son père Anthony, et Stéphanie, avec sa fille, sont aux premières loges.
10: Ça permet justement d'avoir une pensée pour tous ceux qui ont disparu en mer. Et également, maintenant, on sait que notre mer est bénite et qu'enfin, on peut aller se baigner.
6: 4 ans, il est déjà confrère à Saint-Erasme.
11: Il suit les traces du bâbord. Pour la famille, c'est important parce que ça suit la tradition.
6: Revenu à quai, le saint retourne en procession jusqu'à la confrérie. La tradition a été perpétuée.
1: Un reportage à retrouver sur nos réseaux sociaux. Avant de vous quitter, les préfectures de Haute-Corse et de Corse du Sud déconseillent la baignade aujourd'hui. De fortes vagues sont prévues sur les plages de Corse. Une houle bien formée sur le littoral occidental du Cap Corse à Bonifacio. Cette alerte va durer jusqu'à 23h ce soir.
0: Elle ne m'étonne pas parce qu'il y a vraiment un vent résiduel et puis effectivement il a levé la mer toute la nuit.
1: C'est ça.
0: Et ça ne m'étonne pas qu'avec ce marose où l'on évite les baignades et on évite même les promenades au bord de l'eau.
1: Oui, c'est ça.
0: Parce que c'est...
1: Il faut être très vigilant.
0: Ouais, aujourd'hui on s'abstient. Ma foi, le temps est plutôt gris donc on n'a pas spécialement envie d'y aller en plus, ça tombe bien.
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0: Pourtant, si l'on regarde les cartes, c'est presque du grand beau temps. Le soleil voilé quand même, une bonne partie de la journée. Ça a tonné cette nuit sur toute la Haute-Corse, avec de beaux orages. On est content parce qu'on a eu un peu de pluie, un peu d'eau. On n'arrosera pas, a priori, aujourd'hui. En revanche, on se tiendra à l'écart des rivages, des littoraux, avec des nuages en versant ouest au lever du jour. Et puis, c'est ensoleillé partout. Il y aura du libetch, toujours assez fort à Passagère-Montfort. Il concerne la zone entre la Balagne et le Cap-Corse, mais aussi l'extrême sud et les caps exposés de la côte ouest. Les températures plafonnent et là, toutes les maximales sont en dessous des 30 degrés. 26 à 29, c'est ce qui est promis sur le littoral. 25 à 29, c'est ce qu'il devrait faire dans l'intérieur. On promet 21 à 24 dans les villages de montagne.

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2: Risque plutôt cantonné à la montagne et le temps devrait être assez largement ensoleillé partout ailleurs. Non, on dirait qu'on est sur une rampe de lancement estivale correcte, mais parfois l'incursion de vent, de nuages, de grisailles qui ternit un petit peu l'éclat du soleil. À partir de 6h30, vos cartes s'afficheront sur vos télés puisque nous rejoindrons nos téléspectateurs de Via Stella. En attendant, sur la radio exclusivement, c'est Take On Me avant l'éphéméride du jour.

0: 6h13, soyez les bienvenus à l'écoute de nos programmes. On ouvre le livre de l'histoire corse à la page du 3 juin pour nous souvenir de quelques dates marquantes et quelques moments. En 1739, par exemple, la Balagne était pacifiée par les troupes de Maillebois et Alinto, Yajintobaoli capitulait devant l'avancée des Français. 3 juin 1791, date à laquelle les Bastiais, en révolte contre la constitution civile du clergé, saccageaient le palais épiscopal et brûlaient la loge maçonnique portuaire. Enfin, une date un petit peu plus récente dans l'histoire contemporaine, en 87, l'assaut Chuariscos, association d'aide aux prisonniers politiques, était dissoute en Conseil des ministres.
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4: Lorsque certaines personnalités relaient leurs problèmes de santé dans les médias, ça aide la connaissance sur les maladies à avancer.
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4: Au premier rang desquels aujourd'hui, la maladie de Ménière, docteur Gérald Kirzek, dont on entend parler sans trop savoir à quoi elle correspond.
5: Bonjour à tous, une maladie qu'on connaît mal mais que certains d'entre vous vivent au quotidien sans le savoir. Et la chanteuse Oshi vient de se confier récemment à propos de son cas qui ne cesse de lui compliquer l'existence. Alors c'est quoi exactement la maladie de Ménière? C'est une affection de l'oreille interne. L'oreille interne, ce n'est pas juste pour entendre, c'est aussi un organe de l'équilibre. Et quand elle dysfonctionne, c'est toute la centrale qui va s'affoler. La cause, c'est un excès de liquide qu'on appelle l'endolymphe qui s'accumule dans le labyrinthe de l'oreille interne. C'est une partie de l'oreille interne. Ça va augmenter la pression. Résultat, le cerveau va recevoir des signaux contradictoires et là, c'est la panique générale. La maladie se manifeste par ce qu'on appelle une triade symptomatique. Trois symptômes. Un, des vertiges rotatoires sévères. Ça peut durer quelques minutes à plusieurs heures. Deuxième symptôme, ce sont les acouphènes. Des bourdonnements, des sifflements dans l'oreille. Il n'y a rien à l'extérieur, mais vous les entendez quand même à l'intérieur. Et le troisième symptôme, c'est la perte d'audition. Ça touche souvent une seule oreille dans 80% des cas. Et entre les crises, entre les vertiges, entre les bourdonnements, il n'y a pas forcément de répit. Certains patients vivent dans l'angoisse permanente de la prochaine attaque.
4: Très impressionnant ce que vous décrivez, docteur. Qu'est-ce qu'on peut faire quand on est dans ce cas? Est-ce qu'il existe des traitements?
5: Il n'existe pas de traitement curatif pour la maladie de Ménière. Comme le rappelle d'ailleurs Oshi avec lucidité, il n'y a pas de traitement, ça ne se guérit pas, a-t-elle déclaré. On ne peut pas la faire disparaître, mais on peut la stabiliser et en réduire les crises. Alors, il y a plusieurs armes à disposition. D'abord, le traitement de la crise aiguë. Quand il y a le vertige qui arrive, on utilise des médicaments anti-vertigineux et anti-nauséeux. Ça va calmer le plus gros, finalement, de la crise. Ensuite, il y a le traitement de fond pour espacer les crises. Le pilier, c'est une alimentation pauvre en sel, hyposodé, moins de sel, moins de rétention d'eau dans l'oreille interne. Il faut éviter aussi les excitants, la caféine, l'alcool, le tabac, tout ce qui peut déstabiliser le système. Et ensuite, il y a des médicaments comme la bêta-histine ou des diurétiques qui peuvent être prescrits. Tout ça, ça réduit la pression dans l'oreille aussi. Et si rien n'y fait, il y a des traitements plus invasifs, des injections de corticoïdes, des injections d'antibiotiques, voire la chirurgie dans les cas les plus sévères. Et puis, ce qui va vraiment vous aider aussi, c'est la kinésithérapie vestibulaire. Une fois que les crises aiguës sont passées, le kiné peut aider le cerveau à compenser le déficit de l'oreille malade grâce à des exercices spécifiques. Et puis, il y a un facteur qu'il ne faut pas négliger, c'est le stress. C'est un déclencheur majeur. Donc, tout ce qui peut permettre de se détendre, méditation, yoga, sommeil de qualité, ça contribue à stabiliser la maladie. Et le spécialiste des vertiges et de l'oreille, c'est bien sûr l'ORL. Donc, ne restez pas avec ces vertiges. Allez poser un diagnostic. C'est important. Allez, d'ici là, portez-vous bien.
4: Bon courage et bonne attente surtout pour tenter d'en décrocher un, parce que ça, en revanche, c'est un petit peu long. Merci infiniment, Gérald Kirzek, pour ses précieux conseils quotidiens. Voici le groupe La Tratio.

0: c'était la chanteuse Zazie qui se joue des petites choses du quotidien pour mieux révéler nos failles et nos contradictions sur fond de querelles, de voisinage, vous l'avez entendu. Fidèle à son style, la chanteuse signe son retour et elle nous a présenté ce single il y a quoi, 10 jours à peu près, 3 ans après la sortie de R, son dernier album. La chanteuse de Rue de la Paix a partagé le 22 mai dernier ce tout nouveau titre entraînant aux accents électro. C'est l'heure de retrouver l'horoscope de ce 3 juin. Catherine Viguier, aujourd'hui encore, on reparle d'une planète.
1: De Mercure, dans le signe d'eau du cancer, quelle influence pour nos 12 signes. Bélier, c'est le moment de vous recentrer sur votre foyer, sans quoi, eh bien, il viendra de toute façon à vous. Taureau, le soleil brille discrètement, mais il brille dans votre vie. Gémeaux, les moyens de vous enrichir sont d'actualité. Grâce à l'argent, vous pourriez gagner en liberté. Cancer, on est heureux de vous avoir à nos côtés. Vous êtes gentil, ouvert, un vrai bienfait. Lion, si vous vous retirez quelques jours de la scène, cela vous fera un bien fou. Vierge, des joies narcissiques, vous êtes valorisé, vous êtes un bon parent, un bon danseur ou un bon amant. Balance, vous bossez sur vos projets de vacances, mais le travail continue, à la maison et à l'extérieur. Scorpion, ne vous mettez pas la pression, y compris si vous voyagez, tout peut aller très bien. Sagittaire, vous êtes partagé entre privilégier votre fortune et vivre plus zen avec moins d'objets, moins d'argent. Capricorne, une journée importante consacrée à votre vie relationnelle, il va falloir vous accorder. Verseau, une journée off faite pour soigner les maux, les vôtres et ceux des autres. Poisson, cela réconforte de croiser votre jolie personne, vous allez plaire. Et pour nous tous, trop bien ce sentiment de se sentir justement bien.
0: Merci Catherine, joyeux anniversaire à tous les natifs du 3 juin, les Gémeaux qui sont derrière leur poste, et bonne fête au Kevin également.
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0: On souhaite la bienvenue à tous nos téléspectateurs sur Viastella. Bonjour tout le monde, très heureux de vous accueillir avec l'équipe d'Ici Matin, composée de Nicolas Didja, commis à la réalisation, Andrea Petitjean qui intervient sur votre émission télé, notre rédaction incarnée par Roland Frias. Bonjour Roland.
3: Bonjour Isabelle, bonjour à tous.
0: Laurence Méride en alternance chaque demi-heure et une équipe qui se verra rejoindre par Vanina Belligne et les enfants avec le monde magique des petits qui nous diront en quoi ils aimeraient se transformer s'ils avaient une baguette. Nous retrouverons également dans son atelier au numéro 6 de la rue Favalelli, Anne-Benoît Biancarelli. C'est une créatrice dans la place du monde cosmétique et celui du parfum depuis 20 ans exactement, puisque c'est un anniversaire que célèbre en 2026 Imiza avec des sorties, des nouveautés et des produits qu'elle nous dévoilera depuis son atelier de fabrication. C'est le portrait de l'éco d'ici à découvrir cette semaine. 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
0: Ascoltez-moi, Gian Camillo Pasquali.

0: Nous vous proposons cette semaine de visiter une entreprise qui sent bon, avec devant nous pléthore de flacons, de capots, de cartons et de bidons d'huile.
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0: Le fruit des multiples essais menés par la créatrice d'Imeza, une société qui a vu le jour il y a 20 ans. On découvre le portrait d'Anne-Benoît Biancarelli.
2: Le but, c'était vraiment de créer une entreprise en Corse, parce que je suis née à Bastia et je voulais vraiment, il y a 20 ans, travailler avec les matières premières locales. Il y a 20 ans, il n'y avait pas encore d'entreprise. Enfin, c'était beaucoup d'artisanat, on ramenait de la charcuterie et maintenant je suis contente parce que il y a plein de sociétés qui se sont montées il y a 20 ans, de créateurs qui sont peut-être revenus en Corse, aussi bien dans la mode que dans les cosmétiques, et on emmène autre chose à proposer comme produit avec des filières qui se sont complètement développées, notamment dans les cosmétiques et parfums, parce qu'il y a 20 ans il y avait pas grand-chose.
0: Qu'est-ce que vous avez mis au cœur de l'ADN de l'entreprise, hormis, et c'est évident, la signature olfactive pour des produits cosmétiques?
2: En fait, Imeza, c'est des produits hybrides, vraiment entre la pharmacie et la parfumerie. Donc au niveau des formules, moi j'ai envie d'emmener des formules qui sont efficaces, qui sont poussées dans la recherche et le développement, essayer d'enlever tout ce qui n'est pas safe pour la santé, et puis également emmener de la personnalité, quelque chose bien ancré dans le terroir, du caractère et le côté un peu glamour des parfumeries.
0: Quelles sont vos matières premières de prédilection, Anne ?
2: Évidemment, la première, c'est l'immortel, parce que c'est vraiment une matière qui est magnifique, qui est très très efficace. Et là, on parle vraiment de... Enfin, à l'époque, il y a 20 ans, il y avait une vraie rareté sur l'immortel, même si maintenant, elle s'est développée, elle est mise en culture. Et déjà, voilà, pour ses qualités chimiques, en fait, hein, pour sa chromatographie, avec certains actifs qui dépendent du climat et du sol de la Corse, comme l'acétat de néryl. Donc, voilà, c'est de très, très belles matières premières. Bon, le coût, il y a de la rareté. C'est un coût à peu près à 1500 euros le kilo d'huile essentielle. Mais il faut savoir qu'il faut une tonne pour faire un kilo. Donc moi, j'achète l'huile essentielle à des personnes qui la distillent. Et ensuite, c'est toute une question de mélange. Voilà, la formulation de produits cosmétiques, c'est beaucoup d'essais. Et il faut arriver à un équilibre au niveau des textures et aussi au niveau de l'efficacité de la formule. Donc c'est toute la phase de développement, en fait, avec de multiples essais.
0: Vous retrouvez les photos qui accompagnent ce reportage sur nos différentes plateformes numériques, rubrique L'écho d'ici.
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0: On parle natation à présent.
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0: C'est un véritable frein dans la formation des nageurs insulaires sur lequel on revient dans notre chronique sport, Laurence Mérite.
6: Et oui, la Corse manque de piscines municipales. Alors comment passer du statut d'amateur à celui de professionnel? Réunis ce week-end à Ajaccio à l'occasion de l'Assemblée Générale de la Fédération Française de Natation, les responsables de la discipline ont une nouvelle fois souligné le déficit de structure sur l'île, alors même que les résultats des jeunes nageurs corses sont de plus en plus encourageants. Patrice Roubaud est sur place.
14: La natation corse affiche de bons résultats sportifs, mais les structures vieillissent. Porto Vic devrait se doter dans les prochaines années d'un bassin de 25 mètres, mais l'île attend toujours un bassin de 50 mètres pour permettre aux nageurs de poursuivre leur progression au plus haut niveau. Les solutions techniques existent et le coût du projet est désormais connu, comme l'a rappelé le président de la Fédération française de natation, Gilles Sézional.
15: Après, comme j'expliquais, moi je pense que, et nous on essaye de prôner sur des bassins de 50 mètres, des bassins découverts qui coûtent beaucoup moins cher, qui s'installent très rapidement. Un bassin 50, un bassin découvert, c'est tout posé inox, c'est 5 millions d'euros. Voilà, aujourd'hui en Corse, je pense qu'on arrive à les collectivités à trouver, à mon avis, les financements pour faire évoluer la natation à Corse.
14: Dans le même temps, les jeunes talents insulaires continuent de se distinguer. De belles performances ont été enregistrées en natation synchronisée, mais aussi en natation sportive. Sauveur Christophe, nageur du GFCA, symbolise cette nouvelle génération.
15: Bien sûr, Sauveur est passé dans les mains de Philippe Lucas. Là, il est retourné à Marseille. Il vient de faire de très belles performances, justement à Chalon, dont je parlais, avec un très beau 200 mètres. C'est un très très bon nageur. Après, pas non plus mettre trop de pression sur ces jeunes. Il a 17 ans et je pense qu'il a tout pour devenir un très grand.
14: Véronique Poli, président de la Ligue Corse de natation, annonce également le lancement de la saison estivale en eau libre.
16: Je vous donne rendez-vous aux 4 étapes du circuit Corse cet été, dont 2 sont Coupe de France. 12 juillet, Fiumo, 25 juillet, Bastia, 3 août, Ajaccio et mi-septembre, Calvi. Donc, couvre tout le territoire sur des lieux qui sont exceptionnels. Il y a effectivement des distances homologuées Coupe de France, 5000 mètres par exemple, ou des 10 km ou des 2500, mais il y a aussi des 500 mètres. Si on veut venir en famille, faire une petite course ou des relais, vous voyez, c'est à la fois du ludique, du plaisir, de venir nager par exemple en démarrage du Vieux-Port de Bastia. Ajaccio, c'est à la Citadelle et Calvi, c'est avec la Citadelle de Calvi derrière. C'est franchement magnifique.
14: Vous connaissez la chanson « L'été sera chaud », dans vos t-shirts, dans vos maillots. Alors tout

Patrice Roubaud qui signe cette séquence sportive dédiée à la natation et qui revenait donc sur cette pénurie au niveau des piscines municipales permettant l'entraînement des nageurs et leur passage de statut amateur à statut potentiellement professionnel.

0: sur RCFM, Cuando Tubali avec cette version latino. Je vous ai dit hier que Feli avait vendu pour son concert à Florence les deux tiers de ses places. C'est désormais 50 billets qui restent pour l'escapade à Florence le samedi 31 octobre. Une escapade packagée par la compagnie au bateau jaune. Vous embarquerez, si vous voulez en être, le vendredi 30 octobre à 20h depuis Bastia pour arriver le lendemain matin à Livourne. Journée libre, possibilité d'avoir les navettes en bus pour rejoindre le centre de Florence et assister au concert de Feli à 20h au théâtre Nicolini, qui est le plus ancien de Florence. La nuit à bord le vendredi et le samedi sont comprises évidemment, et le retour depuis la Toscane se fait à Livourne, embarquement à la mi-journée le dimanche pour un retour vers 17h30. Un petit week-end sympathique en perspective. Mais il ne reste plus que 50 places, dépêchez-vous. 7h, c'est mercredi. Et nous sommes le 3 juin 2026. Bonjour Laurence Méry.
1: Bonjour Isabelle, bonjour à toutes et à tous.
0: La soirée a sans doute été riche en émotions dans de nombreuses familles.
1: Avec les premiers résultats très attendus de Parcoursup pour les lycéens ou les étudiants en réorientation. Première étape souvent décisive pour la suite des études, où l'on apprend si on est accepté, refusé ou en attente. Dans l'Académie de Corse, 3430 candidats dont 2500 lycéens sont concernés. Parmi eux, Inès, élève en terminale STMG au lycée Laetitia à Ajaccio, pour qui la soirée s'est plutôt bien passée, Patrice Roubaud.
2: C'est vrai, Inès avait le sourire, mais aussi du stress, comme ses parents. Rapidement, hier soir, elle a pu accéder à ses résultats.
3: Je suis trop contente, j'ai eu mon premier vœu. J'ai été acceptée au BUTTC à Corté, au BTS SAM et à la licence Infocom, et refusée nulle part. Après, on a eu beaucoup de stress. On était stressés pour savoir où on allait, si on allait se retrouver, rester en contact. On n'en pouvait plus du stress et de l'attendre. Et là, savoir qu'on était nos résultats, ça nous a fait un gros soulagement et plus que le bac à passer.
1: Tant mieux pour Inès, félicitations. Et malheureusement, Patrice, d'autres candidats n'ont pas vécu le même scénario.
2: Il y a son lot de déceptions. Lélia, élève dans ce même lycée en sciences politiques avec un dossier scolaire d'excellence, elle visait Paris, la Sorbonne, Assas, des doubles licences. Et pour elle, ce fut la douche froide.
4: En fait, moi, je pense vraiment que Parcoursup, c'est bien dans l'optique où ça permet aux facs de se remplir. Mais pour ceux qui visent un peu plus haut, un peu plus loin, c'est fait pour les Parisiens, quoi.
2: C'est-à-dire qu'un élève qui n'est pas de l'Académie de Paris ne peut pas intégrer c'est une
4: ça,
2: grande école.
4: En fait, c'est ça, par exemple, en tout cas en fac. Après, dans les formations sélectives, il n'y a pas de sectorisation. Mais par exemple, en licence de droit à la Sorbonne, il y avait 750 places. Il n'y en avait que 13 pour les non-parisiens. Au lieu d'avoir, 750 chances de rentrer, mais il n'y en avait que 13.
2: Allez, je vous rassure tout de même, quelques grands lycées et écoles à Nice, Aix-en-Provence et Paris ont retenu Lélia. Mais vous l'aurez compris, la jeune Ajaccienne était déçue au vu de ses notes de l'année que j'ai pu consulter et qui étaient tout simplement excellentes.
1: Et on va faire un premier bilan de cette première phase d'admission sur Parcoursup avec la conseillère du recteur de l'Académie de Corse, Valérie Lombardo, est notre invitée à 8h moins le quart.
0: Le projet d'autonomie de la Corse a passé l'épreuve de la Commission des lois.
1: À l'issue de plus de 6 heures de discussion à l'Assemblée nationale, l'article unique du texte a été adopté par 20 voix contre 6 et 6 abstentions. La plupart des 40 amendements déposés ont été rejetés, donc le contenu du texte ne bouge pas trop. Notamment, la communauté insulaire, elle reste d'actualité, et ce malgré de nombreuses divisions à ce sujet, de nombreux amendements qui ont été déposés à ce sujet. Les écologistes, tout comme le député Colomban, y souhaitaient que la notion de communauté insulaire soit remplacée par celle de peuple corse, qui avait été également la préférence de la France insoumise et de son député Hugo Bernalicis.
5: Je voudrais m'arrêter un instant sur cette articulation entre peuple corse et composante du peuple français, qui nous évite de faire des définitions finalement à rallonge dont les uns les autres pensent qu'ils auront, qu'ils pourraient avoir des portées juridiques larges, pour tourner autour du pot sans jamais reconnaître l'existence du peuple corse, très concrètement, là où la formule de Pierre Jox permettait à tout le monde de s'y retrouver et d'aller de l'avant. Évidemment, on reprend les concepts d'insularité, des intérêts économiques, sociaux, environnementaux spécifiques. Et donc on pense que cette formulation, finalement, l'intuition qu'avait eu Pierre Jox à l'époque, le point d'équilibre, le compromis, était précurseur politiquement du point d'atterrissage.
1: Un argument à l'opposé de la gauche démocrate et républicaine et de la communiste Elsa Faucillon, qui demandait simplement de supprimer la notion de communauté en lien avec sa terre, s'appuyant sur l'avis du Conseil d'État.
6: Politiquement, symboliquement, ce terme choisi renvoie à nos yeux à un débat, une question identitaire qui n'est pas la question, à notre sens, à traiter ici, tout en reconnaissant des spécificités, une singularité. J'aurais préféré, mais celui-ci posait déjà problème, le terme peuple à celui de communauté qui a moins de connotation identitaire que celui qui nous est proposé ici. Et donc là, l'idée, c'est de concilier la reconnaissance importante de ces spécificités en même temps que le respect des principes fondamentaux qui fondent la République à laquelle les Corses ont cherché à adhérer.
1: Le texte sur l'autonomie de la Corse sera à présent débattu en séance publique à l'Assemblée nationale à partir du 16 juin.
0: Au procès en appel du double assassinat de Porrette, un ex-repenti va témoigner aujourd'hui.
1: Et ce témoin avait notamment incriminé Jacques Mariani et Christophe Guazzelli, deux des 11 accusés qui comparaissent dans ce procès en appel. Mais Jérôme Toussaint a conservé son nom d'emprunt, mais n'est plus collaborateur de justice depuis 2021. Il n'est donc plus protégé par l'État. Il va donc témoigner, mais à distance et à huis clos. C'est ce qu'a décidé la Cour d'assises spéciale d'Aix-en-Provence, Olivier Castel.
7: La présidente le souhaitait et la Cour l'a suivi. La défense s'y est opposée pourtant, notamment l'avocat de Jacques Mariani. Maître Marcy estime que le témoin n'est en aucun cas en danger dans cette salle du Palais Montclar ou même à Aix-en-Provence. Il est venu à d'autres procès, s'offusquait également hier une source proche du dossier du côté de la défense au détour d'un couloir. Le dit Jérôme Toussaint avait, c'est vrai, témoigné physiquement dans d'autres procès, et même donné une interview exclusive à Corse Matin en plein procès de première instance en 2024. La cour d'assises elle-même s'en était étonnée avant de verser la publication au dossier. De quoi donner du grain à moudre aux avocats des 11 accusés de ce procès en appel. Mais son statut de repenti à la française, le collaborateur de justice, il ne l'a plus, rappelons-le. En 2021, les policiers chargés de son anonymat et de sa protection avaient fait remonter des manquements de la part de l'intéressé, et la Commission nationale de protection et de réinsertion l'avait exclu du dispositif. Sa venue physique au premier procès de la fusillade s'était toutefois faite sous forte escorte policière.
1: Le rectorat de l'Académie de Corse porte plainte contre un homme qui aurait tenté de se faire passer pour un médecin scolaire sans en avoir les qualifications. Selon nos confrères de Via Stella, l'homme aurait candidaté au poste sans disposer donc des qualifications. La supercherie aurait toutefois été découverte avant qu'il ne puisse prendre ses fonctions. Une enquête est en cours.
0: Les élèves du collège de Baléone est engagé contre les violences faites aux femmes.
1: Hier, un banc rouge a été inauguré dans la cour de l'établissement. Une initiative portée par l'association Femmes Solidaires dans le but de sensibiliser aux violences faites aux femmes et intrafamiliales. C'est le 30e banc installé en Corse depuis 2017. À cette occasion, l'inauguration a été animée par les élèves avec exposition artistique dans ses champs, dont quelques-uns ont fait part de leur engagement au micro de Julie Casalong.
8: Je trouve ça intéressant, ça sensibilise les personnes qui, pour eux, peut-être trouvent ça normal, alors que non, c'est pas normal. Je trouve que c'est une très bonne initiative, parce que si nous ne le faisons pas pour mobiliser les jeunes générations, personne ne le fera, donc c'est une bonne initiative à prendre.
9: Ça te semblait important de participer à ce projet ?
10: Oui, pour les violences faites aux femmes, c'est important que les élèves soient informés et qu'on ait fait quelque chose pour aujourd'hui.
11: Pour nous, c'était important de défendre une cause aussi importante dans le monde.
12: Je pense qu'elle est trop présente, il ne devrait pas y avoir de violence tout court, que ce soit pour les femmes ou pour les hommes.
9: Est-ce que vous avez participé à un des projets qui a été présenté aujourd'hui ?
13: Oui, celui d'art plastique avec les œuvres de Madame Villagne.
12: Elle nous a demandé de faire des œuvres qui pour nous représentent de la violence, donc on a donné de notre temps, on a donné la main d'œuvre, on a créé des œuvres tous ensemble.
0: Laurence, merci.
1: Merci, on se retrouve pour le journal de 8h.
0: Avec grand plaisir.
1: À dos au bout.
0: Des nouvelles du temps mitigé de ce mercredi.
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0: Pour la Saint-Kevin, sachez que le soleil s'est levé tôt, presque 6h moins le quart, et se couchera encore un petit peu plus tard, 2 minutes supplémentaires de lumière, plus que de chaleur d'ailleurs, regardez les cartes. Il est voilé le soleil du jour, notamment dans le Sartenay. Ce matin, on se réveille sous la clarté, la luminosité ambiante, et puis ça se couvre un petit peu. Ça se couvre, ce n'est pas le mot, mais en tous les cas, ça se voile pour une grande partie des habitants de l'île, sauf ceux du Nébio et du Cap Corse qui demeurent sous un soleil franc et massif dont l'éclat ne sera pas contesté. Il y a du vent, vous le constatez, un petit peu partout, au-delà des lieux d'habitude exposés, et notamment sur la côte ouest, on nous signale des grosses vagues.

0: Calvi et 23 pour Piane.
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0: Et on prend tranquillement mais sûrement la route de l'agenda de vos sorties avec, comme souvent le mercredi, plein d'animations et d'ateliers pour les petits et pour les grands aussi, avec de la musique et du théâtre notamment au menu. On retrouve toutes ces idées après cette chanson.

0: Du ciné, des ateliers créatifs, de la littérature, mais également de la musique.
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0: Et puis on n'oublie pas le théâtre, sinon Muriel Crestet va me détester.
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0: Je vous dirai pourquoi dans un petit instant. Des ateliers de dessin manga à l'attention des petits et des grands, proposés par Alexis Giacomogne à la médiathèque de Bastelicatch. C'est à 10h que le rendez-vous vous est donné ce matin. À la même heure, à la médiathèque La Animo à Portové, qui au spectacle sensoriel Somme, par la compagnie Son de Toile. On reviendra sur La Animo et son actualité. Une matinée avec la ludothèque à la médiathèque d'Afa. Regardez l'affiche, trop mignonne. Elle vous accueille en famille à 10h. Ne ratez pas, une heure plus tard, la 19e édition du Festival des Nuits Med, qui se poursuit avec les séances de la 8e compétition méditerranéenne. Compétition à laquelle assiste Dominique Landron pour remettre le prix RCFM. Vous avez rendez-vous à 11h et 16h au cinéma Le Régent de Bastia.

0: On retourne à Porto Vecchio pour l'atelier créatif des 5 ans de l'animaux, justement. La médiathèque s'anime toute la journée et vous accueille à partir de 14h dans la cité du sel. Atelier crapbooking dans le même temps, proposé à Petretto Bicchisano. Et puis à 16h, ne ratez pas la signature de Guillemette Resplanditai, autrice jeunesse. C'est à la librairie des Petits Bidules à Bastia qu'elle vous rencontrera dans le cadre d'Histoire en mai. Astoria Vagabonda. Je referme cet agenda avec le gala final des Chaves de Sartène. Les classes à horaires aménagées voient. C'est le Centre d'art polyphonique qui vous donne ce rendez-vous à 6h ce soir. Et puis je vous parlais de Muriel Cresté. Oui, notre chroniqueuse est le personnage principal de cette pièce de théâtre. 1, 2, 3, Soleil, qui propose d'aborder nos mondes intérieurs avec humour et sensibilité. Rendez-vous au Théâtre Saint-Angelo de Bastia à 8h30.
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0: Figurez-vous que le zapping à la télé, c'est bientôt fini, David Ossilou. Ça vous a fait réagir. La date est prise, 30 juin. La diffusion de Vue sur France 5, qui avait succédé au mythique zapping de Canal, s'arrêtera à la fin du mois.
2: Et en apprenant la nouvelle, je me suis souvenu qu'en 1989, quand le zapping naît, la télévision française compte seulement 6 chaînes. Mais c'était dingue d'imaginer une équipe qui passe ses journées à toutes les regarder pour nous raconter en quelques minutes l'air du temps. Car le zapping, c'était pas seulement des extraits de télévision, mais une façon de raconter le monde avec des images, et l'ordre des séquences n'est jamais innocent. Tiens, j'ai retrouvé le zapping du 10 mars 2016. Ce soir-là, le sujet du jour, c'est la loi travail voulue par François Hollande. Et sur une chaîne, le journal de 20h annonce les manifestations organisées partout en France.
3: Les étudiants et les lycéens s'en mêlent. Plusieurs syndicats d'élèves appellent à manifester le 9 mars contre la loi sur le travail.
2: Sur une autre, François Hollande tente de convaincre les Français.
4: Ce que je veux aussi, c'est donner à la fois de la souplesse et de la sécurité.
2: Voilà, et quelques secondes plus tard, on a une chanson de Joe Dassin qui referme le tout. Une façon de dire cause toujours. À première vue, cela paraît décousu. En réalité, tout se tient sans commentaire, sans voix off. Le montage fait sourire et parfois réfléchir. Pendant longtemps, la crainte pour quelqu'un qui passait à la télé, c'était de finir au zapping. Finalement, ce moment de télévision s'étant très subtil, ce que les journalistes font tous les jours, trier l'information et lui donner du sens. Alors que les vidéos sur nos téléphones aujourd'hui défilent selon des algorithmes. Le zapping, lui, ne choisissait pas les images pour nous retenir, mais pour nous raconter une histoire. Et pendant 37 ans, il nous a raconté beaucoup de notre pays et de nous-mêmes.
0: Mon œil revient demain matin à 7h15.
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0: C'est justement du programme de Bateco dont il va être question avec la directrice régionale du CAUE à nos micros dans une poignée de minutes. Juste après Horizonte qui vous donne rendez-vous en Kazinka Kastanic.

0: À la Myomanère, concert d'Horizonte et de Jean-Charles Papy ce week-end, pas très loin de Bastia, puisque nous en parlions hier avec Stéphane Orsigne de ce très beau festival itinérant dans les régions de Castanica et de Kazinka, Horizonte et Jean-Charles Papy, dans le cadre du festival Horizonte.
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0: Et cette journée, elle démarre d'autant mieux que le Salon Bateco revient à Bigou. Il y a deuxième édition du 5 au 7 juin. Pour parler de ce bel événement, Stéphanie Grimaldi à nos côtés. Bonjour.
2: Bonjour.
0: La directrice régionale du CAUE, créée, on le sait, à l'initiative de la collectivité de Corse en décembre 2020, pour répondre de manière tout à fait indépendante à une demande prégnante sur le territoire et dont les missions sont au nombre de 4: informer, sensibiliser, conseiller, former, autour de deux thématiques, la construction et la rénovation durable, Stéphanie.
2: Oui, en effet. Nous sommes au cœur des missions du CAUE, puisque le CAUE est là pour accompagner et conseiller, comme vous l'avez dit, les particuliers, les professionnels, les collectivités dans leurs projets, dans le montage de leurs projets, mais en leur apportant des solutions éclairées, c'est-à-dire des solutions respectueuses de l'identité corse, de l'environnement. Et c'est vrai qu'aujourd'hui, pourquoi ce salon ? Parce qu'à l'initiative du président Jean-Charles Jabicogne, il a été noté qu'en fait, aujourd'hui, le CAUE, mieux que personne, mieux que n'importe quelle autre institution, est l'acteur incontournable face à ce défi de la transition écologique énergétique. Parce qu'en fait, aujourd'hui, le changement climatique et l'épuisement des ressources font que nous sommes obligés de changer, d'adapter nos postures et de changer nos modes de conception et d'usage de la construction.
0: Ça veut dire qu'au cœur de ce projet du CAUE, il y a, vous l'avez dit, l'architecture, l'urbanisme, la préoccupation environnementale et puis évidemment notre patrimoine.
2: Tout à fait, et c'est d'ailleurs pour cela aussi que le COPIL, cette année de la deuxième édition, a voulu mettre un focus sur deux matériaux essentiels, la pierre et le bois. Pourquoi ? Parce que la pierre, c'est un matériau géosourcé qui a toujours été, qui fait partie intégrante du patrimoine, du paysage corse, mais c'est vrai aussi que c'est une matière qui a des qualités thermiques de par son inertie naturelle, notamment en période estivale, et c'est donc une matière aujourd'hui dont on pense qu'elle doit avoir une place importante dans les enjeux du défi contemporain de la transition écologique. Et le bois, c'est pareil, le bois c'est un matériau biosourcé, et c'est un matériau qui est présent dans notre bâti ordinaire, parce que les charpentes, les menuiseries, les planchers. Et aujourd'hui, en dehors d'être cette ressource historique, ça doit être également une ressource qui doit avoir une place centrale, parce que c'est un matériau léger, c'est un matériau modulable, renouvelable. Donc, on a aujourd'hui 60 exposants qui vont être là pour accueillir des particuliers ou des collectivités et pour justement apporter des solutions innovantes et pour montrer leurs savoir-faire locaux.
0: Il y a cette partie réservée aux exposants, 60 stands, vous l'avez dit, au menu des rencontres, des échanges, des partages entre eux, hein, et puis avec leurs potentiels clients. Et puis il y a un volet qui vous tient à cœur aussi, c'est celui des tables rondes et des conférences. Vous avez fait venir des pontes, vous faites venir également des cabinets locaux, et il va y avoir comme ça pléthore de projets qui vont être confrontés, présentés.
2: Tout à fait, parce que là aussi, l'ambition du CAUE, c'était de dire, c'est un salon, ce n'est pas une foire, c'est un salon où on échange, c'est un espace de rencontre, de dialogue, parce qu'encore une fois, comme vous l'avez dit, on va échanger, on va découvrir des innovations. Donc quand on fait venir des gens du continent qui vont apporter peut-être leur expérience, leur retour d'expérience sur des constructions de lycées qui sont totalement vertueux en matière d'environnement, récupération d'eau, ventilation naturelle, et également des référents locaux pour montrer nos savoir-faire locaux. C'est là qu'est le cœur également de l'ambition du CAUE, informer, sensibiliser, et également de l'objectif du Salon Bateco. Donc venez, découvrez, échangez pour repartir avec des solutions concrètes
0: et éclairées. Vendredi 5, samedi 6, dimanche 7, ça se passe au niveau du marché couvert de Bigoul. Il y a Stéphanie Grimaldi et son équipe vous accueilleront avec, vous l'avez compris, une soixantaine d'exposants. C'est pas si fréquent d'avoir un temps de pause un peu suspendu pour venir parler construction et penser construction, rénovation, les professionnels, les particuliers, les collectivités. Profitez-en. C'est ce week-end que ça se passe.
2: 3 jours pour construire pour demain.

0: Je suis sûre que vous vous êtes réveillée musculairement avec Boogie Wonderland, Ginette.
1: J'ai dansé.
0: Et voilà.
1: À non plus finir.
0: Je le savais. Et peut-être même fredonné à Louz ou Jean-Michel à peu près, parce que les paroles, on ne les connaît pas exactement. Mais bon, un peu de fromage dans la bouche, on poulinda du volontiers. Exactement. Ginette, vous vouliez prendre vos places pour Créadion et on vous les offre. Elle n'est pas belle, la vie ?
1: Oui.
0: Ah ben
1: alors,
0: voilà.
1: Alors, je vais vous avouer quelque chose. Moi, j'aurais préféré les places pour le salon du... Pas le salon du millésime du vin.
0: Oh, c'est sympa pour Créadion et ça.
1: Mais on peut les acheter, les places à Créadion.
0: En fait, ce que vous voulez, c'est aller au jardin suspendu de Bastia. J'ai bien compris.
1: Ah là là.
0: Mais voilà. Eh ben, je sais pas quoi faire. Oui, je peux vous dire que nous aurons des places pour la nuit du millésime qui arrive le 7 juin prochain, c'est-à-dire ce dimanche. Créadion démarre le mercredi. Les lieux sont fantastiques, je vous l'accorde. Et j'espère que vous serez aussi notre invitée, Ginette. Sachez que demain, nous aurons à nos côtés la directrice du CIVC. Si vous êtes sage, peut-être viendra-t-elle avec dans son sac quelques cadeaux.
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0: Il est 8h moins le quart.
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0: Nous recevons ce matin la conseillère du recteur de l'Académie de Corse, déléguée régionale académique à l'information et à l'orientation, Valérie Lombardo, au lendemain des premières réponses de Parcoursup, pour revenir notamment sur le déroulement de cette première soirée d'admission et évoquer les prochaines échéances, Roland Frias.
6: Valérie Lombardo, bonjour.
7: Bonjour à toutes et tous.
6: Les premiers résultats sont tombés hier soir sur Parcoursup. L'an dernier, la plateforme avait connu quelques difficultés liées à l'affluence. Cette fois, est-ce que tout a pu se dérouler normalement ?
7: Tout s'est déroulé tout à fait normalement. Il y a eu dans un premier temps les candidats qui ont pu avoir accès en visualisation à leur dossier, ce qui a permis justement de temporiser les connexions. Et ensuite, petit à petit, ils ont pu agir sur leur dossier, sachant que ceux qui ont reçu une proposition hier ont jusqu'au 4 juin 23h59 pour agir sur leur dossier. Donc pas de précipitation, on réfléchit, on pose des questions et on agit sur le dossier sans précipitation.
6: Alors près de 3 430 candidats, dont 2500 lycéens sont concernés dans l'Académie de Corse. Ce matin, quel premier bilan pouvez-vous dresser ? Reçoivent-ils globalement des propositions correspondantes à leurs vœux ?
7: Alors globalement, cette année, les élèves ont fait une moyenne de 12 vœux. On a 12 vœux par candidat, ce qui est quand même confortable. Ils ne reçoivent des propositions que sur les vœux qu'ils ont formulés. L'année dernière, si on doit comparer, puisqu'on n'a pas encore les chiffres à ce matin, près de 70% de nos candidats lycéens avaient reçu une proposition positive, ce qui est très bien. Donc on espère avoir au moins autant, voire plus cette année sur leurs propositions.
6: Alors quelles sont aujourd'hui les formations les plus demandées par les jeunes Corses ?
7: Alors les jeunes Corses, comme l'année dernière, c'est assez classique. Hein, ils vont généralement vers l'université, vers des licences. Les licences liées au métier de la santé sont très très demandées. Nous avons aussi la licence droit qui est extrêmement demandée. Ensuite, les BUT, généralement les BUT liés au commerce ou à l'administration des entreprises. Et bien entendu, comme chaque année, nous avons un quasi raz-de-marée sur les demandes en école d'infirmiers.
6: Est-ce qu'il privilégie les 125 formations proposées dans l'île ?
7: Alors, en grande majorité, oui, hein, il privilégie les formations. Il demande des formations aussi sur le continent. Nous avons à peu près 30% chaque année de nos néo-bacheliers qui partent faire des études hors de Corse. À ce moment-là, ce sont ceux qui demandent soit des filières qui n'existent pas en Corse, comme psychologie, qui n'existe plus chez nous, qui est extrêmement demandée et difficile à obtenir, puisqu'extrêmement demandée, et toujours la filière droit, qui est aussi bien extrêmement demandée chez nous que sur l'extérieur. Et bien entendu, les classes préparatoires aux grandes écoles qui n'existent pas forcément sur notre territoire. Nous avons deux classes préparatoires, une littéraire, une scientifique, Bastia, Ajaccio. Donc ceux qui veulent poursuivre en école préparatoire demandent forcément à aller sur le continent.
6: Valérie Lombardo, les enquêtes montrent que Parcoursup reste une source importante de stress, aussi bien pour les élèves que pour leurs parents. Comment l'éducation nationale prend-elle en compte cette pression qui pèse sur les familles ?
7: Alors l'orientation est toujours un petit peu source de stress puisque on appelle à l'avenir, à ce que l'on va devenir, et donc c'est forcément un peu anxiogène, beaucoup plus pour les familles que pour les élèves et les étudiants. Comment on accompagne ? Eh bien, au sein des établissements scolaires, chaque classe de terminale a deux professeurs principaux qui s'occupent des élèves tout au long de l'année, qui les conseillent, toujours le chef d'établissement, un psychologue de l'éducation nationale qui est spécialisé en orientation, qui est aussi de chaque établissement. On va à la rencontre des étudiants, on va à la rencontre des lycéens. Nous organisons avec la collectivité depuis maintenant 3 ans un salon qui s'appelle Estrade di Lavene sur Corté, où nous allons à leur rencontre, on les faisons venir, nous conseillons. Et bien sûr, nous sommes extrêmement disponibles, c'est-à-dire qu'au service de la DRAIO, le service Parcoursup a un numéro vert qui répond pratiquement tout au long de l'année. Et quand l'élève a fait son dossier candidat sur Parcoursup, il peut nous contacter à n'importe quel moment. Il y a un bouton contact, il pose sa question et quand il est en Corse, c'est la DRAIO Corse qui lui répond.
6: Alors on l'a bien compris, hein, il y a un vrai accompagnement, mais entre les réponses oui, oui si, en attente ou parfois non, beaucoup de candidats restent quand même un peu perdus. Hein. Quels sont les principaux réflexes à avoir dans les prochains jours ?
7: Alors quand on a un oui, un oui veut dire oui, hein, qu'il soit oui ou oui avec accompagnement, ça veut dire oui. Ça veut dire qu'on a accepté dans la formation. Et là, bon, on tient les délais, hein, qui sont bien notés sur le dossier, et on répond si on accepte la proposition ou pas. Donc, si on est vraiment sûr et qu'on veut accepter la proposition, oui. Et si les vœux qu'on a faits par ailleurs ne nous conviennent plus, on peut les abandonner et ça fera des propositions à d'autres candidats. C'est le système solidaire, comme on dit, de Parcoursup. Et puis, si on a oui avec accompagnement, mais ça veut dire oui. Mais ça veut dire que la formation va proposer aux jeunes futurs étudiants un accompagnement spécifique pour qu'ils puissent se mettre quelque part à niveau de ce que demande la formation. Si maintenant on a des vœux en attente, les vœux en attente, il faudra à partir du 5 juin les classer par ordre de préférence. Donc là, ils sont vraiment accompagnés, on leur dit comment faire, il y a des tutos, des capsules vidéo sur Parcoursup qui leur dit vraiment comment faire, et puis nous sommes là aussi pour leur expliquer. Ils vont classer leurs vœux. Ensuite, il y a ceux qui n'ont pas de réponse positive dès maintenant, il y en a quelques-uns. Donc là, nous avons, à la demande de Monsieur le Recteur, hein, une politique très volontariste d'accompagnement, c'est-à-dire que dès cet après-midi, avec mon équipe, nous allons les répertorier et nous allons les contacter de façon à pouvoir commencer à accompagner ces jeunes qui n'ont pas eu d'avis, qui n'ont pas eu de proposition de Parcoursup, de façon à ce que à la phase complémentaire et puis plus tard ils puissent commencer à construire un parcours et à réfléchir à ce qu'ils veulent faire à côté de ce qu'ils ont déjà demandé.
6: Merci Valérie Lombardo, d'autant que les prochaines échéances arrivent vite, avec notamment le classement des vœux en attente, puis l'ouverture de la phase complémentaire le 11 juin. Merci à vous d'avoir été notre invité de la rédaction ce matin. Je le rappelle, vous êtes conseillère du recteur de l'Académie de Corse, déléguée régionale académique à l'information et à l'orientation.
7: Merci.
0: Délégué régional, au lendemain des premières réponses tombées dans la soirée hier sur Parcoursup. Nos paniques avec le jeu des chaises musicales, même quand on est loin en liste d'attente, on peut remonter. Hein. Attendez que les candidats, eux aussi, qui ont eu des oui fermes à leur demande, libèrent des places, ne vous affolez pas. Je parle d'expérience.
6: Ça se ressent.
0: Merci beaucoup Roland Frias. On se retrouve à 8h08 exactement pour le complément de forum.
6: Adobo.
0: En attendant...
6: Mineogu,
0: c'est Vidal. Et vous aussi, vous partez, vous quittez sans plus tarder ce studio pour revenir dans exactement 15 minutes.

0: aborde dans un petit instant la fréquence de consultation et le rapport au médecin homme-femme.
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0: Je vous propose de retrouver le directeur de Galère.
4: C'est pas des salades. Fabrice Fenouillère.
0: Coucou Fabrice.
5: Bonjour les amis, alors vous le savez peut-être, quel que soit le pays, les chiffres sont clairs. Ce sont les femmes qui consultent le plus les médecins. Elles sont notamment habituées très tôt au système de soins de par le suivi gynécologique. Cela crée chez les femmes donc des habitudes précoces et des rendez-vous réguliers avec les professionnels de santé. Au-delà même d'ailleurs de ces consultations proprement liées au cycle féminin naturel, tout au long de leur vie, globalement, les femmes consultent bien plus souvent les médecins que les hommes. Et en fait, c'est loin d'être neutre. En filigrane à cette différence de fréquence de consultation et de rapport au médecin, existent des facteurs culturels ou comportementaux bien ancrés au désavantage total de nous autres, la gente masculine. Il faut l'avouer, souvent par peur, par gêne, par pudeur, par non-envie de se montrer, par une éducation, une position sociale mal placée, on veut tenir bon, on considère la demande d'aide comme une faiblesse, on minimise certains symptômes, on regarde ailleurs, on retarde une consultation, on ne veut pas forcément participer à des programmes nationaux de dépistage. Du coup, ça a une influence, il n'y a pas que cela, mais ça y participe, sur notamment l'espérance de vie. Selon les années, on le rappelle, pour notre île, elle se situe autour de 87 ans pour les femmes, contre 82 ans pour les hommes. Ainsi, dans les statistiques, très clairement, nous développons plus, nous les hommes, d'infarctus, nous mourrons plus prématurément de maladies du cœur, on est également majoritaire à tenter de traiter difficilement des cancers, faute de les avoir détectés avant. Alors bien sûr, on ne peut pas prétendre que consulter protège de tout. Mais les statistiques en la matière sont fermes et montrent qu'un suivi médical régulier favorise le dépistage précoce et donc la prise en charge rapide et surtout efficace des maladies. C'est simple en médecine, le meilleur traitement reste souvent celui dont on n'a jamais eu besoin grâce à une prévention réalisée à temps. Mais ça veut dire que pour nous les hommes, il faut parfois mettre un peu plus de côté notre masculinité parfois mal placée.
0: Fabrice, merci pour cet éclairage et ce partage de connaissances quotidien. C'est pas des salades aussi, est une séquence que l'on podcast et que l'on écoute quand on veut sur nos différents réseaux et sur nos sites internet et plateformes numériques. Dans un petit instant, le journal suivi de votre forum animé par Christophe Zagalia et juste après, il sera question de vos prêts IMO avec le courtier Lionel Verdouri dans Les Experts.
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0: Il est exactement 8h, nous sommes le mercredi 3 juin 2026. Place à l'information actu présentée par Laurence Méride. Bonjour.
7: Bonjour Isabelle, bonjour à toutes et à tous.
0: Le projet de loi d'autonomie de la Corse passe une première étape importante à Paris.
7: Après près de 7 heures de discussion à l'Assemblée nationale, le texte a été adopté à la majorité absolue en commission des lois hier soir. Et son contenu n'a pas été énormément modifié, car les 40 amendements qui avaient été déposés ont été pour la plupart rejetés. François-Xavier Tchekoli n'a par exemple pas obtenu l'ajout du contrôle préalable du Parlement concernant le pouvoir législatif. Je vous explique. Le député de Haute-Corse a fait part des craintes au regard de l'emprise de la mafia dans l'île que lui inspire le transfert d'un pouvoir normatif, c'est-à-dire le pouvoir d'édicter des lois ou des décrets pour l'Assemblée de Corse si le projet de loi est entériné, c'est-à-dire si la Corse est reconnue autonome au sein de la République.
8: Dans une île faiblement peuplée où tout le monde se connaît, chacun peut imaginer ce que signifie pour un élu délibérer sous pression. Je ne citerai que quelques exemples. L'urbanisme, où un élu peut rendre un homme riche ou pauvre d'un seul coup de crayon, suivant que vous soyez du bon côté ou pas de la zone constructible. L'environnement, avec certains acquis qui protègent notamment notre littoral et qui pourraient être la victime d'un changement de paradigme. Une fiscalité favorisant les plus aisés, un droit à la concurrence rognée sur une île qui souffre déjà tellement sur ce type de problématique. Certains vous expliqueront que les contrôles du Conseil constitutionnel et du Conseil d'État suffisent, mais ils se trompent. Une loi peut être parfaitement constitutionnelle et pourtant engendrer des conséquences extrêmement négatives pour la population de l'île.
7: Une réalité mafieuse que reconnaît son collègue insulaire, le député Paul-André Colombagne.
9: Je partage le constat, oui, il faut un système qui fonctionne, absolument. Alors après, la question des pressions sur les élus et la mafia en Corse, il n'y a pas encore l'autonomie, elle est déjà là. Et les pouvoirs régaliens, il faut qu'ils soient exercés, on le demande. Sans statut d'autonomie, la mafia est largement installée. C'est une autre partie, ça. Donc que l'État exerce son pouvoir régalien aujourd'hui et nous montre la capacité à réguler le problème de mafia. La mafia, ce n'est pas l'autonomie.
7: À présent, le chemin du texte est encore très incertain. S'il est adopté à l'Assemblée où il serait examiné dans l'hémicycle à partir du 16 juin, il faudra encore passer par le Sénat, pas avant septembre-octobre, puis convaincre 3/5 des parlementaires réunis en congrès.
0: Au procès en appel du double assassinat de Porrette, un ex-repenti va témoigner aujourd'hui.
7: À distance et à huis clos, ainsi en a décidé hier soir la cour d'assises spéciale d'Aix-en-Provence pour raison de sécurité. Jérôme Toussaint a conservé son nom d'emprunt, mais n'est plus collaborateur de justice depuis 2021. Il n'est donc plus protégé par l'État. Ce témoin avait notamment incriminé Jacques Mariani et Christophe Guatzel, deux des 11 accusés qui comparaissent dans ce procès en appel. En décembre 2017, la fusillade de l'aéroport de Bastia avait fait deux morts, deux membres du gang du grand banditisme corse. Enfin, la fin du suspense pour près de 2500 lycéens corses, futurs bacheliers, et pour des étudiants qui se réorientent. Ils avaient formulé leurs vœux sur Parcoursup il y a 2 mois et demi et accepté, refusé ou en attente. Les premiers résultats sont tombés hier. Si aucun problème technique n'est à signaler, les résultats n'ont pas toujours été à la hauteur des attentes. C'est le cas de Lélia qui, malgré un excellent dossier scolaire, n'a pas obtenu les formations parisiennes qu'elle avait placées en tête de ses vœux. Elle nous raconte sa déception et son incompréhension au micro de Patrice Roubaud.
10: En fait, moi, je pense vraiment que Parcoursup, c'est bien dans l'optique où ça permet aux facs de se remplir, mais pour ceux qui visent un peu plus haut, un peu plus loin, c'est fait pour les Parisiens, quoi. Parcoursup, il n'y a que les Parisiens qui sont chanceux, quoi.
11: C'est-à-dire qu'un élève qui n'est pas de l'Académie de Paris ne peut pas intégrer une grande école.
10: C'est ça, par exemple, en tout cas en fac. Après, dans les formations sélectives, il n'y a pas de sectorisation. Mais par exemple, en licence de droit à la Sorbonne, il y avait 750 places. Il n'y en avait que 13 pour les non-parisiens. Au lieu d'avoir, 750 chances de rentrer, il n'y en avait que 13. Il fallait que je sois une des 13 meilleures de France. Je veux pas dire déçu, je suis pas à plaindre, mais je suis étonnée, je dirais plutôt étonnée de même pas avoir été prise en licence simple, enfin même pas d'être prise, d'être aussi loin dans la liste d'attente. À la Sorbonne, je suis en licence simple, je suis 2067e et à ça je suis 11 838e.
0: Pour dire non aux violences faites aux femmes, le 30e banc rouge de Corse a été inauguré hier au collège de Baléone et dans la région ajaccienne.
7: Une initiative portée par l'association Femmes Solidaires, engagée dans cette démarche depuis 2017, en collaboration avec l'établissement. Le reportage de Julie Casalong.
12: Je trouve que c'est une très bonne initiative. Si nous ne le faisons pas pour mobiliser les jeunes générations, personne ne le fera.
13: Comme Anna, plus d'une centaine d'élèves ont participé activement à l'événement. Danse, exposition, musique, l'art comme moyen de sensibilisation, un enjeu majeur selon Julie Caron, principale du collège.
14: Alors je pense qu'il est essentiel de sensibiliser les enfants, les jeunes, très très tôt à certaines thématiques qui pour nous sont essentielles, telles que le respect, l'égalité. Le collège, c'est aussi une micro-société et c'est les préparer aussi aux valeurs essentielles qu'ils auront à porter en tant que citoyens à l'avenir.
13: Un phénomène dont l'île n'est pas épargnée. Selon l'Observatoire territorial des violences faites aux femmes, pas moins de 9 féminicides ont été commis encore ces 10 dernières années. C'est pourquoi ce banc rouge est chargé de symbolique pour Dominique Andréagne, présidente de l'association Femmes Solidaires, co-organisatrice de l'événement.
15: Le banc rouge est vraiment significatif, symbolique, a du sang des victimes. Ça représente bien la lutte contre les violences faites aux femmes, surtout contre les féminicides, mais aussi c'est pour lutter contre toutes les violences faites aux femmes, mais aussi aux enfants, qui peuvent être victimes directes ou indirectes.
13: Un travail de sensibilisation au quotidien qui vise avant tout à repérer ces violences et à les signaler dès le plus jeune âge.
0: On reste à Ajaccio, où la procession de la Sainte-Érasme a réuni des dizaines de bateaux en mer.
7: Comme chaque 2 juin, elle a eu lieu autour de la statue du saint patron des marins devant la citadelle. Un moment pendant lequel les Ajacciens rendent hommage aux disparus en mer avec un lancer de fleurs. Ils ont raconté à RCFM leur attachement à cette tradition.
16: Ça permet justement d'avoir une pensée pour tous ceux qui ont disparu en mer. Et également, maintenant, on sait que notre mer est bénite et qu'enfin, on peut aller se baigner.
17: C'est un moment très fort.
16: Oui. Moi, j'y suis tous les ans depuis que je suis toute petite. Et je fais participer ma fille parce que je veux que justement elle suive cette tradition justement aussi.
17: Nathan, il est déjà confrère à Saint-Érasme.
18: Eh, il suit les traces du bâbord. Hein. Ah, pour la famille, c'est important parce que ça suit la tradition.
19: Tous les ans, on met la flotte à disposition pour promener les gens. Permettre aux personnes qui n'ont pas les moyens de venir et partager ce moment avec les marins. Il y a toujours autant de monde, il y a toujours un engouement, on voit toujours autant de personnes qui viennent et qui montent sur les bateaux pour avoir les plus belles places.
0: Merci Laurence, je vous retrouve à 9h.
20: Avec plaisir.
0: Des nouvelles du temps qui s'améliorent, surtout sur la Haute-Corse qui a été bousculée hier par les orages, le vent et le temporal.
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0: Avec une météo clémente pour ce mercredi, même si au lever du jour on a encore un petit peu de grisaille sur la Haute-Corse, sachez que ça va se dissiper avec des nuages qui s'accumulent en façade ouest, au sud de Calvi. Ce matin, c'est partout ailleurs ensoleillé. Cet après-midi aussi d'ailleurs, le Libetchou lui demeure fort sur la Balagne jusqu'au Cap-Corse, dans la région bastiaise, l'extrême sud inclus. Atténuation au cours de cette nuit et du coup la mer est agitée à forte sur la côte ouest, ce qui pousse les préfectures de Haute-Corse et de Corse du Sud à déconseiller très fortement la baignade aujourd'hui. Il y a de très fortes vagues prévues sur les plages, une houle bien formée sur le littoral occidental notamment du Cap-Corse à Bonifacio. C'est une vigilance qui est prolongée jusqu'à 23h ce soir. Les températures demeurent douces, on ne dépasse plus les 30 degrés que l'on espère à Porto-Vecchio. Quant à l'évolution du temps, c'est du soleil parfois voilé demain matin, toujours du libetchou modéré à assez fort et des températures qui demeurent stationnaires.
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0: Le partage de la route au menu de notre chronique quotidienne Forum Le Complément. Direction la route des Sanguinaires, en l'occurrence à Ajaccio. On revient avec vous, Roland Fria, sur ce coup de gueule d'auditeurs qui ont dénoncé ces derniers jours des situations qu'ils jugent dangereuses sur la voie verte et les trottoirs entre piétons, vélos et trottinettes.
23: Oui, c'est Pierre, tout d'abord, qui a fait part de sa colère.
24: Hier, j'ai failli, en me promenant en bord de mer, me faire renverser par un vélo électrique. Alors, je l'ai engueulé. C'est scap, mais c'est pas normal, une situation pareille. Et même au niveau de la circulation, il y avait 15 trottinettes qui allaient vers la parade. Je sais pas si vous voyez un peu. Au niveau de la circulation, l'inconvénient. Il y a les bus, il y a le petit train, les cars, les camions de livraison, il y a les semi-remorques. On peut même plus se promener tranquille. Attendez, noisez.
23: Même inquiétude chez Martine qui dénonce pour sa part un manque de présence et de contrôle des forces de l'ordre.
25: L'autre jour, la femme a failli se faire renverser par une bicyclette et la personne, elle a rouspété parce que la femme ne s'est pas poussée. Mais elle demanda, on ira au milieu de la route, ça sera beaucoup mieux. Déjà qu'on ne vous laisse pas traverser. Écoutez, moi j'ai appelé à plusieurs fois la police, mais elle ne vient pas. Elle passe en voiture et c'est pas en voiture qu'il faut passer. Ils s'arrêtent même pas. Ils vont s'arrêter là-bas au cimetière pour verbaliser les gens qui viennent.

0: bonnes conditions. Elle estime qu'une réflexion doit être menée avec la CDC afin d'améliorer la lisibilité de cet espace et de rappeler les règles de prudence à l'ensemble des usagers.
1: Alors Roland, quelles pistes pourraient être envisagées pour améliorer la situation ?
0: D'après la mairie d'Ajaccio, plusieurs leviers peuvent être étudiés. La ville évoque notamment un possible renforcement de la signalétique ainsi qu'un rappel des règles de circulation sur cette voie partagée. La municipalité souligne également que les usagers les plus rapides doivent adapter leur vitesse à la présence des piétons, des familles, des personnes âgées ou encore des promeneurs. Et puis, selon la mairie, des actions de sensibilisation pourraient être mises en place donc, et lorsque cela s'avère nécessaire, des contrôles ciblés pourraient permettre de rappeler les règles en vigueur. L'objectif affiché est de favoriser une cohabitation plus sûre, plus lisible et plus respectueuse entre tous les usagers de cet espace, bel et bien à partager.
1: Merci infiniment pour cet éclairage. La rédac s'intéresse à vos sujets de préoccupation évoqués dans le forum que vous propose à présent Christophe Zagalia jusqu'à 9h. Julie Nigoli au standard pour accueillir vos appels. Merci à Nico, à Andrea et à toutes celles et ceux qui ont fabriqué cette matinale en ma compagnie. À demain matin.
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8: 8h15, on vous souhaite la bienvenue, c'est le forum jusqu'à 9h, c'est parti au 04 95 32 22 22. Vos appels au téléphone, WhatsApp également pour réagir au forum, ici RCFM, la page Messenger également à votre disposition. Et c'est Julie qui vous accueille ce matin au standard, à tout de suite.

0: The Shape of You.
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1: Et nous sommes ensemble jusqu'à 9h. On va retrouver tout d'abord Vanessa. Bonjour Vanessa.
4: Bonjour.
1: Alors, la semaine dernière, une personne nous a appelé pour parler d'un monsieur donc qui serait isolé dans l'extrême sud. Et cette personne donc s'inquiétait pour ce monsieur. Et Vanessa, vous êtes l'une des personnes qui s'occupe de ce monsieur, c'est ça ?
4: Oui, tout à fait. Je suis quelqu'un de très très proche de ce monsieur.
1: Vous faites pas partie d'une association, donc, hein ?
4: Non, du tout.
1: D'accord.
4: Je connais ce monsieur depuis plus de 20 ans parce que j'étais que son frère.
1: Oui.
4: Voilà. Maintenant, il est vrai que, d'après ce qu'a dit la dame de l'association Marie-Jo, il est vrai que ce monsieur a été dans une extrême détresse. Ça, je suis entièrement d'accord. On a effectivement demandé de l'aide jusqu'à écrire au juge des tutelles avec une autre personne qui l'aide aussi. Nous n'avons pas eu de réponse, donc je suis entièrement d'accord sur tout ce qu'a dit la dame qui s'appelle Marie-Jo sur ce qui concerne le tutelle, les curatelles, etc.
1: Oui.
4: Par contre, je tenais à préciser que dès que l'on a eu vent de l'extrême détresse dans laquelle il était, nous avons fait le nécessaire. À l'heure actuelle, ce monsieur vit beaucoup plus dignement. J'ai même mis des photos via les réseaux sociaux pour répondre à cette dame-là. Je suis la dame qui, comme elle a dit, vient du continent. Je suis pas là pour les évincer, au contraire, je suis là pour essayer de récolter toute l'aide possible. Quant aux animaux, ils sont effectivement maintenant ils vont chez le vétérinaire, tout va bien, tout va mieux. Le vétérinaire, c'est moi qui le paye, donc il n'y a plus du tout de problème là-dessus. Maintenant, on n'est pas contre toute l'aide qu'on peut nous apporter, mais je tenais aussi à préciser que je ne trouve pas normal que l'on puisse divulguer que ce monsieur prenne des médicaments, qu'il aurait été retrouvé inconscient, etc. Parce que ça l'a beaucoup marqué, parce que c'est faux.
1: Quand vous dites qu'il vit plus dignement aujourd'hui, c'est-à-dire que bon, vous l'avez aidé, vous l'avez dit, il y a d'autres personnes qui sont venues vers lui pour lui porter un petit peu plus d'aide ?
4: Oui.
1: D'accord, donc ce ne sont des associations,
4: sommes,
1: en fait, ce sont
4: particuliers. Nous sommes au moins deux particuliers. Dont une personne qui l'aide énormément aussi pour le démaquillage, qui l'aide aussi énormément moralement. Moi, dès que j'ai eu vraiment vent de comment c'était, parce que à part l'aider au niveau, écrire au juge, etc., je ne voyais pas comment faire, et surtout, je ne pouvais pas me déplacer à ce moment-là, ayant moi aussi d'autres soucis. À l'heure actuelle, maintenant, je peux le faire, la maison, elle est en train d'être tapée, tout va mieux. Mais je trouve anormal quand même que au lieu de faire un bloc et qu'on avance tous dans le même sens, qu'on en soit à passer à la radio sur les réseaux sociaux et se dire qu'on veut les évincer, parce que c'est pas du tout le cas. Au contraire, nous on veut toute l'aide qu'il faut pour ce monsieur.
1: Très bien. Vanessa, merci de nous avoir appelé, d'avoir apporté ces précisions. Merci à vous et on vous souhaite une bonne journée.
4: Je vous remercie beaucoup. Au revoir.
1: Au revoir. 04 95 32 22 22, le forum continue. On retrouve Fatia. Fatia, bonjour.
5: Oui, bonjour.
1: Pour des remerciements.
5: D'abord, les remerciements, comme j'ai dit à Standard. J'étais un peu fatiguée et c'est un peu loin, mais bon. Bon, le 8 mai, nous avons fait participer à la commémoration du village de Tsourons. On était très bien reçus par le maire. On remercie l'ONAC de Corse du Sud, Angélica Catelaggi, qui nous a donné les coordonnées quand il se met en relation avec ceux de là-haut.
1: Quand vous dites on, c'est qui, Fatia ?
5: Nous sommes l'association Via Saline. C'est la fin de notre projet qu'on avait commencé en 2023. C'est une bulle de mémoire qu'on avait fait avec des jeunes entre 11 et à l'époque, maintenant, ils atteignent la majorité. On a essayé de la faire en grande pompe, sport, santé et patrimoine. C'était très belle réussite, on était bien reçus. Jean-Noël Aïki nous a fait visiter, expliquer tout ça. Vous le connaissez, c'est celui qui a créé le musée de Tsonf, bon, il était fermé. Et on remercie tout ce petit monde qui était derrière nous pour que ça soit réussi. On remercie aussi la FDV qui nous a donné un peu d'argent pour pouvoir faire ça. Ça, c'est un. Deux, j'ai entendu ce matin parler de 30e bon qu'ils ont posé Femmes solidaires. C'est très très bien, mais les gens, ils sont d'un incivisme. Il y a celui qui est en face de la mairie qui est cassé.
1: D'accord.
5: Il faut que les gens comprennent que ce bon, c'est pas pour s'asseoir dessus. Non plus pour le vandaliser. Je sais pas qui a vandalisé cet intelligent. Mais il y a les deux, le dossier et les défaits. Je l'ai constaté avant-hier pour aller à la fête des pêcheurs. Quant au vélo, trottinette, moi je suis cycliste. Je recircule en deux roues. Des fois, quand je suis sur la piste cyclable, des fois moi j'évite d'aller sur celle de Sanguinaire parce que c'est impossible. Entre ceux qui ont les chiens, la laisse d'un côté, le chien de l'autre, que vous risquez de voler avec ça. Les poussettes, après c'est normal, hein, on doit le partager. Mais le problème, il vient de l'incivisme de tout le monde. Maintenant, si on va cohabiter ensemble, je pense que c'est impossible. Les gens, il est sur le piste cyclable. Moi, j'ai été en Antwerpen, en Belgique. On peut vous renverser sur la piste cyclable et vous n'avez pas gain de cause parce que vous n'avez pas à aller sur le piste cyclable. Après, c'est normal, les trottoirs sont petits, sont courts. Et encore, on n'a pas beaucoup de personnes qui roulent, qui sont en siège roulante, les sièges roulantes électriques, qui circulent avec, parce que sinon ça aurait été la catastrophe. La solution, c'est dans les mains des usagers.
1: Eh oui.
5: C'est pas ni l'État, ni la mairie, ni personne qui peut faire. Il faut qu'on se respecte. Quand même, on est dans un petit coin. On peut quand même faire en sorte d'être... C'est vrai, moi, je suis des fois avec... J'ai un vélo électrique. Des fois, il y a les trottinettes. Ils passent d'une vitesse. Moi, la dernière fois... Et les motos ? Les motos, quand elles doublent le vélo sur la droite, la gauche, vous voyez même pas d'où ils sortent à fond parce que vous le gênez, ou il est là derrière vous en train d'accélérer pour vous dire de pousser. Bon, lui, c'est un moto. Il peut avoir le réflexe de doubler, mais vous, ça reste un vélo. Voilà.
1: Très bien.
5: Et on souhaite bon rétablissement à notre Michael. J'espère qu'il reviendra à notre forum parce qu'il ne
1: très
5: manque.
1: Très vite, bien évidemment.
5: Nous sommes quelques fans. Hier, on s'est rencontrés à la fête de pêcheurs. On en parlait de notre Michael, Andréane. Et qu'est-ce qui s'est passé? Parce que moi, comme je participe souvent, vous le savez, on m'a demandé où il est, Michael. J'ai dit, moi, je suis quand?
1: Eh bien, on le retrouvera très vite, Fatia.
5: J'ai lui dit, c'est normal. Et moi, les gens qui parlent mal avec notre Mika, je les prends à patonne.
1: On l'embrasse bien fort.
5: Un jour ou l'autre, le forum, ils vont l'arrêter à force de dire n'importe quoi.
1: Fatia, on vous remercie.
5: C'est une bouffée d'air. Et bonne journée.
1: On vous souhaite une bonne journée. À bientôt, Fatia.
5: Merci.
1: Au revoir. Le forum revient après l'actualité, 04 95 32 22 22. WhatsApp également à votre disposition. Et puis ici, RCFM, page Messenger, l'info. C'est dans 3 minutes avec Roland Frias pour un nouveau journal suivi d'un point sur la météo.

0: Le guitariste Freddy Olmed avec Tito Limonge et Christian Miguet, lit sur RCFM 9h-20. Et on poursuit le forum 04 95 32 22 22. Lézy, vous êtes avec nous, bonjour.
1: Oui, bonjour, excusez-moi de vous déranger. Je vous appelle par rapport à la création du pôle judiciaire foncier, donc un pôle qui est spécifique à la Corse et qui est remarquable, notamment par rapport à notre problématique foncière en Corse, qui nous amène à différentes problématiques. Et donc, spécialiste du foncier, j'ai été sollicitée par différents clients qui sont en souffrance. Donc j'ai appelé à plusieurs reprises au tribunal d'Ajaccio, pardon, qui reçoit donc ce pôle judiciaire foncier. Et malheureusement, ce pôle n'est toujours pas actif. Donc il a été créé sur le papier, mais malheureusement pas encore mis en place. Donc mon appel il est un peu dans ce sens-là. Donc j'ai pu voir dans différents articles de presse que le foncier, aussi bien agricole ou autre, était un peu en difficulté, pour pas dire en détresse. Et aujourd'hui, mon appel va aussi dans ce sens-là, pour continuer dans cette dynamique de remise en place de l'état de droit, et notamment pour aider ces gens-là qui sont en souffrance, de demander vraiment à notre ministre de la Justice, qui fait un travail remarquable avec de grands procureurs que nous avons en ce moment, et le mot est moindre, c'est vraiment de continuer dans cette dynamique et pouvoir faire appel aussi à de nouveaux magistrats, parce que là encore, j'ai vu qu'aucun magistrat n'avait été missionné dans cette future rentrée. Et ça serait super, super intéressant si on pouvait avoir aussi bien, toujours, voilà, comme je le répète, dans cette dynamique, d'avoir des magistrats et que ce pôle puisse être mis en place et qu'on puisse régulariser des situations pour tous ces Corses qui l'attendaient avec impatience. Voilà, voilà.
0: Très bien, Lézy, merci pour ces précisions. Et puis, voilà, on espère que les choses avanceront. Et si vous avez aussi d'autres infos, vous n'hésiterez pas à nous appeler en tant que professionnels.
1: Voilà, tout à fait.
0: Merci beaucoup,
1: Lézy. En bienveillance, parce que comme je vous le dis, on attend avec impatience la création de ce pôle et qu'on puisse mettre en place aussi bien le développement agricole, le développement de bâtiments sociaux et autres. Donc, on a beaucoup de successions qui n'ont pas été réglées depuis fort longtemps et que les ayants droit sont connus et qu'on a du mal à les entendre. Ce serait bien qu'on aille jusqu'au bout des choses avec les magistrats que nous avons en ce moment. Je vous le dis encore une fois, les grands procureurs qui font du très bon travail. Ça serait sympa de continuer dans cette belle dynamique. Voilà.
0: Merci à vous, Lézia.
1: Merci beaucoup.
0: À bientôt, bonne journée. Au revoir. 04 95 32 22 22. 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
0: 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Continuiamo, vorremmo 0435 38 28 28, e Odelevo, un WhatsApp également, avec notamment, vous le savez, la baisse de la taxe de solidarité sur les billets d'avion qui était annoncée, la TSBA, et nous avons eu notamment Nico, me semble-t-il, voilà, qui nous a envoyé une question, ou plutôt une interrogation sur notre page WhatsApp à compter du 1er juin, donc il y a 3 jours, les tarifs sur les lignes du service public Air Corse entre la Corse, Paris, Orly, Marseille et Nice retrouvent leur niveau antérieur. Concrètement, une baisse de 9,44 € par aller-retour, correspondant à la suppression de la hausse donc de la TSBA. Aujourd'hui, si on va sur le site d'Air Corse, Gano Di Nico, et qu'on fait une simulation en tarif résident d'un aller-retour Bastia-Marseille, le tarif est toujours le même qu'avant l'annonce, soit 129,75 € et passe même à 130,35 € au mois de juillet. Voilà, question, interrogation que se pose Nico. Peut-être que si il y a des responsables d'Air Corse qui sont à l'écoute ce matin, donc cette baisse, a priori, hein, selon Nico, ne s'est pas faite sur ces simulations de billets d'avion sur le site d'Air Corse. Merci en tout cas, Nico, pour votre message. Vous pouvez le faire pareil, hein, 04 95 32 22 22, nous envoyer votre question ou bien un témoignage via WhatsApp ou bien au téléphone, toujours le 04 95 32 22 22.

0: 9h10 sur RCFM, le forum continue. On va retrouver Jean-François, bonjour.
1: Allô, bonjour. Vous m'entendez ?
0: Oui, très bien.
1: Oui, voilà. Non, je voulais vous parler de la route entre Ponte-Novo et Dent, voilà. Alors, le problème, il y a une erreur, je pense, entre Bigorre et Murato. La route, elle est super, super bien faite. Il y a deux enrobés, deux couches, de partout, depuis Bigorre jusqu'à Murato, et il passe trois véhicules par jour. Ensuite, à Lente, entre Ponte-Novo et Lente, la route est désastreuse. Hier, j'ai eu un accrochage, ça n'a pas fait de gros dégâts. Et il y passe plus de 100 véhicules par jour. Et l'enrobé, il n'a pas fait. Et ça fait 50 ans que l'ancien maire de l'époque l'avait fait goudronner. Voilà. C'était pour voir un peu des infos sur
0: les services. Cette route se détériore au fil des années, en fait, sans que rien ne soit fait, en fait, c'est ça.
1: Voilà, ça fait longtemps. Hein. Et comme je fais du vélo assez souvent, je tourne un peu toute la Corse, là je reviens de la GT20, et bien dans le sud, les routes sont beaucoup mieux enrobées que chez nous, en Haute-Corse, hein, je vous le dis.
0: Bon, donc voilà. On appelle les pouvoirs publics à faire quelque chose pour cette route, donc entre Ponte-Novo et le village de
1: Lente. C'est l'ancienne route, c'est la D5.
0: D'accord, très bien.
1: Voilà.
0: Bon, Jean-François, écoutez, le message est passé, espérons que le nécessaire soit fait.
1: Voilà, merci beaucoup.
0: Merci à vous.
1: De m'avoir appris. Au revoir.
0: Allez, bonne journée, au revoir. 04 95 32 22 22, vous avez encore quelques minutes pour nous appeler pour participer au forum. C'est toujours Julie qui vous accueille au standard. Dans les experts, on va retrouver un courtier ce matin, Lionel Verdour, qui répondra à toutes vos questions. Il sera au micro de Anto au 04 95 32 22 22. Vous avez aussi également à votre disposition WhatsApp pour les experts ou bien la page Messenger, ici RCFM.
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0: Et le forum reviendra demain dès 8h10.
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0: L'info de retour dans moins de 4 minutes. Ce sera avec Laurence Mérite pour un nouveau journal à 9h. Suivi donc des experts avec Anto. Très belle journée à l'écoute d'RCFM.

0: Bruno Mars sur RCFM, bienvenue en ce mercredi 3 juin, il est 9h. Le journal Laurence Méride, bonjour.
1: Bonjour Christophe, bonjour à toutes et à tous. Des oufs de soulagement ou des soupirs de déception. Voilà ce qui s'est passé hier chez 2500 lycéens corses, futurs bacheliers, ou chez les étudiants qui se réorientent. Ils avaient formulé leurs vœux sur Parcoursup il y a 2 mois et demi et les premiers résultats sont tombés hier. Mais alors, quelles sont les formations les plus demandées par les candidats insulaires? Réponse de Valérie Lombardo, conseillère du recteur de l'Académie de Corse, invitée ce matin sur RCFM.
2: Comme l'année dernière, c'est assez classique. Hein. Ils vont généralement vers l'université, vers des licences. Les licences liées au métier de la santé sont très très demandées. Nous avons aussi la licence droit qui est extrêmement demandée. Ensuite, les buts, généralement les buts liés au commerce ou à l'administration des entreprises. Et bien entendu, comme chaque année, nous avons un quasi raz-de-marée sur les demandes en école d'infirmiers.
1: Cette interview est à réécouter en intégralité sur notre site internet. Le projet de loi qui prévoit de modifier la Constitution pour doter la Corse d'un statut d'autonomie a été adopté hier en commission des lois à l'Assemblée nationale. Une première étape avant l'examen du texte dans l'hémicycle à partir du 16 juin. Un passage au Sénat en fin d'année et puis le congrès à Versailles. Invité de Politigamente hier, dont Marc Albertini s'est dit favorable aux mesures d'assouplissement des règles d'urbanisme, de constructibilité dans les zones de montagne. Mesures adoptées récemment par l'Assemblée nationale, il a dit à Patrick Vinciguerra qu'il n'y a, selon lui, aucun risque de spéculation.
3: On peut à la fois continuer à développer les villages et tout en préservant l'âme de nos villages. Vous savez, une maison en montagne, ça vaut 1000 maisons en bord de mer. Hein.
4: Pour savoir de quoi on parle, combien, par exemple, sur Gisonne, délivrez-vous de permis par an?
3: Un par an en moyenne. Encore j'ai de la chance.
4: On est loin de la spéculation.
3: Là, on est très très loin de la spéculation, mais vraiment très très loin. Et on a des systèmes de protection. On a 2 sites classés. Donc, quand on délivre des permis, en plus, on le fait avec une volonté d'esthétique et de maintenir l'âme et l'esprit du village. Donc, franchement, on n'est pas dans cette logique de bord de mer.
1: Il va témoigner à huis clos et à distance. Un ex-repenti à la barre aujourd'hui au procès en appel du double assassinat de Porrette. La décision a été prise hier soir par la cour d'assises spéciale d'Aix-en-Provence pour raison de sécurité. Jérôme Toussaint, qui avait incriminé les deux principaux accusés, n'est pourtant plus collaborateur de justice depuis 2021. Il n'est donc plus protégé par l'État. Un accident ce matin à Sorbo-Cognane, entre une moto et une voiture. Le choc a eu lieu devant la pharmacie, selon les pompiers qui sont arrivés sur place aux alentours de 7h30. Et puis, prudence, les préfectures de Haute-Corse et de Corse du Sud déconseillent la baignade aujourd'hui à cause du vent. De fortes vagues sont prévues sur les plages de l'île. Une houle bien formée sur le littoral occidental du Cap Corse à Bonifacio. Cette alerte, elle va durer jusqu'à 23h ce soir.
5: Merci Laurence. On vous retrouve du côté des 10h.
1: Exactement, à Daubou.
5: Pour le retour de l'info à Daubou.
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5: Attention aux fortes vagues sur les plages de la façade occidentale, pouvant rendre la baignade dangereuse ce mercredi 3 juin jusqu'à 23h. Pour aujourd'hui sinon, en Haute-Corse, eh bien, la journée est lumineuse malgré la présence de nuages élevés. Pour la Corse du Sud également, la même météo. Attention, rafale atteignant 75 km/h en journée. Température maximale autour de 25 à 28 degrés sur l'ensemble de l'île.
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5: 9h03, bonjour, nous sommes Anto, Nanta RCFM, Sina Ondejor et Stamane. Bienvenue à vous, les experts. Dans quelques instants, nous serons avec Lionel Verdour et qui est courtier. Il sera donc notre expert de ce matin, 04 95 32 22 22. Évidemment, pour poser vos questions, le Messenger et le WhatsApp. Mais pour débuter cette nouvelle heure, Imagination avec The Music and the Lights dans la radio. Très bon mercredi avec nous, 3 juin. Il est à présent 9h04.

0: Ah, de la musique et de la lumière, il en faut. En tout cas, le soleil est présent. Mais attention, beaucoup de vent aujourd'hui sur l'ensemble de l'île. C'était Imagination.
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0: 9h08 sur ici RCFM. On est avec Lionel Verdure. Aujourd'hui, il est courtier en prêt immobilier et assurance emprunteur, notamment à la CAFPI, basée à Bastia, Ajaccio. Il va répondre à nos questions et à vos questions, hein, évidemment, au 04 95 32 22 22, également sur le Messenger et à WhatsApp ici RCFM. Bonjour Lionel Verdure.
3: Bonjour Antoine, bonjour tout le monde.
0: Bienvenue sur ici RCFM. Alors, vous êtes un habitué hein, de cette émission, notamment avec Mick Andriani, que j'ai le plaisir de remplacer pendant quelques jours. Lionel, vous êtes donc, je vous le disais, courtier en prêt immobilier et assurance emprunteur. C'est important hein, le préciser.
3: C'est important de le préciser. Effectivement, on a ces deux casquettes. Donc, on est en Corse, effectivement, depuis de longues années, depuis 2008 installé sur l'agence de CAFPI Bastia et depuis 2012 sur Ajaccio.
0: Alors, pour commencer, c'est quoi concrètement, en fait, le métier de courtier en crédit aujourd'hui et en quoi il se distingue d'un banquier de réseau?
3: Alors, eh ben, c'est une bonne question. Effectivement, un courtier, donc courtier en prêt immobilier, c'est recherche de conditions de prêt. Donc, si on veut une exonération de remboursement anticipé, si on va faire un différé, des lissages, etc. Il y a toute la partie taux. Les taux, on négocie donc effectivement avec nos banques partenaires des quantités importantes. Le courtier donc négocie une quantité importante avec les banques partenaires et ça lui permet d'avoir des taux entre guillemets négociés, et également la partie assurance et donc les conditions liées à l'activité professionnelle de chaque client. Il est important de bien regarder cela. Voilà, donc d'une manière générale, on va coordonner un petit peu tout ça, on va faire du suivi, et voilà, et c'est pour ça que CAFPI plus de 55 ans aujourd'hui d'existence en France.
0: Alors on va parler peut-être de l'actualité. Dans quel contexte de taux et de conditions d'emprunt on se trouve actuellement en France? Alors, pour un particulier qui voudrait donc acheter une résidence principale?
3: Alors, d'une manière générale, les taux sont encore corrects. Dirons-nous, on a connu pire, on a connu mieux. Donc effectivement, aujourd'hui, le contexte, il reste quand même, moi je dirais, favorable. Alors bien sûr,

0: À partir de quel moment, dans un projet immobilier, il est utile de venir vous voir, en fait? C'est un peu quand on est un peu dans le vague, un peu dans le flou, on ne sait pas trop comment emprunter, qui sait comment aller voir, ce qu'on va voir sa banque, mais pas toujours facile.
1: Alors, c'est important, effectivement. Moi, j'aime bien recevoir les clients qui ont un projet futur. Déterminer une enveloppe budgétaire, il est important, plutôt que de se lancer déjà en recherche en disant, tiens, je veux cette maison, et après se poser la question, combien ça va me coûter? C'est déjà, quelle est ma capacité? Combien je souhaite mettre de budget par mois pour mon logement? Et bien sûr, après, moi, enfin, c'est important pour nous de faire une synthèse de tous les frais qui vont être liés à cette opération. Il y a les charges de copropriété, si c'est du collectif, il y aura la taxe foncière, l'assurance habitation. Donc, en fait, quand on plante un petit peu le décor et qu'on fait ce rendez-vous découverte, ça nous permet d'avoir une visibilité claire déjà des objectifs et de définir les pourtours de ce que sera un bon crédit pour demain. Et une fois enveloppe en main, effectivement, on peut se pencher et se tourner vers la recherche de logement.
0: Dès la première visite, après le compromis, on vient vous voir, ou alors c'est seulement quand on a déjà une offre de la banque?
1: Non. Comme je disais, effectivement, le R1, donc, qui va nous permettre de définir la capacité d'emprunt, et aussi des professionnels de l'immobilier nous envoient des clients une fois que le compromis est signé. Donc on intervient à ce moment-là. Au moment où les clients viennent, s'il y a une proposition bancaire, c'est toujours intéressant de faire l'analyse et en toute transparence voir si elle est pertinente ou si effectivement on peut faire mieux. Et parfois, c'est pas le cas. Le taux est plutôt chouette, mais il y a tout un environnement où il faut gérer le dossier. Les clients n'ont pas envie forcément de faire le suivi, n'ont pas envie de se préoccuper de toutes les étapes et les analyses qu'il y a à gérer. Et même parfois, même quand le taux est équivalent, les clients préfèrent nous confier la mission de courtage.
0: C'est un peu une solution de confort.
1: C'est du confort.
0: on a moins de recherches à faire. Et c'est vrai que ça peut être... Alors, c'est peut-être pas le terme, mais ça peut être un peu barbant, tout ce côté administratif, où il faut... c'est assez compliqué quand même. Hein. Surtout pour un premier emprunteur.
1: Ce n'est pas simple. Et souvent, j'entends « Oh, j'ai la phobie des papiers !» Voilà, c'est quelque chose qui revient très fréquemment. Et voilà, et après, il y a une relation qui s'installe. Et effectivement, on arrive à faire du bon travail. Et ça se passe toujours très bien.
0: Alors, comment est-ce que vous êtes rémunéré? Combien ça coûte typiquement à un emprunteur de passer par un courtier?
1: Alors, bonne question. Alors, comment on est rémunéré? Donc, on est rémunéré par des honoraires que les clients vont régler à la CAFPI. Donc, c'est au moment où le dossier est finalisé. Donc, la signature notaire est effectuée. Il n'y a pas d'acompte à verser. Hein. D'ailleurs, c'est important de le savoir, car certains clients viennent me voir en me disant « j'ai payé un acompte ». Non, c'est interdit. Hein. C'est la loi Murcef, c'est... Il n'y a pas d'acompte à verser, on doit payer le courtier lorsque la mission est terminée. Pardon.
0: On n'avance aucunement de l'argent au départ?
1: Non, on n'avance aucunement de l'argent.
0: D'accord. Voilà,
1: on peut travailler 3, 4, 5 mois, et la rémunération, comme je dis, c'est satisfait ou satisfait, ça se fait à la signature chez le notaire. Donc ça, c'est important de le savoir. Après, concernant les honoraires, ça dépend de la complexité du dossier. Si c'est un célibataire qui a fait sa première acquisition, ou si c'est un couple et il y a une SCI, ou si c'est une entreprise et il y a des bilans à analyser, des statuts, et le montant et la complexité du projet, les honoraires vont varier en fonction de cette complexité et le taux, l'incidence qu'on va avoir et le temps sur le travail passé sur le dossier.
0: Il y a également l'âge qui rentre en compte de l'emprunteur?
1: Non, pas sur les honoraires.
0: Non, d'accord.
1: Non, sur les honoraires, c'est vraiment le dossier lui-même, qui va déterminer. Je vais vous donner un exemple que j'ai eu hier, c'était très très précis. J'ai une cliente qui m'a sollicité, me disant qu'elle s'était un petit peu disputée, fâchée avec sa banque, et qu'elle souhaitait qu'on s'occupe de financer une résidence locative. Je lui dis bien sûr avec grand plaisir. J'ai demandé la raison, la motivation de la dispute avec de la banque, et au final, elle me disait elle veut pas me financer. Bon. Et la motivation de cette réponse, c'était qu'elle avait déjà 15 crédits. Donc forcément, 15 crédits, c'est énorme. Donc je lui ai dit, je peux comprendre que c'est beaucoup de travail, et forcément, ce dossier va coûter plus cher que si c'est une personne qui veut acheter. Voilà. Donc je lui ai expliqué tout ça, je lui ai fait un devis, et bon, elle veut faire l'opération, donc j'en suis ravi, et on va pouvoir l'accompagner. Mais oui, c'est beaucoup de travail, mais... Quand il y a une situation comme celle-ci, il faut faire une radioscopie de la situation. C'est aussi le cas quand des personnes nous sollicitent et qu'il y a beaucoup de prêts conso et qu'il faut racheter du prêt conso, mais on veut devenir propriétaire, il faut prévoir de la trésorerie. Enfin, il y a tout un travail en amont. Je peux travailler sur des dossiers pendant un an avant de finaliser.

0: c'est quelque chose.
1: D'accord.
0: Voilà, dans l'accompagnement, dans le coaching, c'est voilà, il y a tout un travail en amont dans certains cas.
1: Alors je vous rappelle que vous pouvez bien sûr poser vos questions au 04 95 32 20 22. Vous pouvez également utiliser le WhatsApp ainsi que le Messenger. Et justement, ça tombe bien puisque Eric nous pose la question suivante. Je dois racheter la part d'un membre de ma famille suite à une succession, un montant avoisinant les 50 000 euros de plus. Je suis invalide, donc assurance indéterminée. Pour ce montant, peut-on trouver un taux intéressant sur 15 ans ?
0: Alors, Eric, bonjour. Alors, est-ce qu'on peut trouver un taux intéressant sur un prêt sur 15 ans ? Je dirais oui. Après, la question, donc, si vous rachetez la part donc en indivision d'un bien, il faut regarder par rapport à au crédit déjà, est-ce que vous avez des charges en cours ? Non. Est-ce que c'est possible ? Oui. Après, il faut voir les revenus ou la pension d'invalidité, si c'est le cas, ou l'allocation adulte handicapé, il faut effectivement définir tout ça. Sur un prêt de 50 000 euros, il n'y a pas une incidence, ce que je veux dire, au niveau des taux, qui est importante, car le montant emprunté reste cohérent et raisonnable, si je puis dire. Donc, globalement, il faut faire l'analyse, et la durée sur 15 ans, il faut calculer tout ça. Mais si vous souhaitez passer ou nous appeler à la CAFPI, n'hésitez pas, hein, que vous soyez à Bastia ou à Ajaccio, ou sur le territoire, évidemment, hein, on trouvera toujours un échange possible.
1: Une autre question qui nous est posée, est-ce que vous travaillez avec toutes les banques et comment vous choisissez à qui présenter ce dossier ?
0: Alors, oui, on travaille avec toutes les banques. Comment on choisit ? Eh bien, en fait, ça dépend du dossier. Je vais prendre un exemple très concret. Bonjour, je n'ai pas d'apport, mais j'aimerais donc financer les frais de notaire. Il y a des banques qui vont l'autoriser et d'autres pas. Donc voilà, ça va déjà, entre guillemets, scinder les solutions. On va se diriger donc vers des banques qui acceptent de faire ce qu'on appelle du 110% ou du 105%. Voilà déjà le premier filtre. Après, le deuxième filtre, ça va être le projet. Si c'est un terrain, une construction, ou si c'est en achat en VFA, ou si c'est dans l'ancien, il y a des banques qui ont plus d'appétence à faire un projet que d'autres. Et après, l'environnement global du dossier et l'âge du client.
1: S'il y en a déjà une proposition de notre banque, est-ce que ça vaut encore le coup de passer par un courtier ?
0: Alors, c'est toujours pertinent de venir nous voir. En toute transparence, si la proposition elle est bien, comme j'ai tout à l'heure, eh bien super, on vous confirmera, mais on regardera ce qu'on peut travailler. Donc si ça peut être l'assurance qu'on peut reprendre et revoir ensemble par rapport à la profession, si on est bien assuré, si tout est bien respecté. Et après, faire un balayage global, car effectivement, on va pouvoir se dire, voilà, on a aujourd'hui sur le marché des conditions, les vôtres, ça fait ça, plus les honoraires de frais de courtage, ça génère un coût supérieur. Est-ce qu'avec cette économie, on est toujours gagnant et est-ce que c'est toujours pertinent ? Voilà, donc ça, c'est des réponses qu'on peut faire assez rapidement et c'est une analyse qu'on fait souvent.
1: C'est une analyse et à la fois en même temps une sorte de devis que vous faites, parce que vous expliquez, donc tant que l'opération ne s'est pas faite, vous ne prenez pas d'argent, c'est bien ça. Est-ce que vous arrivez de travailler finalement, j'irais, à perte, c'est-à-dire de traiter sur un dossier et finalement, vous ne faites rien, vous n'intervenez pas.
0: Oui, c'est fréquent. On a entre guillemets, alors, une déperdition, si je peux dire comme ça. C'est qu'en fait, on fait beaucoup de projections, des rendez-vous avec les clients sur des projets qui ne sont pas encore totalement définis. Certaines fois, ils sont faits dans les 2-3 mois, au bout d'un an, 2 ans, 3 ans. Et puis, certaines fois, les clients ne finalisent pas. Donc, en définitive, oui, on travaille entre guillemets à blanc, si je puis dire ainsi. Maintenant, globalement, quand des fois on me dit le rendez-vous est offert, je dis non, il est offert. Et ça me fait plaisir d'accompagner les clients. Et ce que moi je demande derrière, effectivement, c'est de la, entre guillemets, un petit avis sur Google. Ça fait toujours plaisir d'avoir de la reconnaissance. Ou bien tout simplement en parler autour de soi. Et si on a été satisfait, de passer le message aux copains.
1: Est-ce que vous pouvez nous donner un exemple concret d'un dossier où l'intervention de votre part a vraiment changé la donne pour l'emprunteur ?
0: J'en ai tous les jours.
1: Trop.
0: Où elle a changé la donne. En fait, si vous voulez, tout simplement, des fois, on a des exemples, j'en ai plein la tête. J'ai 5-6 rendez-vous jour sur 6 jours, donc j'aime mieux vous dire, j'en fais beaucoup. Donc, oui, globalement, des fois, on est juste 60 ou 70 euros moins cher sur 25 ans qu'une banque, vous voyez. Donc, en fait, après, c'est mathématique et voilà. Et si j'en reviens tout à l'heure, on en parlait de l'assurance emprunteur, bah, il y a les conditions. Alors, comme je dis, on compare des conditions et après on compare le tarif. Pour moi, il est important qu'on soit bien couvert par rapport à sa profession. Et forcément, il peut y avoir un coût supplémentaire. Mais quand on met tout à plat et qu'on a un coût qui est similaire au coût d'une assurance bancaire et qu'on est mieux assuré, alors il n'y a pas de débat.
1: Lionel Verdour, et on vous retrouve dans quelques instants sur cette antenne, ici RCFM, Les Experts, jusqu'à 10h avec vous. On poursuit en musique avec Ona Fiorano.

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10: Et note avec Lionel Verdoury qui est courtier en prix immobilier et assurance emprunteur. Lionel, on a déjà évoqué pas mal de questions, mais nous en avons d'autres, évidemment. Hein. Alors, de ma part, mais aussi de la part des auditrices et auditeurs, on rappelle que vous pouvez appeler le 04 95 32 20 22. C'est Julie qui vous répondra. Et puis, vous pouvez également utiliser le Messenger ainsi que le WhatsApp ici RCFM. On a donc évoqué vos différentes missions et on aura d'autres questions à vous poser. La première est très simple. Une fois qu'on a débuté un crédit, est-ce que on peut faire appel à vos services, c'est-à-dire pour notamment ce qui est rachat de crédit, par exemple?
12: Alors oui, sur un prêt immobilier, comme sur un prêt consommation, il peut y avoir une réétude des dossiers. Alors souvent, la motivation des emprunteurs, ça va être les taux qui baissent, ou parfois ça va être des conditions de crédit. Je peux prendre un exemple, effectivement, d'une personne qui avait une crédit sur 20 ans, à 55 ans, et qu'il s'est aperçu après coup que son prêt allait durer jusqu'à ses 75 ans, et que la retraite serait plutôt dans les 63-64, et du coup... Effectivement.
10: Ça, il le savait quand même, au départ.
12: Alors, il l'a su, il l'a compris, mais je pense qu'il ne l'a pas réalisé avant de payer les échéances. Surtout quand c'est des terrains construction, parce qu'au début, on est en phase de paiement d'intérêt intercalaire ou de faible échéance tant que le prêt n'est pas débloqué à 100%. Et puis, quand arrive l'échéance pleine, surtout sur la construction, on sait qu'il y a peut-être encore des travaux, des choses à acheter, canapés, etc. Et des dépenses qui sont peut-être, qui ont été mises un petit peu aux oubliettes, mais qu'il faut prévoir. Et ben on se dit, mince, je dois payer 1000 euros, ça va durer combien de temps? Encore 20 ans? Comment je vais faire pendant mes 7, 8, 10 dernières années à la retraite? Donc ça peut arriver qu'on fasse ce qu'on appelle un avenant ou une modification du crédit, donc un rachat ou une renégociation de prêt.
10: Et donc ça, c'est plutôt pratique, hein, ça évite de se compliquer la tâche en tant que particulier.
12: Aussi.
10: Quelles sont les toutes premières questions que chaque futur emprunteur doit se poser avant même de chercher un bien?
12: Moi, la question que j'aime bien, c'est c'est moi qui leur pose la question et je leur pose cette question suivante.
10: Attention.
12: Quel budget vous souhaitez mettre par mois dans le logement? Voilà. Il y a le budget. Parce que parfois, il y a déjà des crédits en cours, pré-voiture, pré-conso. Donc, c'est important de voir si on va les lisser, s'il y a assez d'épargne pour les solder, pour entamer ce projet à bien sans autre charge, qui vont venir, entre guillemets, bouleverser les habitudes. Si c'est un pré-voiture et que ça fait 5 ans et qu'il va falloir changer la voiture dans un an ou deux, ben, il faut l'anticiper. Donc, c'est toutes ces choses et par bienveillance, effectivement, pour moi, déjà, c'est d'analyser, d'écouter et de comprendre quelles sont les habitudes de mon client, si il a prévu de les changer. J'ai certains clients qui sont hébergés, qui ont un bon salaire, et à la fin du mois, il reste zéro sur les comptes. Donc, c'est important pour moi de comprendre où ils en sont, entre guillemets, sur leur projet, où ils veulent aller et sous combien de temps ils veulent le réaliser.
10: Comment calcule en gros sa capacité d'emprunt et son taux d'endettement acceptable aujourd'hui?
12: Alors, acceptable, on dirait, je dirais, c'est 33%. Avec le Haut Conseil de Stabilité Financière, on peut monter à 35%. Mais, et on peut même dépasser les 35, mais ça dépend vraiment des dossiers. Raisonnablement, aujourd'hui, 33-34, je pense que c'est plutôt chouette. Pourquoi ? Ben, parce qu'encore une fois, il y a des frais qui sont liés à l'opération. Encore une fois, taxe foncière, copropriété, assurance habitation, et souvent c'est des frais qui sont oubliés dans l'analyse et dans le calcul. Donc pour moi c'est important de bien le rappeler. Et quand je vais annoncer à un client qu'il faut compter en 150 ou 200 euros, hein, on va faire du sur-mesure par rapport à l'appartement qu'il a, enfin ou le logement qui est en vue, bah tout de suite effectivement, ah oui, 150, 200 euros de plus, ah oui, donc j'ai 700 plus 200, ça fait 900, ah oui finalement, tiens, je vais peut-être revoir un petit peu mes exigences au niveau de l'acquisition. Voilà. Et on sait que malheureusement, les charges de copropriété et taxes foncières ne baissent pas, hein, ne diminueront pas. Donc, il faut garder ça, pour moi, en ligne de mire. C'est important.
10: Qu'est-ce qui fait qu'un dossier est bon aux yeux des banques ? C'est quoi ? C'est le CDI qui est intéressant, l'apport, la gestion de compte, l'épargne, le profil,
12: c'est ça. C'est bien résumé. C'est l'apport, la gestion des comptes. Voilà, c'est le comportement bancaire. Il est important.
10: Si vous n'êtes jamais hors des clous au niveau du compte.
12: Voilà, c'est ça. C'est la première lecture de la banque. Encore une fois, si on segmente les banques en deux parties, il y a ceux qui vont demander l'apport des frais annexes. Hein, donc, grosso modo, je vais grossir un peu le trait, mais entre 8 et 10% du projet. Donc voilà, et pour ceux où il faut financer des frais notaires ou des frais annexes, ben voilà, donc il y aura deux familles de banques, celles qui vont financer ou pas. Donc voilà, on va déjà les distinguer là-dessus, mais globalement un CDI aujourd'hui tout est envisageable si les comptes sont bien tenus avec un CDI.
10: Ça passe. on reconnaît l'actu, on en a déjà un peu parlé. Enfin c'est quand même une époque assez compliquée. Sans être défaitiste, mais est-ce qu'il est encore possible d'emprunter avec très peu ou même sans apport et dans quel cas ?
12: Non, très peu et sans apport, oui, c'est encore possible. On le fait quotidiennement, surtout sur la VEFA, parce que les frais de notaire sont réduits, donc il y a un impact sur le prix du logement qui n'est pas trop importante, et surtout on peut avoir le prêt à taux zéro et des prêts bonifiés, des prêts aidés, des doubles prêts à taux zéro. On a aussi le 1% employeur qui rentre en ligne de compte, et entre guillemets, ce 1% employeur va permettre de générer un financement qui est un petit peu moins important pour la banque. Donc en définitive, il vient un peu compenser ce manque d'apport.
10: Dans un peu dans les mêmes questions, même j'irais thématiques, quelles aides on oublie souvent de regarder ? Je pense notamment au prêt à taux zéro et autres dispositifs.
12: Alors, le plus oublié, c'est le 1% patronal. Hein. Qu'on soit dans le BTP, dans les entreprises de plus de 10 salariés, on est éligible. Pour les forces armées aussi, l'IGESA, il y a des choses qui sont envisageables. Donc, le BTP, il y a plein de choses qui existent. Alors, c'est vrai que ça arrive, des fois, les clients me disent « Ah, je ne suis pas passé par vous pour mon premier projet. Ah tiens, on m'a parlé de cette aide, je ne l'ai pas eu. La collectivité mettait en place des choses, je n'étais pas au courant, je n'ai pas eu non plus. » Et le petit copain, effectivement, dit « Voilà, j'ai été voir CAFPI, ils ont mis tout ça en place pour moi. » Et voilà, donc globalement, on bonifie vraiment le crédit. Et d'où l'importance de nous solliciter, et ne serait-ce que de faire déjà juste une comparaison. Voilà, tout simplement.
10: Oui, c'est quand même un plus, et puis il y a aussi cette proximité avec vos clients. On rappelle que vous êtes basé donc à Bastia, Ajaccio. C'est important ça. De le préciser. Hein.
12: C'est important de le préciser parce que c'est vrai que souvent on nous demande où on peut venir, où on peut vous contacter, et est-ce qu'on peut être reçu. Et donc bien sûr c'est important. Voilà, Bastia, Ajaccio, comptez sur nous.
10: Quels documents il faut déjà commencer à rassembler pour ne pas perdre de temps quand on vient vous voir ?
12: Alors, la déclaration maintenant, c'est l'avis d'impôt, parce que le 28 mai est passé, donc tout le monde a dû faire son avis d'impôt, voilà, sa déclaration. Donc celui-ci est important. Alors moi, j'ai toujours les deux derniers avis d'impôt, donc celui de cette année, évidemment, pour avoir le cumul sur l'exercice et les salaires de 2025, et le 2025 sur 2024, pour avoir l'éligibilité aux aides, donc pour vérifier si on est éligible à un prêt PASS, prêt à l'accession sociale, si on est éligible à un prêt à taux zéro, à un éco-prêt à taux zéro, donc à toutes ces choses-là. C'est les documents nécessaires.
10: Les documents classiques, mais il faut le savoir.
12: Il faut le savoir. Voilà. Après, s'il y a des crédits en cours, voilà, moi je pose toujours la question. S'il y a un crédit, bah, venez avec votre tableau, on va regarder un petit peu. Et puis, bah, si on vient avec les relevés de compte, ça nous permet d'avoir une lecture directe sur la gestion bancaire et de faire une analyse complète et précise.
10: Alors, j'imagine que donc, vous voyez beaucoup, beaucoup de profils différents passés par vos bureaux, par votre structure. Est-ce que vous pouvez nous raconter un cas ou un dossier qui a été transformé juste en réorganisant les comptes ou l'épargne ?
12: Alors, oui, moi, j'en ai plein. J'en ai plein, tous les jours. Voilà, donc en fait, quotidiennement, quand les personnes viennent nous voir et que le projet, entre guillemets, en tout point, il est bon, c'est-à-dire l'endettement est raisonnable, l'apport est présent. Après, tout est dans l'analyse bancaire. Si effectivement, on va justifier, j'ai mis un petit peu de sous de côté parce que je suis hébergé, mais qu'au final, je vais avoir une échéance de 600 euros par mois, et en fonction de la charge, je vais vous donner un exemple concret, je mets 200 euros de côté par mois car je suis hébergé, mais que la mensualité va faire 800 euros. Quid de la situation, j'ai un effort de 600 euros, est-ce que je vais y arriver ? Sur certains comptes, on le voit, ça se traduit facilement, c'est le cas. Et pour d'autres, non, il y a 200 euros qui sont mis de côté ou qui participent aux frais de la maison et de l'hébergement. Et le reste, le compte est à zéro. Donc souvent, dans le conseil, moi j'aime bien demander aux clients, voilà, on va essayer pendant 2-3 mois de mettre cette épargne, ces 600 euros de plus de côté, pour voir si on peut atteindre la mensualité cible. Si c'est difficile, au bout d'un mois, ben, c'est de se dire, mince, qu'est-ce qui s'est passé ? Quelle est l'analyse ? Est-ce que je dois partir sur un logement un peu plus faible ? Parce que si on va partir sur un crédit, même si la durée de vie d'un crédit, c'est 8-10 ans, dans l'esprit, on va avoir une charge qui va durer dans les 10-20 ans, quoi.
10: Et donc, il faut pouvoir assurer.
12: C'est ça.
10: Donc, c'est pour ça aussi que c'est bien de vous venir vous voir. Vous allez pouvoir, en tout cas, éclairer toutes celles et tous ceux qui vont passer par vos services. Et puis, je le rappelle, il y a aussi cette notion de... Eh bien, on laisse faire à des professionnels.
12: On délègue.
10: Voilà. Et ça fait du bien dans des journées qui sont souvent très chargées. Le soir, là, après le train, on n'a pas forcément envie de se plonger dans les papiers. Donc, c'est bien aussi de venir vous voir. Et puis, vous avez donc bien sûr toutes les solutions, tous les petits secrets qui font que on peut trouver vraiment des solutions. On se retrouve dans quelques instants pour la suite de ces experts sur ici RCFM. Il vous reste quelques minutes pour poser vos questions à Lionel Verdouri, 04 95 32 22 22. Le WhatsApp ici RCFM et le Messenger. YouTube, The New Year's Day arrive, le son de l'Irlande. Bono et sa bande, la bande à Bono, si vous préférez, c'est sur ici RCFM.

0: Les YouTube avec New Year's Day à l'instant sur RCFM.
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0: Lionel Verdoury, courtier en prêt immobilier et assurance emprunteur, répond à vos questions. Et Lionel, en voici justement une qui vient d'arriver sur le Messenger d'ici RCFM. Bonjour, ayant déjà un prêt immobilier, puis-je faire un autre prêt pour acheter un autre bien pour le louer à l'année? La banque va-t-elle prendre en compte les futures rentrées d'argent pour les remboursements des mensualités?
2: Alors, oui, la banque va prendre en compte les futurs revenus fonciers. Elle va prendre également, si vous êtes propriétaire et qu'il y a un crédit en cours, les charges existantes. Donc, il faut regarder l'environnement. Donc, est-ce que c'est possible? Oui, c'est possible. Tout dépend des charges et de l'endettement actuel. Il faut analyser tout ça. Mais c'est vrai qu'il y a une lecture de la banque qui est assez bienveillante aussi, car elle va prendre que 70 ou 80% des revenus fonciers, car il y aura de la CSG à payer, des taxes foncières, donc elle est obligée de faire un petit abattement pour considérer un loyer net, voilà, sans qu'il y ait de choses pénibles pour vous après devoir supporter si effectivement on n'a pas anticipé certaines dépenses.
0: Alors au-delà du taux d'intérêt, quels sont les coûts cachés ou annexes qu'il faut absolument intégrer?
2: Alors en coûts caché, il n'y a pas de coût caché. Dans un prêt immobilier, il y a les frais de notaire, évidemment. Il y a les frais de garantie ou d'hypothèque. Donc, tout dépendra de la banque, l'organisme prêteur et de la situation du dossier. Il y a des frais de banque, il y a les frais de courtage. Il y a, bien sûr, tous les frais qui sont liés à l'appartement. Donc, souvent, la surprise, je réfléchis, mais c'est quand les acquéreurs achètent un bien et qu'au final, le notaire leur dit « Ah, il y a une régule de taxe foncière de l'année à payer » ou « Regardez, le trimestre a commencé, il faut rembourser le propriétaire sur les charges de copropriété » ou bien « Ah, il y a un dépôt travaux à verser, à rembourser au propriétaire ». Donc, s'il fallait parler de frais entre guillemets dits cachés, on va dire les frais qu'on n'attend pas, c'est surtout cette taxe foncière, ce réajustement, ce calibrage de taxe foncière et de charges de copropriété
0: qui peut varier.
2: Et oui, parce que si on achète en janvier, on va avoir une taxe foncière complète. Si on achète en décembre, on va avoir un douzième de la taxe foncière, donc pas forcément significatif. Sur 1000 euros, hein, ça va faire une centaine d'euros, mais un peu moins. Mais voilà, globalement, c'est si on peut parler de frais cachés, voilà. Mais pour moi, il est primordial de penser surtout, quand c'est du collectif, copropriété, donc charge de copro, taxe foncière, assurance habitation. Voilà, c'est vraiment, pour moi, des choses importantes à considérer avec son crédit, car ce sont des charges qui sont récurrentes et redondantes.
0: L'assurance emprunteur, alors c'est souvent une grosse part du coût. Est-ce qu'on est obligé de la prendre dans la banque qui fait le crédit? Et est-ce que ça peut se négocier?
2: Alors, est-ce que ça peut se négocier? Oui. Est-ce qu'il faut la prendre avec la banque? Alors, ce n'est pas ce que dit le texte de loi, mais effectivement, on peut prendre une assurance en délégation. Si effectivement la banque l'a pas tolérée dans un premier temps et qu'on souhaite avoir des garanties que la banque ne propose pas, alors on peut faire une substitution, donc changer l'assurance au bout d'un mois. Alors souvent, les clients me disent « Ah, j'ai le droit au bout d'un an ». Au bout d'un mois, c'est plus un an, avec la loi Lemoine, il y a différentes choses qui sont intéressantes, comme notamment pour les clients qui empruntent moins de 200 000 euros et qui ont moins de 60 ans. En fait, il n'y a pas de questionnaire médical non plus, donc il y a moins de discrimination, on ne remplit pas de formulaire et on est assuré quoi qu'il arrive. Donc c'est toujours pertinent.
0: Question sur Messenger, alors très simple, de Françoise. Comment les parents peuvent aider leur fils à emprunter?
2: Ah, un sponsor. voilà, effectivement. Alors souvent, ça va être l'apport qui peut compléter une acquisition. Ou bien, j'ai eu le cas récemment où la maman a repris un crédit conso à son nom. Voilà, où j'avais déjà eu aussi un leasing sur un véhicule, qui sont effectivement un petit peu une verrue sur un prêt, car des fois les prêts voitures c'est 400-500 euros par mois, donc sur 1500, j'aime mieux vous dire, de salaire, c'est que c'est déjà un tiers d'endettement, en vérité. Donc ça peut être vite très très contraignant. Donc effectivement, s'il y a une maman qui veut aider, elle peut profiter aussi des lois pour la succession, et de faire des donations, et voilà, en parler en fonction de son âge, son projet, voilà, si c'est un enfant, s'il y a la belle-fille ou le beau-fils, et qu'il faut faire une SCI, enfin, il y a plein de choses intéressantes et pertinentes à échanger là-dessus.
0: Et oui, et vous avez toutes les solutions et réponses à toutes ces questions. Et puis, et vous avez aussi donc cette faculté de trouver pour l'emprunteur, la personne qui vient voir, donc bien toutes ces solutions. Quelles sont les principales erreurs ou anomalies que vous voyez dans les contrats de prêt? Et comment un emprunteur peut les repérer?
2: Alors, les anomalies, par définition, il y en a pas. Le client peut être passé à côté de certaines choses. On le voit quand effectivement il y a de la renégociation et qu'ils viennent avec les offres de prêt. Alors des fois ça va être des lissages. Donc lissage d'un prêt, le principe donc c'est d'avoir une mensualité qui est constante. Donc si par exemple le client a un prêt un prêt consommation qui va durer 48 mois, donc 4 ans, et que la banque ne fait pas de lissage et qu'il pense que la banque a fait un lissage, il va payer son crédit plus l'échéance de son prêt auto. Donc voilà. Alors, bon, je vais donner un exemple chiffré. J'ai un crédit de 500 euros, j'ai un prêt conso de 200 euros, ça ferait 700 euros pendant 4 ans, s'il est censé se terminer au bout de 4 ans. Certains clients aimeraient avoir un lissage, donc payer non pas 500 plus 200, 700, mais 570, et on va absorber le choc du prêt conso qu'on va étaler un petit peu sur la durée. Voilà, donc ça va être 570 tout le long, par exemple. Voilà, donc ça c'est des lissages de prêt. Et certaines fois, les clients me disent, tiens, ma banque me fait ça. Et quand je regarde le document, je dis, non, regardez, il y a marqué ça. Voilà, mais on est encore qu'à la demande de crédit. Sur une offre de prêt, il peut y avoir des incompréhensions, des choses mal comprises par le client. Mais bon, c'est signé, c'est mis en place, et c'est un constat qui est des fois un petit peu compliqué, mais c'est, voilà. Donc après, il faut ou renégocier, ou faire un avenant avec la banque si toutefois elle le tolère et si la capacité le permet.
0: Alors, il y a un terme qui revient toujours dans ces différents dossiers, c'est le taux. Est-ce qu'il faut toujours privilégier un taux fixe où il existe des situations ou un taux variable ou des montages plus complexes qui peuvent être intéressants pour l'emprunteur?
2: Alors, en ce moment, je dirais que c'est plutôt, si on parle de taux, on va parler d'un taux fixe, c'est quand même aujourd'hui plus avantageux. Par contre, un prêt à palier peut être intéressant. Tout à l'heure, on prenait l'exemple de notre jeune emprunteur de 55 ans. Lui, par exemple, dans le conseil, j'aurais tendance à lui dire, on peut faire une partie, un palier, vu qu'il est encore en activité, un petit peu plus élevé. Et au moment de la retraite, l'échéance diminue et suit du coup ses revenus. Voilà. Là, c'est de l'engineering et voilà, ça va être un prêt à palier, par exemple, qu'on va pouvoir mettre en place. Après, on peut faire des prêts in fine, s'il y a s'il y a du patrimoine et qu'il faut défiscaliser pour optimiser un petit peu cette fiscalité, on peut faire du prêt hypothécaire, on peut faire plein de choses. Mais d'une manière générale, la distribution aujourd'hui, c'est sur un prêt classique amortissable, lissé ou avec un palier.
0: Quelles clauses sont importantes à lire en détail sur les différents dossiers?
2: Alors, souvent, c'est le remboursement anticipé. Les clients me disent... je vais vous prendre un exemple concret encore une fois.
0: J'ai justement vous demander si vous avez un exemple.
2: Oui, j'en ai un.
0: D'erreur.
2: J'en ai un. Alors, c'est pas une erreur, c'est, c'est un manque de connaissances. Lorsqu'on fait son premier crédit, on n'a pas forcément toutes les bonnes informations. On découvre un petit peu, et encore une fois, comme dans tout domaine, c'est une première expérience. Hein, mais globalement, quand les clients revendent, donc les secondos revendent leur bien, et qu'il y a un prêt relais, par exemple, ou même s'ils le soldent, ils se sont pas forcément renseignés si, en cas de revente, il y avait une pénalité. Et des fois, c'est un petit peu dur de se dire, mince, il faut que je donne 3 ou 4 000 euros malgré que je vende mon appartement, la banque. Voilà, donc ça peut tendre un peu, ça peut faire des tensions un petit peu avec la banque. Voilà, donc après, certaines banques proposent de faire une remise commerciale et d'autres, c'est un petit peu plus compliqué parce qu'il leur indique que c'est pas dans l'offre de prêt. Donc effectivement, c'est contractuel. Et du coup, effectivement, il faut payer. Donc, certaines fois, ils veulent carrément, ils me disent, je veux changer de banque. Voilà, je veux pas rester dans la banque. Voilà, c'est un petit peu ce qui peut faire un peu défaut. Et parfois, quand il y a du médical, les clients viennent me voir. Voilà, j'ai eu un sinistre. J'ai été voir bien sûr la banque. Je ne suis pas pris en charge. Comment ça se fait? Voilà, bon, là, c'est plus de la consultation. Ils viennent nous voir pour savoir. Alors, une fois que le sinistre est arrivé, malheureusement, on ne peut plus changer l'assurance, évidemment. Et quand il n'y a pas de prise en charge, ben oui, c'est un petit peu dur. C'est un petit peu dur.
0: L'essentiel des questions arrive sur le Messenger ce matin. Et c'est Aurélien, qui nous demande est-ce que quelqu'un qui perçoit l'allocation adulte handicapé peut faire une demande de prêt pour un achat immobilier ou ce n'est pas considéré comme un revenu?
2: Alors, si... Pour répondre à la question, Aurélien, on peut faire une demande de prêt avec une allocation adulte handicapé. Après, il faut vérifier dans quelle catégorie nous sommes, catégorie 1, catégorie 2, catégorie 3. Donc après, il faut tout considérer. Est-ce que c'est renouvelé tous les ans, tous les 5 ans, tous les 3 ans ou tous les 10 ans, ou est-ce que c'est une allocation qui va être versée à vie? Donc toutes ces nuances ont une importance et une incidence sur le projet. Si on est seul emprunteur ou si on est deux emprunteurs, il y a un équilibrage qui est fait avec le second emprunteur. Donc ça peut rassurer un petit peu les banques.
0: Il nous reste encore quelques minutes pour cette émission. Quelles sont les grosses erreurs que vous voyez le plus souvent chez les emprunteurs quand ils se lancent dans un projet?
2: La budgétisation, enfin le budget, qui est pas défini, parce que souvent certaines personnes viennent nous voir pour revendre et racheter. Parce qu'aujourd'hui, ils ne s'en sortent pas avec une mensualité qui est trop importante. Et encore une fois, parce que ça n'a pas été dimensionné, encore une fois, les charges de copro, les taxes. Voilà, manque de prise d'information au départ, manque de visibilité, de lisibilité dès le début du projet. Et c'est ce qui est un petit peu embêtant. Et du coup, certaines personnes vendent. Ou bien aussi l'assurance emprunteur, quand ce n'est pas couvert. J'ai eu le cas de personnes, ils ont eu un accident de voiture mal indemnisé. Ils ne peuvent plus garder le bien parce que madame ne peut plus travailler, il manque un salaire. Les enfants sont grands, donc ça va. Elle dit, on va vendre et racheter plus petit. Mais voilà, l'assurance, c'est primordial pour moi aujourd'hui. Tous autour de nous, on entend des choses. 35 ans, il est décédé. 50 ans, il était jeune. Voilà. Et malheureusement, ça n'arrive pas qu'aux autres. Donc, pour avoir un bon crédit, pour moi, il faut avoir une bonne assurance.
0: Il y a beaucoup d'autres questions. Alors, évidemment, on ne pourra pas tous les poser, mais vous reviendrez sur ici à CFM. Pour vous, qu'est-ce qu'un bon timing? Combien de temps il faut prévoir entre le début du projet, la signature du compromis et la validation du prêt?
2: Alors, nous, dès lors, on a un dossier complet. En un mois et demi, ça peut être actable chez le notaire. Après, il y a des délais qui sont incompressibles. Si, par exemple, il y a une préemption du logement par la mairie, des retours des hypothèques qui ont été un petit peu longs, il y a un défaut du vendeur sur une expertise. Mais globalement, un mois et demi, allez, deux mois, on peut arriver à faire une vente en VFA ou même dans l'ancien.
0: Merci Lionel Verdour d'être venu ce matin sur ici RCFM pour ses experts. On rappelle que vous êtes courtier en prêt immobilier, assurance emprunteur. Vous êtes donc à la CAFPI qui est à Bastia et Ajaccio. On peut venir vous rendre visite. C'est bien sûr préférable de prendre rendez-vous.
2: C'est préférable.
0: On peut vous suivre également sur les réseaux. Comment est-ce qu'on vous retrouve?
2: Oui, on est sur les réseaux internet, effectivement. On peut nous retrouver directement sur la page cafpi.fr, Bastia ou Ajaccio. Instagram, Messenger, Facebook.
0: Comme ici RCFM, en fait.
2: Comme RCFM. Merci en tout cas de votre écoute et de vos questions.
0: Bah, très bonne journée à vous et à très bientôt sur Les Experts.
2: Merci, bonne journée.
0: Et sur GNT, on part tout de suite dans la radio et puis du côté des 10h, c'est-à-dire dans 5 minutes, le retour de l'info avec Laurence Méride.

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10: Bienvenue à vous en ce mercredi 3 juin. Elle vient d'arriver dans les studios, c'est Laurence Méride, elle est prête pour le flash de 10h. Attention, 5, 4, 3, 2, 1, 0, c'est parti. 10h précise, ici RCFM.
11: Bravo.
10: L'info Laurence Méride. Bonjour Laurence.
11: Bonjour, bonjour à tous, à toutes et à tous. Évitez d'aller à la plage aujourd'hui. Je sais qu'il fait beau, mais la mer est houleuse et les vagues trop fortes à cause du vent. C'est la façade occidentale de l'île qui est concernée. Du Cap Corse à Bonifacio, la préfecture vous recommande de ne pas vous approcher du rivage, de ne pas vous baigner et de faire attention aux enfants. Un point complet sur la météo à la fin de ce flash avec Anto. Au procès en appel du double assassinat de Porretta, un ex-repenti va témoigner aujourd'hui à distance et à huis clos. C'est ce qu'a décidé la cour d'assises spéciale d'Aix-en-Provence. Pour raison de sécurité, Jérôme Toussaint a conservé son nom d'emprunt, mais n'est plus collaborateur de justice depuis 2021. Il n'est donc plus protégé par l'État. Ce témoin avait notamment incriminé Jacques Mariani et Christophe Guazzelli, 2 des 11 accusés qui comparaissent dans ce procès en appel en décembre 2017. Je vous le rappelle, la fusillade de l'aéroport de Bastia avait fait 2 morts, 2 membres du grand banditisme corse. Le rectorat de l'Académie de Corse porte plainte contre un homme qui aurait tenté de se faire passer pour un médecin scolaire sans en avoir les qualifications, selon nos confrères de Viasté. La supercherie aurait toutefois été découverte avant qu'il ne puisse prendre ses fonctions. Une enquête est en cours. C'est le principal sujet de discussion ce matin dans la cour du lycée. Les résultats de Parcoursup, plus de 2 élèves de terminale sur 3 ont déjà reçu une réponse favorable sur la plateforme d'orientation post-bac, indique le ministre de l'Enseignement supérieur. C'est un moment important, stressant, mais tout le monde trouvera une place, promet Philippe Baptiste. L'an dernier, 34 jeunes n'avaient pas de solution à la fin de l'été sur plus d'un million d'élèves de terminale et d'étudiants en réorientation. La phase d'admission dure jusqu'au 11 juillet. Et puis si vous êtes resté coincé dans les embouteillages ce matin dans le secteur de Sorbo-Cognano, c'est à cause d'un accident entre une moto et une voiture. Le choc a eu lieu devant la pharmacie, selon les pompiers qui sont arrivés sur place aux alentours de 7h30.
10: Merci Laurence, et comme vous le disiez, on va faire un point sur la météo.
11: Oui, tout à fait, je sais qu'il y a une vigilance jaune pour les vents.
10: Tout à fait.
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10: Attention aux fortes vagues sur les plages de la façade occidentale pouvant rendre la baignade dangereuse ce mercredi 3 juin jusqu'à 23h. Pour cette journée en Corse du Sud, la journée est lumineuse malgré la présence de nuages élevés. Vent d'ouest fort sur l'extrême sud, rafale atteignant 75 km/h en journée. Température maximale autour de 25 à 28 degrés sur le sud-ouest du département et la région de Porto Vecchio. Ailleurs, autour de 20 à 23 degrés. Pour la Haute-Corse, le soleil est quasi omniprésent. Par contre, des nuages élevés apparaissent au cours de la journée sur la plaine orientale, sur le relief ainsi que sur l'ouest du département et dans le Cortenay. Vent modéré, variable, avec des rafales atteignant sur l'ouest du département et la région bastiaise de 65 km/h en milieu journée. Température maximale entre 26 et 29 degrés, 18 degrés sur le relief, 22 degrés sur le Cap Corse. Et puis donc, n'oubliez pas, vague très forte sur les plages de la façade occidentale, pouvant rendre la baignade dangereuse. On vous déconseille même de vous baigner aujourd'hui, hein, en ce mercredi 3 juillet. C'est jusqu'à 23h que cet arrêté, eh bien, a lieu.
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10: 10h03 sur Ici RCFM. Il est en pleine forme, il est à la réalisation de cette émission. C'est Hugo Pietri qui est derrière les manettes. Du côté du standard, c'est Julie Nigol qui vous répond au 04 95 32 22 22. D'ailleurs, restez bien écoute parce qu'on vous offrira un très joli cadeau ce matin. Dans quelques instants, on s'intéressera à Arti et Gultur en Corsica. Ça va se passer du côté de Porto Vecchio ce samedi 6 juin. Et puis, nous aurons les Giandoloni avec Arthur Solinas qui sera avec Francesito. Vous savez, celui qui a notamment fait l'ouverture du concert de Jul avec Cabada. Enfin, plein de choses. D'autres invités, on parlera également de cinéma. Et même à Hugo Pietri dans son numéro d'équilibriste. Et puis, on aura même la DJ qui va faire l'ouverture des musicales demain soir. C'est Flore Benguigui qui faisait partie du groupe L'Impératrice. Enfin, plein d'invités, plein de choses dans cette nouvelle heure qui débute avec ceci. Les Bee Gees. The Night Fever, la fièvre du samedi soir. C'est incroyable parce que nous sommes mercredi. Et oui, je sais. Et là, le thème, c'est samedi. C'est ça. C'est la puissance, la force d'ici RCFM pour vous rire, pour vous mettre de bonne humeur.

0: La fièvre du samedi soir, la fièvre tout court, il fait tellement chaud. Quoique aujourd'hui avec ce vent, les températures ont légèrement baissé. On va s'intéresser à présent à 10h08, à une nouvelle édition d'Arti et Gulto Radigo Siga. Ça va se passer à Porto Vecchio ce samedi 6 juin.
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0: Et pour cela, on va en parler avec notre invité, c'est Stéphana. Bonjour.
2: Oui, bonjour Anto.
0: Bienvenue sur RCFM pour donc évoquer avec nous cette nouvelle édition d'Arti et Gulto Radigo Siga. Alors d'abord, est-ce que vous pouvez nous parler de ce projet artistique? Ça a commencé quand?
2: Alors, c'est une rencontre artistique qu'on organise depuis l'année dernière. Donc on a fait la première édition l'année dernière. On a fait une seconde édition au mois de mai. Et donc là, c'est la troisième édition, du coup, ce samedi 6 juin au Jardin botanique de l'Alma Salvatica.
0: D'accord. Alors, j'ai lu qu'il y avait donc 9 artistes qui étaient présents.
2: 10 artistes.
0: 10 artistes, pardon.
2: Oui, on a 10 artistes qui sont présents, donc de tous horizons, avec des philosophies diverses et variées. Je dirais que leur point commun, c'est la sensibilité à l'environnement et à notre territoire.
0: D'accord. Alors, quels artistes on va retrouver? Quel genre d'art également?
2: Alors, il y aura des peintres, des sculpteurs, il y aura aussi de l'artisanat d'art avec des fabrications de papier artisanaux, des artistes plasticiens. Je crois avoir fait le tour des personnes qui font du cyanotype. Enfin, voilà, c'est assez varié en termes de projets artistiques.
0: La journée va se dérouler donc sur plusieurs temps. Est-ce que vous pouvez nous parler du programme justement de cette journée du samedi 6 juin à Porto Vecchio?
2: Alors c'est une journée assez chargée. Déjà on commence la journée avant la rencontre artistique, on a une balade thématique sur la terre au jardin. Et ensuite on démarre avec l'exposition artistique donc à 11h, de 11h à 17h. Où les visiteurs pourront venir à la rencontre de l'art et des artistes qui le conçoivent. Possibilité de manger sur place, il y a quelqu'un qui proposera le repas sur place donc pour prolonger un peu ce moment. Et dans l'après-midi, il y aura 2 ateliers sur la création de papier artisanal avec incrustation de végétaux.
0: D'accord. D'autres infos à nous donner?
2: C'est situé au niveau du quartier Ferruccio, sur la route de l'hospital. Il faut prendre direction quartier Ferruccio et il y a des panneaux qui indiquent l'Alma Salvatica pour venir nous rejoindre directement sur place. Voilà, dans une ambiance toujours assez chaleureuse et conviviale qui plaît généralement beaucoup aux visiteurs qui viennent de plus en plus nombreux à chaque événement.
0: Alors, l'accès bien sûr est gratuit. Il n'y a que par contre pour les ateliers qu'il y a une petite participation qui est demandée, je crois.
2: Oui, c'est une partie.

0: transversale de public sur ces questions-là.
1: D'accord. Alors, on peut peut-être citer les artistes qui seront présents, évidemment, sur l'événement.
0: Oui, alors j'espère ne pas en oublier. Donc on a Nathalie Shorter Padovan, Patrice Renard, Ange Terramorti, François Giovanni, Françoise Tominard, Julia Perfetti, Anne-Solène Gourdon, j'en oublie Kevin No,
1: Émilie Lavocat également.
0: Émilie Lavocat, oui, Émilie Lavocat, et je crois que c'est tout. Enfin, vous avez des noms en plus que j'ai oublié. Patrice Renard, je ne sais plus si je l'ai dit.
1: Si, vous l'avez dit.
0: Voilà. Donc voilà, bah, de nombreux artistes. Et après, on a toutes les informations sur notre site internet et sur notre page Instagram et Facebook, où vous pouvez retrouver le portrait de chaque artiste, un peu avec sa philosophie, sa manière de travailler. Voilà, donc ça permet aussi de donner une visibilité à ces artistes sur nos différents canaux de communication.
1: Et c'est le seul événement que vous faites de l'année ou il y a d'autres rendez-vous ensuite ?
0: Alors ensuite, on organise toute la saison les mercatés dits paysan ou artisan. Donc là, ce sont des marchés de producteurs locaux et d'artisans insulaires. On met un point d'honneur à vraiment valoriser la production locale et l'artisanat corse. Et donc, en fait, on est sur des événements aussi qui commencent à avoir une belle réputation, justement, pour la qualité des exposants qu'on y retrouve. Et puis, l'ambiance un peu particulière aussi de nos marchés, de nos divers événements, qui est assez, finalement, familiale.
1: Merci Stefana Caredu Cesari pour cette présentation d'une nouvelle
0: Merci
1: édition d'Arti Cultura di Gorsia. On vous donne rendez-vous donc samedi 6 juin à Porto Vecchio au jardin de l'Alma Sabatiga. Bonne journée,
0: bonne journée, au revoir.
1: Au revoir. I Messaggeri e Stelle, avant de retrouver Arthur Solinas pour le Girandolone, on ira en Corse du Sud retrouver Arthur.

0: I Messaggeri e Stelle d'Anta RCFM. C'est l'heure de retrouver Arthur Solinas pour Oggi Randolone. Arthur qui se trouve en compagnie de Francesito Arthur Saoud.
1: Bonjour Anto, bonjour à toutes et tous. Oui, effectivement, nous sommes du côté d'Ocana ce matin, accompagnés de Francesito. Francesco nous accueille dans son village et on va parler un peu, on va le découvrir, plutôt le redécouvrir, parler de ce jeune homme de la région, ce jeune Ajaccien qui a aussi étudié au collège et au lycée Saint-Paul hein, de mémoire. Comment ce lien avec la musique, comment il a découvert ce lien avec la musique et comment il en a voulu aussi en faire une carrière. Francesco, bonjour et merci de nous accueillir ici chez toi.
2: Bonjour, et c'est normal.
1: Parlons un peu, donc vous revenez hein, de ce stade de Vélodrome, un beau week-end en perspective, mais avant ça, on va parler quand même de la vue que vous pouvez nous proposer aujourd'hui. Echica, en fond, les gorges du Prunet, lycée, un peu cette vue qui a bercé votre enfance, votre adolescence.
2: C'est ça, c'est la vue qui a bercé mon enfance, et c'est surtout la vue qui me permet de me retrouver lorsqu'on rentre de week-end comme le week-end dernier. C'est reposant, c'est apaisant, et on y est très bien.
1: Alors, il y a votre studio juste en face, donc c'est un moyen aussi d'être un peu inspiré. Quand on est artiste, on sait qu'on est beaucoup inspiré par les choses, par ce qu'on voit, par la société. On veut s'exprimer, hein, souvent. C'est une manière aussi d'apporter un peu une vision dans la société. C'est quelque chose qui vous a toujours interpellé, cette région, ce lien fort avec le village Ocana. Vous êtes né ici, vous avez grandi ici.
2: Alors moi je suis né sur Ajaccio. Après on monte souvent le week-end avec la famille, comme beaucoup de gens qui vivent en ville. On montait le week-end profiter du village et pour monter prendre l'air en altitude. Et c'est vrai qu'aujourd'hui c'est un confort pour moi déjà d'avoir pu construire ma maison au village, et en plus de ça d'avoir un home studio à la maison dans lequel je peux travailler, je peux me retrouver sans aucune contrainte, sans les contraintes de la ville, je dirais, pouvoir travailler à n'importe quelle heure et puis à partir de la maison avec cette vue dans ce cadre, ça n'a pas de prix.
1: Francesco, la musique, donc le chant, hein, cette passion, cette grande passion, c'est arrivé très tôt dans votre vie de jeune adolescent.
2: Alors c'est arrivé assez tôt. Donc tout à l'heure vous disiez que j'étais passé par le collège et lycée Saint-Paul, et j'ai eu cette chance d'avoir des profs passionnés, des profs de Corse, des profs de musique. Pour les citer, on a dans un premier temps en sixième j'ai eu Monsieur Massa Barthélémy, que je salue, qui m'a poussé, qui m'a donné confiance et qui m'a permis de chanter d'abord dans un premier temps devant des élèves durant une kermesse. Et puis après, j'ai eu d'autres proches, j'ai eu Monsieur Solinas, Miguet, que je salue aussi, qui m'a donné cette chance de pouvoir m'exprimer et chanter à des kermesses, en salle de cours. Et ça a été, moi, les premiers pas, je dirais, de la chanson devant un public.
1: Qu'est-ce que vous vous dites quand vous voyez que c'est quelque chose qui vous correspond, qui vous va bien? On sait que c'est dur d'en vivre, on sait que... on va en parler après d'un artiste que vous avez connu après, par la suite, mais qu'est-ce que vous vous dites clairement? Il faut peut-être des parents qui vous disent il faut faire des études, Francesco, il faut que tu choisisses réellement un projet professionnel, parce que c'est comme le petit jeune de 15 ans qui dit je vais être footballeur professionnel. Alors c'est un très beau rêve, mais on sait que c'est très très dur aussi d'y arriver.
2: Après c'est vrai que c'est assez dur d'y arriver. Si j'ai un conseil à donner surtout, c'est de toujours croire en ses rêves. Après, aujourd'hui, d'en vivre, c'est pour moi, c'est fabuleux. Mais voilà, j'en vis pas maintenant. J'ai mis du temps avant d'arriver là. Voilà.
1: Il y a eu un chemin quand même. Voilà.
2: Il y a un cheminement. Il y a d'abord des études. J'ai fait des études donc dans le primaire, dans le secondaire. J'ai arrêté le lycée tôt. Et c'est vrai que idéalement mes parents me voulaient peut-être avocat, médecin ou autre. Et puis j'ai toujours eu en tête de chanter. Je suis parti sur le continent, je suis revenu et j'ai jamais perdu l'espoir de pouvoir chanter un jour et d'en vivre. Donc ça a été compliqué au début, mais ça a fonctionné par la suite.
1: Anto, on revient, si vous voulez, dans une deuxième partie dans notre Girandolone pour continuer à découvrir, redécouvrir Francesito, parler bien évidemment de sa jeune carrière et puis ce qu'il propose depuis quelques mois, quelques années maintenant.
0: Merci Arthur. On se retrouve après The Corgis et Everybody's Got to Learn Sometimes sur RCFM. 10h22, bienvenue à vous.

0: The Corgis, à l'instant, sur ici RCFM. On poursuit notre durant de l'année jour avec Arthur Solinas. Arthur, on vous retrouve avec une voix qui a résonné il y a peu au Stade de France et même au Vélodrome.
1: Effectivement, mon cher Anto, Stade de France, Vélodrome et pas mal de beaux endroits sur tout le territoire national. Mais avant tout ça, ça reste quand même un jeune de la région ajaccienne, d'Ajaccio, de ce village de Cana. On a eu l'occasion d'en parler. Franché, vous rencontrerez aussi, quelques temps après, quand vous débutez réellement la musique, cette volonté aussi de produire quelque chose, Nicolas Zimaco qui va devenir un peu un binôme.
2: C'est ça, exactement. Après, nous, on vient de l'animation, comme beaucoup de groupes. Et puis, la consécration de tout ça, c'est un jour de pouvoir créer. Et puis, Nico Zimaco, donc le compositeur du titre, du fameux titre Kabad avec Joule, qui arrive dans ma vie, qui m'est présenté par Miguel Dominici, que je salue d'ailleurs, qui me dit un jour, tu devrais appeler Nico parce que ça joue grave. Et puis, j'appelle Nico, je lui propose de travailler en animation avec moi. Il réfléchit pas beaucoup, il me dit « Allez, on y va ». Et comme quoi, des fois, il y a des signes. La première date qu'on fait avec Nico, on répète pas, on se dit juste, on s'envoie la tracklist quelques jours avant. Et la toute première date qu'on joue avec Nico, sans aucune répétition, c'est le Stade Vélodrome, pour une clôture du son des guitares, sans penser une seule seconde que quelques années après, on devait s'y retrouver avec un titre à nous.
1: Et justement, on peut dire que Zimaco père et Zimaco fils ont joué au Vélodrome. Mais un joue au football et l'autre a joué plutôt de la basse.
2: C'est exactement ça. C'est, je pense que le père de Nico était au foot, ce que son fils est à la musique. C'est deux génies, tout simplement. Et ce qu'on peut dire et ce qui les rapproche énormément, c'est cette passion, en fait. On retrouve toujours, on a beau partir à droite, à gauche et s'écarter du sujet, mais on tourne toujours autour d'un seul et même mot, c'est la passion. Son père vivait pour le foot, son fils vit pour la musique, respire musique, et c'est ce qui fait qu'aujourd'hui, c'est un musicien hors pair.
1: Franché, est-ce que vous pensez qu'il y a eu, dans votre jeunesse, en grandissant, en proposant, vous l'avez dit, hein, vous venez du Corse, vous êtes passé par l'animation, est-ce qu'il y a eu à un moment donné des tournants, une volonté aussi de s'afficher publiquement, médiatiquement, de prendre véritablement part, de se donner la chance aussi dans le monde de la musique, de se faire connaître, et on sait que c'est dur au début.
2: Alors se faire connaître, oui, c'est compliqué, c'est parce que c'est un métier où on reste pas mal dans l'ombre et après on peut vouloir se faire connaître. Après, j'ai jamais eu la volonté forcément d'être dans la lumière. Je suis quelqu'un d'assez discret, j'aime pas trop provoquer les choses, voilà. J'aime plutôt les attendre, je suis quelqu'un de patient et j'attends que les choses viennent à moi. Faire de la musique pour se montrer, c'est peut-être pas la meilleure des solutions. Ensuite, ce qui m'a un peu propulsé, ça a été de travailler aussi avec des artistes nationaux et insulaires, d'avoir été invité dans un premier temps par Christophe Maé sur un de ses titres, grâce à Bruno Dandrimont qui était son guitariste leader. Ensuite, d'avoir été invité par un artiste, plus qu'un artiste insulaire, Antoine Chose, Monsieur Chose, sur son album anniversaire, sur un de ses titres phares, Le Prisonnier. Et ça m'a permis aussi de toutes ces collaborations d'avoir de voir vraiment le côté professionnel et le côté productif de la musique, de travailler en studio, de se concentrer hors animation sur quelque chose d'un peu plus pointu.
1: Est-ce que vous pensez un jour à peut-être participer à des émissions, je sais pas, allez, comme ça, je dirais la Star Academy.
2: La Star Academy, non, y a, parce que j'ai un gros souci, c'est que chanter je peux, danser c'est un problème, voilà, c'est un problème, je n'arrive pas à danser, et puis être filmé 24 heures sur 24, c'est pas trop mon truc.
1: En tant, vous l'avez compris, hein, Franchetto reste quelqu'un de très, on va pas dire timide, mais un peu en retrait. Vous savez, on est quand même ici à Okana, dans un endroit au milieu de la nature, en face du village des Tchekasoril, qui, je pense, le pousse à rester comme ça. Et c'est un plaisir ce matin d'être en sa compagnie. Ici à Okana, pour nos Girons d'Olonne. Et si vous le voulez bien, mon cher Anto,
0: je veux.
1: Avec Hugo Pietri, bien évidemment, à la réalisation, oui. Qu'on salue, on reviendra pour une dernière partie dans cette matinée.
0: Nous le voulons, Arthur, et on se régale ce matin avec votre invité. On vous retrouve dans quelques instants. Domo Mai Peche, Kazinka.

0: La très belle voix de Maï Pêche et l'instant sur RCFM. Une autre belle voix, c'est celle de Francesito. Et c'est l'invité d'Arthur Solinas dans le Girandolone. Aujourd'hui, Arthur.
1: Oui, Anto, c'est l'invité de notre Girandolone, mais moi je suis un peu invité aussi sur le terrain familial. Voilà, c'est une histoire d'invitation ce matin sur les ondes d'RCFM, pour tout vous dire. Franché, parlons donc de pour cette dernière partie de cette belle découverte hein, que vous avez pu vivre et que vous vivez actuellement, c'est d'avoir découvert cet artiste très très très très connu mondialement, on peut le dire, Jul.
2: Oui, ça a été pour moi une grande surprise. Encore une fois, rien n'a été provoqué. C'est le fruit d'un rendez-vous, voilà, tout simplement, avec une personne de sa famille, une personne très proche, qu'il y a de ça 3 ans sur un concert au son des guitares de Cannes. D'ailleurs, on était avec Nicolas Zimaco. On s'est retrouvé donc à jouer au son des guitares de Cannes et pendant les balances, on s'est amusé à balancer. Comme on le fait souvent sur des chansons corses, et en jouant une chanson connue de tous, Fortunato, son beau-père était présent et m'a filmé. Je ne comprenais pas trop, il m'a dit « Je me permets de te filmer, je l'envoie à Julien ». Pour moi, Julien, je n'avais pas trop fait le rapprochement à ce moment-là. Et en fait, Julien, c'était Jul. Il lui a envoyé la chanson et m'a invité par la suite pour un mariage familial auquel il était invité. Je me suis retrouvé face à face avec lui. Là, c'est lui qui m'a proposé de faire un duo avec lui. Et ce qui est fabuleux dans cette histoire, c'est qu'il m'a donné carte blanche. Il ne m'a rien imposé, il ne m'a contraint à rien, et il m'a laissé m'exprimer, que ce soit sur le texte, sur la composition, et la façon dont on a souhaité amener la musique. Avec Nicolas Zimaco, bien évidemment. Après l'invitation, on s'est mis à travailler sur le titre, surtout sur la top line, la ligne mélodique du titre. Et Nico, en fouillant dans ses vieux tiroirs, a trouvé une mélodie qui était là depuis des années, qui cherchait à être exploitée, on va dire. Et ça a été super évident. En fait, on a travaillé où on est aujourd'hui. On a travaillé à la maison, au studio, et ça s'est fait. Très rapidement, on a travaillé pendant 2-3 jours sur la mélodie, sur le texte. On a produit la musique, Nico a produit la musique. On a envoyé tout ça à l'équipe musicale, à l'entourage musical de Jul. Et on a eu une réponse quasi immédiate. Et le titre s'est fait.
1: Et là, c'est un peu le basculement dans une carrière. Vous découvrez un peu cet environnement professionnel, vous découvrez une personnalité mondialement connue. Et vous tissez des liens quelque part sur scène. On ressent vraiment qu'il y a une amitié maintenant qui s'est créée entre vous et Jul.
2: Exactement. Au-delà de la complicité artistique, il y a une réelle amitié qui s'est créée. Comme j'ai tendance à le dire, quand on est sur des concerts, on est des fois parqué dans des loges où on attend notre tour, on passe, et puis une fois que le passage s'est fait, on rentre à la maison et puis tout se termine. Là, ça se passe vraiment différemment, de la conception du titre à l'étape de la création, je dirais, avec tous les enregistrements, les renvois de titres, quand on s'est mis à travailler en studio. On s'est vraiment senti avec Nico, on s'est senti écouté, épaulé et contraint de rien, comme je disais tout à l'heure. On nous a vraiment laissé, on a laissé libre cours à notre création. Et suite à ça, on a été invité à travailler sur des concerts avec Jul, et en collaboration dans des lieux comme le Stade de France, Stade Vélodrome. Ça nous a fait jouer dans 7 stades en 2 ans. Et on ressent vraiment ce lien qui, je dirais, est même familial. Voilà, on va au-delà de l'amitié parce qu'on se sent vraiment protégé par tout son entourage musical et son entourage familial, hein, qui compose, comme il a tendance à le dire, sa team. Et pour nous qui sommes invités sur ce genre d'événement, c'est rassurant.
1: Quand on rentre au Vélodrome, au Stade de France, avec des milliers et des milliers de personnes, est-ce que Francesito a la pression ?
2: C'est même pas le pression, je pense, si on peut utiliser un mot plus fort. c'est même pas de la pression, c'est que le corps, l'esprit passe par 1 million de sentiments. On a le trac, bien évidemment. On a de l'anxiété, on a de la peur, On a peur d'oublier ses paroles, on a peur de prendre les pieds sur scène, on a peur de tomber. Et puis après, il se passe quelque chose d'indescriptible. Lorsqu'on arrive sur scène et que l'on est entouré, comme au Stade de France, de 110 000 personnes, je pense que l'œil humain n'est pas préparé à voir autant de monde autour d'une scène. Et on a une espèce de décharge d'adrénaline les trois premières secondes au moment de commencer à chanter. Et d'un coup, il y a tout qui s'efface. On ouvre un nouveau chapitre et on fait corps avec le public pendant 4 minutes. Et c'est, encore une fois, c'est une sensation qui est inexplicable.
1: Un autre projet, on va terminer là pour ce matin, mais on va quand même en parler. C'est ce projet avec Ange Basterg et une série qui devrait sortir, si tout va bien, dans quelques semaines. Vous avez participé avec votre art, avec votre voix.
2: Oui, donc on a, avec Nico toujours, hein, avec Nico Zimaco, le binôme, on a travaillé, on a été invité à collaborer sur la bande originale d'une série qui est prévue pour le mois de septembre, il me semble, deuxième semaine de septembre, la série Vendette, qui était tournée chez nous, au sein du domaine Peraldi, et qui nous a, donc Ange Basterg, pardon, nous a ouvert les portes de sa série en nous faisant encore une fois confiance pour réaliser donc la bande originale du film. Et encore une fois, c'est une autre facette du métier. On est là pour servir l'image, donc on a essayé de le faire du mieux que l'on a pu avec Nico Zimaco, et on espère que tout cela vous plaira.
1: Et ça a été aussi un moyen de se diversifier, mon cher Franchet. Merci de nous avoir accueillis ce matin. Merci ici dans votre village. On se retrouve ce soir, toujours sous les ondes RCFM, et puis on continue bien évidemment à vous suivre sur les réseaux sociaux et ailleurs.
2: Avec grand plaisir, une bonne journée.
1: Et puis merci. Anto,
0: oui,
1: je pense que on a bien fait de découvrir ou
0: c'était
1: de redécouvrir Franchet Zito ce matin sur les ondes RCFM. On va le retrouver ce soir toujours dans notre Girandoulogne aux alentours de 18h10. Mm-hmm. Ouais. Et puis pour ma part, j'aurai le plaisir aussi de vous retrouver demain à partir de 10h10. On sera du côté de Bastille, les gars. On va s'intéresser à un canal qui a été remis en eau il y a quelques semaines maintenant.
0: Merci Arthur. À domani alors.
1: À domani, un coup grand piacere. A presto.
0: A presto. Bienvenue sur RCFM, on parle ciné dans quelques instants.
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0: Mercredi 3 juin, vous savez que le mercredi c'est la sortie ciné, les sorties même ciné. Et ça tombe bien parce qu'on va retrouver Domé Landron pour sa chronique cinéma.
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15: Bonjour à toutes et à tous. Les Nuits Med, soutenues par RCFM, qui attribue un prix, nous donne rendez-vous cette semaine aux régions de Bastia, à Fouriane et à la Cinémathèque de Corse pour découvrir des courts-métrages de la Méditerranée. Alex Ferraris et son équipe ont sélectionné pour cette 19e édition, placée sous le thème de la vérité, vaste sujet, un florilège de films corse et méditerranéens, mais aussi des scénarii, une rencontre entre les deux rives de Mare Nostrum qui contribue à travers le cinéma à la réflexion, au dialogue et à l'émotion, pour reprendre les termes d'Alix Ferraris. Le choix de RCFM parmi les nouveautés de la semaine présentées hors compétition à Cannes, La Bataille de Gaulle, L'Âge de Fer d'Antonin Baudry avec Simon Abkarian, Benoît Magimel et Mathieu Kassovitz en tête de distribution, se veut le premier opus d'un diptyque musique d'une thématique consacrée au général. Ici, c'est la période londonienne du chef de la France libre, la difficulté de s'imposer face à Winston Churchill, aux alliés américains qui préfèrent négocier avec Darlan le pétainiste, la fresque cinématographique flamboyante où alternent l'intime et le spectaculaire des scènes de guerre, une réalisation efficace qui a bénéficié de la part de Pathé de moyens financiers et techniques considérables. Simon Abkarian est très crédible en fondateur de la Ve République et le spectateur est emporté par le récit. Le spectacle reste une musique trop envahissante qui nuit à la narration. Une autre vision du très réussi de Gaulle de Gabriel Le Beaumain. Cinéma italien avec l'affaire Zanetti de Leonardo Di Costanzo avec Roche Dizem et Barbara Ronchi. Inspiré d'une histoire vraie, une femme qui a tué sa sœur ne se souvient de rien. Imposture ou réalité, la question est posée. Un professeur en criminologie va devoir enquêter pour démêler le vrai du faux dans ce thriller psychologique. Scary Movie, sixième épisode s'affiche sur nos écrans. Les nombreux amateurs d'horreur et d'épouvante seront ravis de retrouver Anna Faris et Regina Hall face au déluge hémoglobine et au suspense sur fond d'effroi. Sorti aux Galaxies de Lecce du réaliste Bait de Mark Jenkins, couronné par Cibafta César anglais, 6 ans après sa réalisation. Au Régent, on peut revoir Les Infiltrés de Martin Scorsese avec un casting d'enfer. Écoutez bien, Leonardo DiCaprio, Matt Damon, Jack Nicholson, Mark Wahlberg, Martin Sheen, excusez du peu. Lundi 8 juin, à Bastia, stand du cinéma, Daniel Luciani qui nous propose une nouvelle promenade cinéphile consacrée à Ingmar Bergman et à son film Fanny et Alexandre. De grâce, oubliez votre téléphone le temps de la projection. Bonne toile.
0: Merci Doumé, bonne toile à toutes et tous. Dans quelques instants, on va poursuivre avec une interview, celle de Flore Benguigui, qui faisait partie du groupe L'Impératrice. Elle sera présente au Musical demain soir en DJ set, un super DJ set à découvrir du côté de l'Albour. Et puis on va vous offrir avant 11h, écoutez bien, une invitation pour deux pour la nuit du millésime qui va avoir lieu dimanche 7 juin au Palais des Gouverneurs à Bastia. Restez avec nous. On se retrouve après Agitation Tropicale de l'Impératrice avec Flore Benguigui en interview.

0: Ce son, c'est évidemment celui de l'impératrice que vous connaissez peut-être avec notamment cette agitation tropicale. Eh bien, Fleur Benguigui sera présente demain soir du côté des musicales pour l'ouverture avec un DJ set du côté de l'Albor. Après près de 9 ans passés au sein de ce groupe, l'impératrice, Fleur Benguigui ouvre un nouveau chapitre solo. Au platine, donc, demain soir, du côté de l'Albor.
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0: Bonjour Fleur Benguigui, vous serez présent pour un DJ set jeudi 4 juin au Musical de Bastia, ce sera à 20h du côté de l'Albor. Alors comment passe-t-on de la musique que l'on joue, je pense notamment à l'impératrice, à celle que l'on mixe sur scène et que vous allez proposer dans votre DJ set de jeudi?
2: Bah, en fait, pour moi, ça a toujours été quelque chose que je faisais à côté de ma carrière de chanteuse, autrice, compositrice. Le fait de faire des DJ sets, ça nourrit de toute façon ma carrière de musicienne. C'est-à-dire que forcément, en tant que quand on est musicien, musicienne, on aime aller découvrir des chansons, des artistes que les gens connaissent peut-être un peu moins. Moi, je suis une grosse digueuse. Je vais aussi chez les disquaires. Je chine des vinyles. J'aime bien fouiller les tréfonds d'internet pour trouver des morceaux, des petites pépites, des morceaux qui vont faire danser les gens, qui vont leur faire du bien. Et c'est vrai que j'ai toujours apprécié faire ça. Même quand j'étais dans l'impératrice, je faisais aussi déjà des DJ sets. Mmh. J'ai toujours aimé faire ça à côté parce que ça, je trouve que ça complète bien ma carrière de chanteuse, autrice, compositrice. Et vraiment, l'un n'empêche pas l'autre, quoi. Ce qui est bien, c'est d'avoir les deux. Évidemment, ce serait frustrant si j'avais plus que des DJ sets, mais je continue aussi ma carrière de chanteuse en parallèle. J'ai sorti un album de jazz il y a 2 mois, donc je continue aussi mes autres facettes.
0: D'accord. D'ailleurs, vous animez, je crois, une émission de jazz, c'est bien ça, sur les radios?
2: J'ai animé une émission de jazz sur FIP pendant quelques mois, mais j'ai aussi sorti un album de jazz en tant que chanteuse il y a 2 mois.
0: Sous votre propre nom, cette fois-ci, alors?
2: Oui, sous mon nom, enfin c'est mon nom avec un groupe, parce que j'ai un groupe de musiciens avec moi, donc ça s'appelle Fleur Benguigui and the Sensible Notes, et c'est un album de jazz un peu rétro, mais avec quand même des synthétiseurs et une petite touche de modernité.
0: Alors, on connaît hein, bien sûr le groupe L'Impératrice, hein, qui vous a fait d'ailleurs connaître. Est-ce que c'est le même esprit dans vos DJ sets, ou alors on passe vraiment de différents univers à d'autres univers musicaux?
2: Forcément, évidemment que L'Impératrice a fait partie de ma vie pendant 9 ans, donc... Et c'est dans L'Impératrice, j'étais aussi autrice-compositrice, donc c'est sûr que c'est une musique qui me ressemble. Et donc forcément, la musique que je mixe, c'est aussi la musique qui me plaît et qui me ressemble. Donc je pense qu'on va retrouver le côté un petit peu disco, la présence des synthétiseurs, la musique en français aussi parfois. Donc il y a forcément des points communs avec ce que je chantais dans L'Impératrice. Mais après, évidemment, moi, mes DJ sets, ils sont quand même assez variés selon l'heure à laquelle je joue, selon le public. Donc, disons que je brasse des influences qui vont du jazz funk à la musique disco brésilienne, à l'italo disco, à la house. Donc, disons que c'est plus varié parce que je peux varier les époques, je peux varier les styles, les origines. Voilà, un peu tout ça.
0: Oui, mais ça c'est aussi parce que vous avez cet héritage musical. Hein. Vous avez fait notamment le conservatoire. Hein.
2: Oui, j'ai fait le conservatoire en jazz.
0: Donc forcément,
2: tout à fait.
0: Les influences, elles sont là. Et j'imagine que, comme vous le disiez, vous allez chercher les sons, vous aimez bien fouiller. Et je pense qu'on va vraiment se régaler hein, jeudi 4 juin.
2: J'espère.
0: Du côté de l'Albor à 20h. Au-delà de cette aventure de DJ et du DJ set que vous allez proposer donc jeudi, vous êtes une artiste engagée. Est-ce que vous pouvez nous parler de vos podcasts et de vos événements nommés Chercher la femme?
2: Oui, moi j'ai toujours été assez engagée, notamment depuis 2020, pour la place des femmes dans le milieu de la musique, parce qu'on sait que les femmes ont été effacées de l'histoire de la musique déjà, et que même encore aujourd'hui, elles peinent à se faire une place dans la musique. Les chiffres sont assez importants, enfin sont assez édifiants là-dessus. On constate que les femmes représentent, quel que soit le corps de métier hein, dans la musique, représentent à peu près 20% qui est vraiment pas beaucoup, ouais. qui est pas du tout égalitaire. Mmh. Et donc, une partie de, voilà, de, pour moi, de ma carrière est évidemment dévouée à la place des femmes. Donc, il y a mon podcast, Chercher la femme, qui raconte des histoires de femmes oubliées de l'histoire de la musique. Et puis, il y a aussi, ouais, les soirées qu'on fait à Paris. Alors, pour l'instant, c'est uniquement à Paris parce que moi, je suis basée à Paris, mais on espère en faire d'autres en France aussi. Et ce sont des soirées, depuis un an, ce sont des jams de jazz qui sont, où sur scène, il n'y a que des femmes et des minorités de genre. Et c'est vraiment des très belles soirées parce que c'est un moment où les femmes peuvent vraiment jouer, échanger entre elles sans toute cette pression qui existe normalement dans des lieux qui sont très masculins.
0: En tout cas, jeudi soir, on aura déjà une partie de cet esprit-là, finalement, avec votre set.
2: Oui, parce que j'essaye aussi de jouer beaucoup de morceaux de femmes que j'adore et de faire du dance floor aussi un endroit d'empouvoirment des femmes. Ouais, ça fait partie de mes convictions.
0: Bah, écoutez, on a hâte de vous retrouver. Donc, on rappelle. DJ set Flore Benguigui du côté donc de l'Albor ou à Bastia, c'est dans le cadre des musicales. Merci Flore et à jeudi.
2: Merci, à jeudi.
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0: Après 2 ans d'absence, l'événement incontournable qu'est la nuit du millésime est de retour ce dimanche 7 juin du côté du Palais des Gouverneurs à Bastia. Et on va vous offrir dans quelques instants une invitation pour deux. 04 95 32 22 22. Vous appelez maintenant. Tout de suite, c'est l'heure de retrouver Rib avec Evelyn Fontana.
3: Ah, ça, c'est intriguant. Mais c'est pas si intriguant que ça. En fait, c'était lors d'organisation d'événements avec les écoles, puisqu'on fait pas mal de sorties en expliquant aux différentes classes et collèges et primaires. La nature à Bigoul, il y a aussi la problématique du crabe bleu. Hein, on parle aussi de sa vie et de la vie des autres espèces que l'on peut rencontrer, à la fois les espèces terrestres et aussi les poissons, les oiseaux que l'on a sur l'étang de Bigoul. Alors ça, ce qu'on a là, c'est une structure qui correspond à un séchoir à poissons. C'est-à-dire qu'aujourd'hui, en Corse, même en Méditerranée, enfin du côté de chez nous, on n'utilise plus le séchoir à poissons. C'est-à-dire qu'il faut monter dans la Baltique ou en Scandinavie pour voir en Norvège, par exemple, quand on fait sécher les morues et les harengs. Mais il y a quelques siècles en arrière, sur la lagune de Bigoul, sur la Marane, on avait des séchoirs. Hein, et le poisson était séché et était aussi vendu de l'autre côté, en Maremme, à Toscane, par exemple.
4: Pour être conservé, on parlait de tout à l'heure de conservation, c'était une façon de faire voyager, finalement, le produit.
3: Voyager le produit dans de bonnes conditions. Et donc, il y avait des séchoirs, on ne s'imagine pas. Et c'était le cas sur la lagune de Bigoul. Alors, pour expliquer un petit peu l'histoire de ces territoires, notamment la lagune de Bigoul, on a confectionné avec l'école ce genre de séchoir qui permet d'expliquer un petit peu comment étaient stockés et comment étaient exposés les poissons ici, il n'y a pas si longtemps, il y a à peu près même un peu plus de 100 ans sur la lagune de Bigoul.
4: Jean-Louis, vous n'avez pas connu ça parce que vous êtes encore jeune, mais la pédagogie...
5: Jeune, là, je suis parti des anciens maintenant, mais ceux qui m'ont appris le métier, à l'époque, je me souviens très bien que, par exemple, les filets d'anguilles, l'anguille espalade, elles étaient salées et suspendues. Ils avaient que cette solution. Là, nous, maintenant, on congèle, c'est plus simple, mais avant, ils avaient que le sel. Ça rejoint un peu ce que disait Paul là. Et par exemple, les mulets, ils étaient ouverts en entier, ouverts et salés. Agirida, qui c'est un mulet d'hiver, on va dire. Il coupait sur la longueur le poisson, il l'ouvrait, il salait et il mettait à sécher. Et il pouvait le consommer durant un mois, deux mois, voire plus.
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0: Bravo à Fanny qui remporte une invitation pour deux pour la nuit du millésime. C'est dimanche 7 juin au Palais des Gouverneurs à Bastia.
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0: 10h et presque, 11h, hein, presque 11h, puisque elle est arrivée, c'est Saveria Saint-Gentil. Bonjour Saveria, ça va?
14: Bonjour Anto, ça va bien?
0: Prête pour le jeu?
14: Prête, tout est prêt Anto.
0: Il nous reste quelques secondes pour parler ensemble, parce que dans quelques instants...
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0: Il est 11h sur RCFM. Bonjour Laurence Péride.
16: Bonjour. Il va témoigner à huis clos et à distance. Un ex-repenti à la barre aujourd'hui au procès en appel du double assassinat de Porrette. La décision a été prise hier soir par la cour d'assises spéciale d'Aix-en-Provence pour raison de sécurité. Jérôme Toussaint, qui avait incriminé les deux principaux accusés dans cette affaire, n'est pourtant plus collaborateur de justice depuis 2021. Ça veut dire qu'il n'est plus protégé par l'État. Le projet de loi qui prévoit de modifier la Constitution pour doter la Corse d'un statut d'autonomie a été adopté hier en commission des lois à l'Assemblée nationale. Une première étape avant l'examen du texte dans l'hémicycle à partir du 16 juin. Un passage au Sénat en fin d'année et puis enfin le Congrès à Versailles. On y revient en détail. On vous explique tout dans le journal de midi. La fin du suspense pour près de 2500 lycéens corses, futurs bacheliers, pour des étudiants qui se réorientent. Ils avaient formulé leurs vœux sur Parcoursup il y a 2 mois et demi. Acceptés, refusés ou en attente, les premiers résultats sont tombés hier. Si aucun problème technique n'est à signaler, les résultats n'ont pas toujours été à la hauteur des attentes. Certains candidats contactés par RCFM se plaignent que les formations parisiennes soient réservées aux étudiants parisiens. Le 30e banc rouge de Corse a été inauguré hier au collège de Baleone et dans la région ajaccienne. Une initiative portée par l'association Femmes Solidaires, engagée dans cette démarche depuis 2017 en collaboration avec l'établissement. Une inauguration animée par les élèves avec exposition artistique, danse et chant dans un but de sensibilisation aux violences faites aux femmes et intrafamiliales. Et puis, les préfectures de Haute-Corse et de Corse du Sud déconseillent très fortement la baignade aujourd'hui. De fortes vagues sont prévues sur les plages de Corse, une houle bien formée sur le littoral occidental du Cap Corse à Bonifacio. Cette alerte va durer jusqu'à 23h ce soir.
14: Bonjour Laurence.
16: Bonjour, ça va rien.
14: Vous allez bien?
16: Oui, ça va. Je le disais à l'instant, alerte aux fortes vagues.
14: Totalement.
16: Il y a bien une vigilance jaune au vent. Hein.
14: Tout à fait, tout à fait. Sur les plages de Balagne, à l'ouest du Cap Corse, ça rend la baignade du coup très dangereuse et c'est valable jusqu'à 15h.
16: Très bien, je vous remercie et je vous souhaite une bonne émission.
14: Merci beaucoup Laurence.
16: Adobe.
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14: En Haute-Corse, aujourd'hui, un temps sec et ensoleillé toute la journée, même si le ciel se voilera dans l'après-midi sur la plaine orientale, sur le relief, ainsi que sur l'ouest du département et dans le Cortenay. Les températures maximales en Haute-Corse de 26 à 29 degrés, 18 degrés sur le relief, 22 degrés dans le Cap-Corse. Et en Corse du Sud, une journée lumineuse malgré la présence de nuages élevés. Les températures maximales voisines de 25 à 28 degrés sur le sud-ouest du département et de la région de Pourtier. Tu es sur les autres régions autour de 20 à 23 degrés.
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14: Son de giorni tre minuti, saluto a tutte, saluto a tutti, e ora Induina, e ora Yuga, so felice di ritrovarvi, heureuse de vous retrouver pour votre jeu Induina. Allez, on attend vos appels, un seul numéro et vous le connaissez, 04 95 32 22 22. Et tout de suite, on écoute Stevie Wonder, Part-Time Lover sur RCFM.

0: C'était Stevie Wonder, Part-Time Lover sur RCFM.
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0: Eye, ora, dinduina, caramigi, salude a tutti. Je suis très heureuse de vous retrouver pour votre jeu Indouina. On est ensemble jusqu'à midi et cette semaine, on a décidé de gâter tous nos auditeurs, ceux qui participent en tout cas à Indouina. Chaque joueur remportera un carton d'invitation pour une journée pour deux personnes à Création et Bastia du 11 au 13 juin. Ce carton d'invitation est à retirer à la radio et je répète, il est remporté par chaque personne qui nous appelle pour jouer dans Indouina. Et puis pour le gagnant du jour, puisqu'il y aura forcément un gagnant, il y aura la fouta en plus, la fameuse fouta, magnifique fouta, parfaite pour la saison estivale, soit pour la piscine, la rivière ou la plage. Et puis pour terminer, le fameux tirage au sort de vendredi, le gagnant ou la gagnante du jour. Eh bien, participera à ce tirage au sort qui permettra de remporter une nuitée donc pour le 13 juin à Bastia dans un hôtel 3 étoiles et une invitation pour la soirée de clôture donc à Créazione, Bastia Festival Méditerranéen de la mode et du design. Allez, il ne vous reste plus qu'à composer le 04 95 32 22 22.
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0: Et en attendant vos appels, un peu de douceur avec Aretha Franklin. I say a little prayer. À subito.

0: Aretha Franklin, I Say a Little Prayer sur RCFM, la fabuleuse voix d'Aretha Franklin.
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0: 11h13, 04 95 32 22 22, c'est le numéro à composer pour repartir, quoi qu'il arrive, que vous gagniez ou pas, avec un carton d'invitation pour une journée, pour deux personnes, à Création et Bastia du 11 au 13 juin. Ce cadeau sera donc donné à chaque joueur. Hein. Et puis, il y a un super programme à Création et Bastia cette année. Par exemple, jeudi 11 juin, eh bien, l'ouverture officielle du festival. Hein. Mais ensuite, le parcours du créateur, les lives, musique, des DJ sets, des défilés. Ça sera vraiment très, très, très sympa. Donc ça, c'est juste en appelant que vous le gagnez. Et puis si vous êtes le gagnant, la gagnante du jour, il y a la fouta, donc notre superbe fouta qui se rajoute à tout ça, évidemment la participation à notre grand tirage au sort de vendredi. Donc on attend vos appels 0490 Jinkedrentaoui Bintioui Wintioui. Et en attendant, on écoute Michel Fugain, chante comme si tu devais mourir demain.

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0: Marie-Laure est avec nous. Bonjour Marie-Laure.
2: Bonjour.
0: Comment allez-vous aujourd'hui?
2: Ça va.
0: Alors dites-moi, quoi de prévu en ce mercredi?
2: Je travaille.
0: Ah bon, bon courage. Merci de trouver un petit moment pour jouer avec nous. Ça nous fait toujours très, très plaisir. Et on commence par les questions, si ça vous va.
2: Oui, très bien.
0: Allez, c'est parti Marie-Laure. Première question, qui a écrit Le Père Goriot? Est-ce que c'est Honoré de Balzac? Est-ce que c'est Victor Hugo? Ou est-ce que c'est Émile Zola?
2: Je crois que c'est Balzac.
0: Eh oui, bonne réponse, Honoré de Balzac. Deuxième question. Que veut dire osmose, Marie-Laure? Une douleur intense au ventre, une exaltation devant ce qui est grand ou un mélange intime entre deux choses?
2: Mélange intime.
0: Eh oui, bonne réponse. Allez, troisième question. Marie-Laure, comment nomme-t-on le droit d'un pouvoir ou d'un État d'arrêter une décision politique? Est-ce que c'est le veto, le mélo ou le némo?
2: Veto.
0: Eh oui, le veto, bravo. Allez, dernière question. Marie-Laure, par quel terme anglais nomme-t-on un film à gros budget anglo-saxon? Un thriller, un blockbuster ou un handspinner?
2: Je sais pas, le 3, j'en sais rien.
0: Aïe, non, c'était le deuxième, c'est le blockbuster, la super production, vous savez.
2: D'accord.
0: Eh oui, une œuvre de divertissement, c'est un terme généralement utilisé pour décrire un long métrage produit par un major du cinéma, mais aussi par d'autres médias, un truc très populaire en tout cas, donc c'était le blockbuster.
2: Oui, d'accord. Enfin, voilà, ça fait quelque chose.
0: Et voilà, bon, c'est la seule question, la seule réponse que vous n'avez pas trouvée, puisque les trois autres étaient correctes. Bravo à vous, Marie-Laure. Pour le droit d'un pouvoir ou d'un État d'arrêter une décision politique, eh bien, c'est bien le veto. Bravo à vous, hein. En droit constitutionnel, le veto, le droit de veto peut être défini comme la faculté d'empêcher, du chef d'État, prérogative du chef de l'État, de s'opposer à l'entrée en vigueur de lois préalablement adoptées. Puis pour l'osmose, vous aviez la bonne réponse. Bravo, c'est bien le mélange intime entre deux choses. Et pour le Père Goriot, bravo également, hein, c'est bien Honoré de Balzac, roman réaliste, hein, qui donc est habité par Rastignac, le héros du roman, qui a le grand rêve de s'intégrer dans la haute société. Eh bien, trois bonnes réponses, trois points. Bravo Marie-Laure. Et on passe tout de suite au blind test.
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0: Allez, première chanson Marie-Laure.

0: Alors, une petite idée.
1: Alors, c'est Dalida.
0: Mais oui, c'est Dalida.
1: Je sais pas.
0: Une petite idée pour le titre.
1: Non, je sais pas.
0: Non.
1: Non.
0: Ah, c'était Come Prima. Mais un point, hein, vous aviez l'artiste, évidemment, la voix assez reconnaissable de Dalida. Bravo, bravo Marie-Laure. Allez, on passe à la deuxième chanson.

0: Peut-être le groupe, Marie-Laure.
1: Non, je ne connais pas. Alors, je ne sais pas.
0: Bon, eh bien, c'était Canta Ubo Bulugorsu Corsica Nostra. Mais écoutez, Marie-Laure, quand même un point hein, en blind test.
1: Oui.
0: Félicitations quand même. 4 points en tout. Voilà. Eh bien, merci en tout cas à vous d'avoir été avec nous. Restez bien à l'écoute et de toute manière, vous repartez hein, avec le carton d'invitation pour la journée pour deux personnes au Festival Créazione à Bastia.
1: Très
0: donc,
1: bien.
0: Du 11 au 13 juin, hein, c'est un passe pour la journée pour deux personnes.
1: Okay.
0: Vous pourriez voir des défilés, des conférences, des live musique, plein de choses très sympathiques.
1: D'accord, ben merci.
0: Voilà Marie-Laure, je vous souhaite une excellente journée. Bon courage au travail.
1: Merci.
0: À bientôt, j'espère.
1: Au revoir.
0: Au revoir. Au revoir. 11h22 minutes, on de jour et Binti Bassa, Denanta, RTFM, et Tichtema Sainte, et Wadjidia Graon. C'est au bout et c'est barre là.

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0: Bonjour Thierry.
2: Bonjour.
0: Comment allez-vous aujourd'hui?
2: On est bien, hein?
0: Oui.
2: Oui.
0: Quoi de prévu?
2: On surfe sur la vague, il y a du vent et tout.
0: Attention avec les vagues, hein, c'est dangereux hein, ouais. Aujourd'hui. Hein.
2: Ouais, ouais. Justement, ça être... râle, boulain, ça souffle.
0: Voilà, il faut être prudent, hein, Thierry. Bon, très bien, repos alors aujourd'hui.
2: Oui, oui, oui.
0: Bon,
2: oui.
0: Eh bien, super. Vous êtes en forme pour les questions? Ça y est, dans les starting blocks?
2: On y va. Hein.
0: Allez, bon, de toute façon, vous êtes gagnant quoi qu'il arrive. Mais bon, si on peut gagner aussi.
2: Comment
0: hein. Vous êtes gagnant quoi qu'il arrive.
2: Oui, mais voilà. Moi, je veux le top du top, hein, la nuit, le petit déjeuner et tout. Hein.
0: Ah, eh ben oui, oui, vous avez raison, hein, pourquoi se priver? Mais pour ça, il va falloir gagner pour participer au tirage au sort. Allez, c'est parti, première question. Thierry, dans quelle pièce Molière dénonce-t-il l'hypocrisie religieuse? Dans Le Bourgeois Gentilhomme ou dans Tartuffe?
2: Le Bourgeois.
0: Aïe, et non.
2: Ah, oh, le Tartuffe. Aïe.
0: Eh ben oui, si c'était pas Le Bourgeois, c'était Le Tartuffe. Allez, deuxième question. Allez, comment nomme-t-on, Thierry, le rassemblement des citoyens et le lieu où ils se rassemblent dans la Grèce antique? Est-ce que c'était le forum, est-ce que c'était l'agora ou est-ce que c'était l'acropole?
2: Bon, ou forum, s'ils rassemblent tout le monde, agora c'est la peur.
0: Et non, et non. Allô. Et non, je comprends votre raisonnement. Le forum, c'était chez les Romains. Hein, mais je comprends ce que vous voulez, ce que vous avez voulu dire par agora.
3: Ouais, c'est piège, celle-là. Hein.
0: Non, elle n'était pas si piège. N'exagérons rien. Non, non, mais
2: et
0: c'était.
2: L'Acropole, c'est quoi?
0: Et l'Acropole, c'est le monument à Athènes, vous savez. Hein,
2: oui, non, non, mais.
0: Très connu.
2: Alors, la réponse, c'était quoi?
0: C'était agora.
2: L'agora.
0: Oui, l'agora, c'est donc une réunion de citoyens ainsi que l'espace public où celle-ci a lieu. C'est les activités sociales, politiques, philosophiques, commerciales, judiciaires. De la cité et le forum est l'équivalent romain. Voilà. Là, il y avait un petit piège, effectivement.
2: Ah, voilà.
0: Effectivement, effectivement. D'accord. Allez, troisième question. Thierry, qui est le compositeur des opéras Don Giovanni et les Noces de Figaro? Est-ce que c'est des opéras de Mozart, de Bach ou de Ravel?
2: Pour rester les questions, donc. Ravel.
0: Mais non. C'était Mozart.
2: Oui, non.
0: C'était Mozart. Thierry, c'était Mozart. Eh oui, voilà.
2: Oh.
0: Voilà. Bon. Allez, on va passer au blind test. Il y a 4 points gagnés au blind test.
2: Je ne l'ai pas mis dans bois. Je l'ai laissé dans les vagues.
0: Ah, non, non. On exagérait les mics quand on que. Non, non. Et on mica, non. Alors. Il me manque. Ah non, il me manquait une question, excusez-moi. Il vous manque une question, Thierry. Oui. Je vous ai volé d'une question. Non, allez, allez. Quatrième question. Que veut dire hédonisme, Thierry? Est-ce que c'est ne pas croire en Dieu? Est-ce que c'est se contenter de peu? Ou est-ce que c'est le fait de faire du plaisir le principe de son existence?
2: Faire plaisir.
0: Bonne réponse! Voyez, la quatrième, elle était bonne. Voilà, bravo. Allez, on peut en tout.
2: Eh ben, allez. On a longtemps.
0: Allez, passez-moi la musique.
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0: Allez, que ça gagne, Chine. Allez.
2: Allez.

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0: Oui, io. Laissez là encore 3 minutes, comme ça je trouve.
1: Je peux vous laisser l'album aussi si vous voulez. Aïe, mais nous dit Doulou alors. C'est mon avis de Mika au groupe. Où dit Doulou?
0: Mais là,
1: au
0: général.
1: Ah bon, au général. Et au groupe alors. Bienvenue ou non? Ah bon. Très bien.
0: Il fallait que ça se tinte. J'avais au bout de la lèvre.
1: Allez, on passe à la deuxième chanson.
0: Abba.
1: Voilà. Aye. Eh bien, on s'est bien rattrapé, Odieri, hein.
0: Et comment?
1: Cinque punti.
0: Une autre question, Blinte. Hey, en moi.
1: Cinque punti, bravo.
0: Cinque punti, avec la remontada.
1: La remontada de Thierry. Bravo, Thierry. Bravo à vous. 5 points. Déjà, vous êtes gagnant parce que vous repartez avec le carton d'invitation pour la journée pour deux personnes au Festival Création. Et pour l'instant, vous êtes en tête.
3: Ah ben, ça va.
1: Que veut le peuple, hein? Voilà, hein. Bon, mais Thierry, a ringraziabi in tutti i casi. Babraccio e a presto in RTFM. A presto.
3: Ciao.
1: Et vous savez quoi, Hugo et moi, on a envie d'écouter Gimme Gimme. On y va.

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6: Bonjour Clément.
8: Bonjour.
6: Comment allez-vous ?
8: Moi et vous ?
6: Ça va, je vous remercie. Quoi de prévu aujourd'hui, Clément, ce mercredi ?
8: Pas grand-chose.
6: Repos ?
8: Oui, repos.
6: Eh bien, c'est très bien, c'est très bien aussi. Bon, Clément, comme vous avez dû l'entendre, vous êtes déjà gagnant aujourd'hui, hein, puisque tous les participants gagnent un carton d'invitation pour une journée, pour 2 personnes, au festival Création et Bastia. Ça sera du 11 au 13 juin. Donc ça, déjà, c'est gagné pour vous. Voilà, c'est à retirer à la radio. Et puis, si vous gagnez aujourd'hui, il y aura la fouta en plus à remporter, et évidemment la participation au tirage au sort de vendredi. Est-ce que vous êtes prêt? On peut y aller ?
8: Allez.
6: Allez. Clément, que produit l'entreprise Iveco ? Des camions, des draps ou des bonbons ?
8: Des camions.
6: Eh oui, bonne réponse. Deuxième question. Clément, le drapeau russe est blanc, bleu et jaune, rouge. Eh oui, bravo. Allez, troisième question. Qui est l'auteur du Prince ? Clément, est-ce que c'est Machiavel ? Est-ce que c'est Sun Tzu ? Ou est-ce que c'est Platon ?
8: Alors là, le premier, je veux dire.
6: Machiavel, bonne réponse. Oui. Parmi les îles suivantes, Clément, laquelle est la plus grande ? Taïwan, Madagascar ou la Sicile ?
8: Là ?
6: La Sicile. Quelle île est la plus grande ?
8: Bah, la Sicile.
6: Et non, c'était pas la Sicile. Mais bravo, 3 points, hein, Clément. Et oui, effectivement, l'entreprise Iveco, c'est bien des camions. Hein, c'est un constructeur italien spécialisé dans les véhicules industriels, les autobus également, les véhicules utilitaires. Et puis le drapeau russe, j'ai même pas eu besoin de vous proposer des couleurs, puisque vous l'avez dit tout de suite. Hein, c'est bien, composé de 3 bandes horizontales, blanche, bleue et rouge. C'est les couleurs utilisées depuis plusieurs siècles et qui ont inspiré pas mal d'autres drapeaux. Et puis l'auteur du Prince, c'est bien Nicolas Machiavel, hein, penseur et homme politique italien de la Renaissance. Le Prince est considéré comme l'un des textes fondateurs de la pensée politique moderne. Et puis pour les îles, c'était Madagascar, la plus grande. Voilà, hein, située dans l'océan Indien, célèbre pour sa biodiversité exceptionnelle et ses espèces uniques. Allez, 3 points en question, bravo Clément. On passe à la musique.
8: Là-bas.
6: C'est parti.
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6: Allez, la première chanson, on écoute.

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1: Vous la reconnaissez, Clément?
2: Je sais que c'est Céline Dion.
1: Eh oui.
2: Après,
1: vous avez pas le titre.
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1: Une petite idée, Clément? Non?
2: Pas du tout.
1: Ouais. Bon. Mais c'était prière païenne et c'était bien Céline Dion. Ça, vous aviez trouvé. Allez, deuxième chanson.

0: Mais c'est un peu, non, non.
1: Le groupe, alors? Ou groupe, ou Clément?
0: Merde, je sais plus.
1: Ah oui, non, mais je comprends. Non, non, mais je vous laisse encore deux petites minutes. Hein. Il n'y a pas d'urgence. Ça vous revient pas?
0: Non.
1: C'était Compagnero. Quant au Bouboulougours, Clément. Dommage. 4 points, Clément. Bravo à vous. Bravo. Et n'oubliez pas de venir récupérer votre carton d'invitation, hein, pour deux personnes. C'est à récupérer à la radio directement.
0: C'est où déjà?
1: C'est à la Citadelle.
0: Ah oui, d'accord.
1: À Bastia, et oui.
0: Ben, ça va.
1: Voilà. Alors, on vous attend pour récupérer votre carton d'invitation pour deux personnes.
0: Très bien. Je vous remercie.
1: Merci d'avoir joué avec nous. Après, je suis dans TFM. Arin Gradia, Clément. Bonne journée, Abedji. 11h41, et c'était notre dernier participant, notre dernier auditeur dans Indoina. C'était Clément qui a réalisé un total de 4 points. Et puis Thierry, juste avant lui, eh bien, on avait eu 5. Et puis Marie-Laure, au tout début, on avait eu 4 également. Donc, eh bien, on peut le dire, c'est Thierry, le grand gagnant aujourd'hui, qui repart donc avec la Fouta. Mais les 3 participants repartent avec le fameux carton d'invitation pour Créadion et Bastia pour le Festival Méditerranéen de la Mode et du Design. Sondejo Rémé Zubassa, DH Trugue Passa, de Nanta RTFM et Tichtema Santa Igantelli. Anne.

0: Anna, Igante, Linanta, RTFM, et c'est à 450 mètres d'altitude dans le hameau abandonné d'Imidza, le hameau du rêve qui est né la marque Imidza, Dan Benoît, Biancaré, des produits qui répondent à une série de tests rigoureux et qui mettent en avant les précieux actifs de la nature insulaire avec la star de notre maquis, l'immortel de Corse, Anostra Murza, on écoute.
1: Le but, c'était vraiment de créer une entreprise en Corse, parce que je suis née à Bastia et je voulais vraiment, il y a 20 ans, travailler avec les matières premières locales. Il y a 20 ans, il n'y avait pas encore d'entreprise. Enfin, c'était beaucoup d'artisanat, on ramenait de la charcuterie et maintenant je suis contente parce que il y a plein de sociétés qui se sont montées il y a 20 ans, de créateurs qui sont peut-être revenus en Corse, aussi bien dans la mode que dans les cosmétiques, et on emmène autre chose à proposer comme produit avec des filières qui se sont complètement développées, notamment dans les cosmétiques et parfums, parce qu'il y a 20 ans il y avait pas grand-chose.
2: Qu'est-ce que vous avez mis au cœur de l'ADN de l'entreprise, hormis, et c'est évident, la signature olfactive pour des produits cosmétiques?
1: En fait, Imidza, c'est des produits hybrides, vraiment entre la pharmacie et la parfumerie. Donc au niveau des formules, moi j'ai envie d'emmener des formules qui sont efficaces, qui sont poussées dans la recherche et le développement, essayer d'enlever tout ce qui n'est pas safe pour la santé, et puis également emmener de la personnalité, quelque chose bien ancré dans le terroir, du caractère et le côté un peu glamour des parfumeries.
2: Quelles sont vos matières premières de prédilection, Anne ?
1: Évidemment, la première, c'est l'immortel, parce que c'est vraiment une matière qui est magnifique, qui est très très efficace, et là on parle vraiment de... Enfin, à l'époque, il y a 20 ans, il y avait une vraie rareté sur l'immortel, même si maintenant elle s'est développée, elle est mise en culture, et déjà, voilà, pour ses qualités chimiques, en fait, hein, pour sa chromatographie, avec certains actifs qui dépendent du climat et du sol de la Corse, comme l'acétate de Néryl, donc... Voilà, c'est de très très belles matières premières. Bon, le coût, il y a de la rareté. C'est un coût à peu près à 1500 euros le kilo d'huile essentielle. Mais il faut savoir qu'il faut une tonne pour faire un kilo. Donc moi, j'achète l'huile essentielle à des personnes qui la distillent. Et ensuite, c'est toute une question de mélange. Voilà, la formulation de produits cosmétiques, c'est beaucoup d'essais. Et il faut arriver à un équilibre au niveau des textures et aussi au niveau de l'efficacité de la formule. Donc c'est toute la phase de développement, en fait, avec de multiples essais.
0: Anne Benoît Biancarelli au micro d'Isabelle Donignaz dans l'écho d'ici. 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Il est presque midi moins 10 sur RCFM. Et on continue en musique avec Maria Magdalena de Sandra.

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0: Bienvenue sur RCFM, il est midi. Le journal avec Didier Arnoux. Bonjour Didier.
1: Bonjour, au sommaire de ce journal, la commission des lois de l'Assemblée nationale a adopté le projet de loi constitutionnelle pour une Corse autonome dans la République. Après une soirée de débat, nous verrons exactement ce qu'il faut retenir des discussions. Nous irons à Aix-en-Provence pour le procès en appel du double assassinat de Porrette. Audience particulière aujourd'hui, nous dira Olivier Castel. Ambiance particulière hier soir pour les élèves de terminale et leurs parents. Parcoursup rendait son verdict. Tout n'est pas fini, tout n'est pas perdu pour les déçus. Puis nous irons à Ajaccio pour la Saint-Érasme, le patron des pêcheurs, à Baleone, et où le 30e banc rouge de Corse a été inauguré. La signification est importante. Et enfin, comme tous les midis, rendez-vous avec le complément du forum et le sport. Premier feu vert pour l'autonomie de la Corse. Hier soir, la commission des lois de l'Assemblée nationale a voté à la majorité absolue l'article unique du projet de loi constitutionnelle en des termes quasi similaires à la mouture initiale axée sur la communauté insulaire, le pouvoir législatif et la consultation des Corses in fine. La plupart des amendements présentés pour faire évoluer les deux premières notions ayant été rejetés. Un texte discuté durant près de 7 heures d'échanges entre parlementaires. Hélène Battini, bonjour.
2: Bonjour.
1: Vous avez suivi les débats pour nous hier soir. Peut-on parler d'étape décisive ?
2: C'est beaucoup plus une prise de pouls des différents groupes, une répétition générale qui préfigure ce que pourraient être les positions des uns et des autres lors du débat dans l'hémicycle à partir du 16 juin, mais sans assurer la même issue. Didier, en effet, hier, sans surprise, EPR, Horizon, le Modem ont voté pour, comme les écologistes, les Républicains. Contre, mais le RN et les Insoumis qui se sont abstenus pourraient avoir des positions plus tranchées en séance publique. Idem pour les socialistes qui ont voté pour hier, mais que l'on sait divisés.
1: D'autant que dans l'hémicycle, ce sera retour à la case départ. Les députés repartiront du texte initial ?
2: Tout à fait. Si le texte est ressorti relativement épargné de ce premier round, vous l'avez dit, seules quelques modifications assez consensuelles ont été adoptées, comme le fait d'exclure tout ce qui touche au régal du champ de compétences de la CDC ou d'acter la consultation obligatoire des Corses à l'issue du processus. D'autres points ont tout de même donné lieu à de longs échanges.
1: Ouais, des sujets auxquels on s'attendait, Hélène.
2: Oui, premièrement, la notion même de communauté, si une partie de la gauche, insoumis, écologistes et les nationalistes aussi ont tenté le retour au peuple corse. Côté communiste, le risque communautaire est de suite apparu, la volonté de supprimer le terme simplement. Les socialistes aussi lui auraient préféré population, et nul doute que le débat reviendra plus nourri encore en séance. Le diable se cache aussi parfois dans les détails, et c'est un article défini ou indéfini qui a conduit hier les députés à parler finalement du lien à la terre plutôt qu'à sa terre, laissant présager là aussi des discussions touchant au droit du sol ou au droit du sang.
1: Oui, enfin, l'autre point de divergence attendu était le pouvoir législatif, celui qui divise l'Assemblée de Corse elle-même.
2: Bien sûr, mais qui finalement n'a pas donné lieu à autant de prises de position que la question identitaire. La droite et le député Tchéco, Lissel, a apporté des amendements repartis bredouille sans obtenir le contrôle préalable du Parlement ou du gouvernement concernant le pouvoir législatif et d'adaptation. En dépit du péril mafieux mis sur la table dès le début, il s'est heurté au rapporteur Boudier, à l'essence même de l'autonomie et, je cite, « l'esprit du texte », tout comme LFI qui a tenté d'inscrire les débats sur la loi organique qui doit définir, on le sait, tout le contenu, les compétences dévolues, en même temps que ceux sur le cadre constitutionnel qui ont lieu actuellement. Sans succès, là aussi, il en sera peut-être autrement face aux 577 députés de tous bords dans 15 jours. Segondada, padunada, mantashtra ou abarlementaria, puisque si le texte est adopté à l'Assemblée, il reviendra au Sénat. Après les élections de septembre, devra être adopté dans les mêmes termes, puis convaincre 3/5 du Congrès avant, peut-être encore plus important, les Corses eux-mêmes via référendum.
1: Merci Hélène. Et puis c'était une première pour lui, le maire de Ghisone, Idon Marc Albertini, invité de Poulidigament et sur RCFM. Il est depuis une quinzaine de jours à la tête de l'Association des maires de la Haute-Corse. Évidemment, il a beaucoup été question sur notre antenne des problèmes auxquels sont confrontées les communes insulaires, notamment rurales. Parmi les dossiers évoqués, l'aménagement du territoire, dont Marc Albertini se dit favorable aux mesures d'assouplissement des règles d'urbanisme, de constructibilité dans les zones de montagne, mesures adoptées récemment par l'Assemblée nationale. Il n'y a, selon lui, aucun risque de spéculation.
3: Je pense qu'on a vu les villages comment ils ont évolué au cours du temps. On connaît les contre-exemples du bord de mer où on sait ce qu'il faut pas faire. Donc il faut avoir à la fois de la liberté encadrée sur l'urbanisme de montagne, nous donner un petit peu de souplesse pour construire en continuité de l'existant avec des critères assouplis. Donc si on y met des critères d'assouplissement tout en gardant un cadre et tout en mettant des protections au sens de l'esthétique de l'urbanisme, on peut à la fois continuer à développer les villages et tout en préservant l'âme de nos villages. Vous savez, une maison en montagne, ça vaut 1000 maisons au bord de mer.
4: Pour savoir de quoi on parle, combien par exemple sur Gisonne et délivrez-vous de permis par an?
3: Un par an en moyenne. Encore j'ai de la chance.
4: On est loin de la spéculation.
3: Là, on est très très loin de la spéculation, mais vraiment très très loin. C'est pour ça qu'il faut, des fois on fantasme, mais on est loin du compte. Et on a des systèmes de protection. On a deux sites classés. Donc, quand on délivre des permis, en plus, on le fait avec une volonté d'esthétique et de maintenir l'âme et l'esprit du village. Donc, franchement, on n'est pas dans cette logique de bord de mer.
1: Polydigament avec Don Marc Albertine. Émission à retrouver sur ICRCFM et nos réseaux sociaux. Direction Aix-en-Provence avec le procès en appel du double assassinat de l'aéroport de Porrette qui se poursuit depuis le 4 mai. 11 accusés, dont 9 en tant que détenus, cette semaine après les enquêteurs, après les experts en téléphonie. C'est au tour d'un témoin important d'être appelé à la barre, Jérôme Toussaint. Ce quinquagénaire apparaît sous une fausse identité, un nom qu'il avait pris lorsqu'il avait intégré le statut de collaborateur de justice. Il en a été exclu en 2021. Il avait déjà déposé à la barre en 2024 en première instance à huis clos. Ce sera également le cas pour ce procès en appel. Mais cette fois, Olivier Castel, il déposera à distance.
5: Et oui, en effet, Didier, c'est très difficile de savoir ce qui se passe derrière cette porte où un écriteau bleu marqué huis clos a été apposé. Huis clos total depuis hier soir. La porte de la salle d'audience est fermée au public et à la presse. Elle s'ouvre désormais uniquement aux avocats et est gardée par la police. Et la défense a tenté d'éviter pourtant et de faire venir le témoin à la barre, éviter ce huis clos et faire venir le témoin comme en première instance. Mais comme lui-même le demandait pour sa sécurité, il se sera auditionné non seulement hors presse et hors public, mais surtout par visioconférence, confidentialité acceptée par la Cour, qui crée donc une ambiance spéciale ici au Palais Montclar, des avocats qui sortent de temps en temps fumer une cigarette, mais qui évitent de parler aux journalistes, des micros et des caméras qui restent en stand-by. Pourtant, l'ex-repenti Jérôme Toussaint pourrait peser lourd s'il répétait ce qu'il avait dit aux policiers sur l'implication de Jacques Mariani dans le projet criminel. Celui-ci était alors sous contrôle judiciaire dans un hôtel de Loire-Atlantique.
1: Merci. Merci Olivier Castel, en direct de la cour d'assises d'Aix-en-Provence. Parcoursup, c'était hier soir, 19h, le grand moment. Les 657 000 élèves de terminale de France entière et leurs parents attendaient le résultat des vœux et sous-vœux d'orientation, savoir s'ils étaient acceptés ou refusés dans leur souhait de formation post-bac. Une attente entre espoir, inquiétude et parfois déception. Cette année encore, la plateforme enregistre un nombre record d'inscriptions, porté notamment par la hausse des candidats issus de la voie professionnelle. Alors comment nos lycéens insulaires ont-ils vécu ces premières réponses? Entre soulagement, déception et incertitude. Julie Casalonga et Patrice Roubon ont rencontré Inès, élève de terminale STMG au lycée Laetitia à Ajaccio. Pour elle, le parcours sup s'est plutôt bien passé.
6: C'est vrai, Inès avait le sourire, mais aussi du stress comme ses parents. Rapidement, hier soir, elle a pu accéder à ses résultats.
7: Je suis trop contente, j'ai eu mon premier vœu. J'ai été acceptée au BUTT CA Corté, au BTS SAM et à la licence Infocom et refusée nulle part. On a appréhendé avec beaucoup de stress. On était stressés pour savoir où on allait, si on allait se retrouver, rester en contact. On n'en pouvait plus du stress et de l'attendre. Et là, savoir qu'on était nos résultats, ça nous a fait un gros soulagement et plus que le bac à passer.
1: Voilà, mais Patrice, Parcoursup ne s'est pas toujours passé comme chacun le souhaitait.
6: Il y a son lot de déceptions. Lélia, elle est dans ce même lycée en sciences politiques avec un dossier scolaire d'excellence. Elle visait Paris, la Sorbonne, Assas, des doubles licences. Et pour elle, ce fut la douche froide.
8: En fait, moi, je pense vraiment que Parcoursup, c'est bien dans l'optique où ça permet aux facs de se remplir. Mais pour ceux qui visent un peu plus haut, un peu plus loin, c'est fait pour les Parisiens, quoi.
6: C'est-à-dire qu'un élève qui n'est pas de l'Académie de Paris ne peut pas intégrer une grande école.
8: C'est ça, par exemple, en tout cas en fac. Après, dans les formations sélectives, il n'y a pas de sectorisation. Mais par exemple, en licence de droit à la Sorbonne, il y avait 750 places. Il n'y en avait que 13 pour les non-parisiens. Au lieu d'avoir, 750 chances de rentrer, mais j'en avais que 13.
6: Allez, je vous rassure tout de même, quelques grands lycées écoles à Nice, Aix-en-Provence et Paris ont retenu l'ELIA. Mais vous l'aurez compris, la jeune Ajaxienne était déçue au vu de ses notes de l'année que j'ai pu consulter et qui étaient tout simplement excellentes.
1: Ouais, ça fait rager. Et pour parler plus longuement de Parcoursup, Valérie Lombardo, conseillère du recteur de l'Académie de Corse, déléguée régionale académique à l'information et à l'orientation, est aujourd'hui l'invitée de la rédaction.
9: Valérie Lombardo, bonjour.
10: Bonjour.
9: Les premiers résultats sont tombés hier soir sur Parcoursup. L'an dernier, la plateforme avait connu quelques difficultés liées à l'affluence. Cette fois, est-ce que tout a pu se dérouler normalement ?
10: Tout s'est déroulé tout à fait normalement. Il y a eu dans un premier temps les candidats qui ont pu avoir accès en visualisation à leur dossier, ce qui a permis justement de temporiser les connexions. Et ensuite, petit à petit, ils ont pu agir sur leur dossier, sachant que ceux qui ont reçu une proposition hier ont jusqu'au 4 juin à 23h59 pour agir sur leur dossier. Donc pas de précipitation, on réfléchit, on pose des questions et on agit sur le dossier sans précipitation.
9: Alors près de 3430 candidats, dont 2500 lycéens sont concernés dans l'Académie de Corse. Ce matin, quel premier bilan pouvez-vous dresser ? Reçoivent-ils globalement des propositions correspondantes à leurs vœux ?
10: Alors globalement, cette année, les élèves ont fait une moyenne de 12 vœux. On a 12 vœux par candidat, ce qui est quand même confortable. Ils ne reçoivent des propositions que sur les vœux qu'ils ont formulés. L'année dernière, si on doit comparer, puisqu'on n'a pas encore les chiffres à ce matin, près de 70% de nos candidats lycéens avaient reçu une proposition positive, ce qui est très bien. Donc, on espère avoir au moins autant, voire plus cette année sur leurs propositions.
9: Alors, quelles sont aujourd'hui les formations les plus demandées par les jeunes Corses ?
10: Alors les jeunes Corses, comme l'année dernière, c'est assez classique. Ils vont généralement vers l'université, vers des licences. Les licences liées au métier de la santé sont très très demandées. Nous avons aussi la licence droit qui est extrêmement demandée. Ensuite les buts, généralement les buts liés au commerce ou à l'administration des entreprises. Et bien entendu, comme chaque année, nous avons un quasi raz-de-marée sur les demandes en école d'infirmier.
9: Est-ce qu'il privilégie les 125 formations proposées dans l'île ?
10: Alors, en grande majorité, oui. Il privilégie les formations. Il demande des formations aussi

0: Ceux qui veulent poursuivre en école préparatoire demandent forcément à aller sur le continent.
1: Valérie Lombardo, les enquêtes montrent que Parcoursup reste une source importante de stress, aussi bien pour les élèves que pour leurs parents. Comment l'éducation nationale prend-elle en compte cette pression qui pèse sur les familles ?
0: Alors l'orientation est toujours un petit peu source de stress puisque on appelle à l'avenir, à ce que l'on va devenir, et donc c'est forcément un peu anxiogène, beaucoup plus pour les familles que pour les élèves et les étudiants. Comment on accompagne ? Eh bien, au sein des établissements scolaires, chaque classe de terminale a deux professeurs principaux qui s'occupent des élèves tout au long de l'année, qui les conseillent, toujours le chef d'établissement, un psychologue de l'éducation nationale qui est spécialisé en orientation, qui est au sein de chaque établissement. On va à la rencontre des étudiants, on va à la rencontre des lycéens. Nous organisons avec la collectivité depuis maintenant 3 ans un salon qui s'appelle Estrade di Lavene sur Corté, où nous allons à leur rencontre, nous les faisons venir, nous conseillons. Et bien sûr, nous sommes extrêmement disponibles, c'est-à-dire qu'au service de la DRAIO, le service Parcoursup a un numéro vert qui répond pratiquement tout au long de l'année. Et quand l'élève a fait son dossier candidat sur Parcoursup, il peut nous contacter à n'importe quel moment. Il y a un bouton contact, il pose sa question et quand il est en Corse, c'est la DRAIO Corse qui lui répond.
1: Alors on l'a bien compris, hein, il y a un vrai accompagnement, mais entre les réponses oui, oui si, en attente ou parfois non, beaucoup de candidats restent quand même un peu perdus. Hein. Quels sont les principaux réflexes à avoir dans les prochains jours ?
0: Alors quand on a un oui veut dire oui, hein, qu'il soit oui ou oui avec accompagnement, ça veut dire oui, ça veut dire qu'on a accepté dans la formation. Et là, bon, on tient les délais, hein, qui sont bien notés sur le dossier, et on répond si on accepte la proposition ou pas. Donc si on est vraiment sûr et qu'on veut accepter la proposition, oui. Et si les vœux qu'on a faits par ailleurs ne nous conviennent plus, on peut les abandonner et ça fera des propositions à d'autres candidats. C'est le système solidaire, comme on dit, de Parcoursup. Et puis, si on a oui avec accompagnement, mais ça veut dire oui. Mais ça veut dire que la formation va proposer aux jeunes futurs étudiants un accompagnement spécifique pour qu'ils puissent se mettre quelque part à niveau de ce que demande la formation. Si maintenant on a des vœux en attente, les vœux en attente, il faudra à partir du 5 juin les classer par ordre de préférence. Donc là, ils sont vraiment accompagnés, on leur dit comment faire. Il y a des tutos, des capsules vidéo sur Parcoursup qui leur dit vraiment comment faire. Et puis nous sommes là aussi pour leur expliquer. Ils vont classer leurs vœux. Ensuite, il y a ceux qui n'ont pas de réponse positive dès maintenant. Il y en a quelques-uns. Donc là, nous avons, à la demande de Monsieur le Recteur, hein, une politique très volontariste d'accompagnement. C'est-à-dire que dès cet après-midi, avec mon équipe, nous allons les répertorier et nous allons les contacter de façon à pouvoir commencer à accompagner ces jeunes qui n'ont pas eu d'avis, qui n'ont pas eu de proposition de Parcoursup, de façon à ce que, à la phase complémentaire et puis plus tard, ils puissent commencer à construire un parcours et à réfléchir à ce qu'ils veulent faire à côté de ce qu'ils ont déjà demandé.
1: Merci Valérie Lombardo, d'autant que les prochaines échéances arrivent vite, avec notamment le classement des vœux en attente, puis l'ouverture de la phase complémentaire le 11 juin. Merci à vous d'avoir été notre invité de la rédaction ce matin. Je le rappelle, vous êtes conseillère du recteur de l'Académie de Corse, déléguée régionale académique à l'information et à l'orientation.
2: Je le disais en titre, le 30e banc rouge de Corse a été inauguré hier dans la région ajaccienne, un symbole de la lutte contre les violences faites aux femmes, violences également intrafamiliales. Depuis 2017, la mise en place de ces bancs vise à sensibiliser les plus jeunes, comme au collège de Baléone hier, où cette problématique a été prise à bras-le-corps, Julie Casalonga.
3: Je trouve que c'est une très bonne initiative. Si nous ne le faisons pas pour mobiliser les jeunes générations, personne ne le fera.
4: Comme Anna, plus d'une centaine d'élèves ont participé activement à l'événement. Danse, exposition, musique, l'art comme moyen de sensibilisation, un enjeu majeur selon Julie Caron, principale du collège.
5: Alors je pense qu'il est essentiel de sensibiliser les enfants, les jeunes très très tôt à certaines thématiques qui pour nous sont essentielles, telles que le respect, l'égalité. Le collège c'est aussi une micro-société et c'est les préparer aussi aux valeurs essentielles qu'ils auront à apporter en tant que citoyens. citoyens à l'avenir.
4: Un phénomène dont l'île n'est pas épargnée. Selon l'Observatoire territorial des violences faites aux femmes, pas moins de 9 féminicides ont été commis encore ces 10 dernières années. C'est pourquoi ce banc rouge est chargé de symbolique pour Dominique Andréagne, présidente de l'association Femmes Solidaires, co-organisatrice de l'événement.
6: Le banc rouge est vraiment significatif, symbolique, a du sang des victimes. Ça représente bien la lutte contre les violences faites aux femmes, surtout contre les féminicides.

0: féminicide, mais aussi c'est pour lutter contre toutes les violences faites aux femmes, mais aussi aux enfants qui peuvent être victimes directes ou indirectes.
1: Un travail de sensibilisation au quotidien qui vise avant tout à repérer ces violences et à les signaler dès le plus jeune âge.
2: On reste à Ajaccio, dans la région d'Ajaccienne et dans la baie d'Ajaccio, entre foi et tradition maritime. La mer s'est une nouvelle fois transformée en décor de mémoire et de recueillement. Comme chaque 2 juin, la procession de la Saint-Érasme a réuni des dizaines de bateaux en mer autour de la statue du saint patron des marins. Un moment fort, suivi par Patrice Troubeau.
3: Il y a les chants et l'émotion du prieur Mario de la confrérie Saint-Érasme quand le sang rejoint le port.
4: Maintenant, on va descendre en procession jusqu'au quai et après on va sortir en mer pour les marins, les pauvres qui sont morts en mer. Donc il faut avoir même un pensée à eux.
5: Ah oui, c'est magnifique. C'est on l'a dans le cœur, hein, ça. C'est fort. C'est des moments très forts.
3: Sur le quai, Francis Cancelleri a mis à disposition ses navires de promenade, comme chaque année, pour que tout le monde puisse participer aux cérémonies religieuses en mer au large de la citadelle d'Ajaccio.
6: Tous les ans, on met la flotte à disposition pour promener les gens, permettre aux personnes qui n'ont pas les moyens de venir et partager ce moment avec les marins.
3: Sur l'eau, le vicaire général Frédéric Constant bénit les embarcations, des pêcheurs, des marins, et l'on jette des fleurs. Francesco Marie, à 4 ans, accompagné de son père Anthony, et Stéphanie, avec sa fille, sont aux premières loges.
7: Ça permet justement d'avoir une pensée pour tous ceux qui ont disparu en mer, et également, maintenant, on sait que notre mer est bénite, et qu'enfin, on peut aller se baigner.
3: 4 ans, il est déjà confrère à Saint-Érasme.
8: Eh, il suit les traces du bâbord. Hein. Ah, pour la famille, c'est important, parce que ça suit la tradition.
3: Revenu à quai, le saint retourne en procession jusqu'à la confrérie. La tradition a été perpétuée.
2: Allez, dans votre chronique Forum Le Complément, direction la route des Sanguinaires à Ajaccio. On part du golfe pour arriver aux Sanguinaires. On revient avec vous, Roland Fruyas, sur le coup de gueule d'auditeurs qui ont dénoncé ces derniers jours des situations qu'ils jugent dangereuses sur la voie verte, entre les trottoirs, entre piétons, entre vélos et trottinettes.
9: Oui, c'est Pierre, tout d'abord, qui a fait part de sa colère.
10: Hier, j'ai failli, en me promenant en bord de mer, me faire renverser par un vélo électrique. Alors, je l'ai engueulé. C'est scap, mais c'est pas normal, une situation pareille. Et même au niveau de la circulation, il y avait 15 trottinettes qui allaient vers la parade. Je sais pas si vous voyez un peu, au niveau de la circulation, l'inconvénient. Il y a les bus, il y a le petit train, les cars, les camions de livraison, il y a les semi-remorques. On peut même plus se promener tranquille, attendez,
9: Même inquiétude chez Martine qui dénonce pour sa part un manque de présence et de contrôle des forces de l'ordre.
11: L'autre jour, la femme a failli se faire renverser par une bicyclette et la personne, elle a rouspété parce que la femme ne s'est pas poussée. Mais elle demanda, on ira au milieu de la route, ça sera beaucoup mieux. Déjà qu'on vous laisse pas traverser. Écoutez, moi j'ai appelé à plusieurs fois la police, mais elle ne vient pas. Elle passe en voiture et c'est pas en voiture qu'il faut passer. Ils s'arrêtent même pas. Ils vont s'arrêter là-bas au cimetière pour verbaliser les gens qui viennent dans les deux sens. Non, ça, je ne suis pas d'accord. On n'a qu'à mettre une police en vélo comme elle y était. Elle est passée une fois, on ne l'a plus revue.
2: Et pour répondre à nos auditeurs, Roland, vous avez pris attache avec la ville d'Ajaccio. Comment réagit-elle à ces inquiétudes ?
9: Selon la mairie, les préoccupations exprimées par certains usagers sont prises au sérieux car elles concernent directement la sécurité et le confort d'usage des habitants comme des visiteurs. La municipalité rappelle toutefois que la voie verte des Sanguinaires relève de la compétence de la collectivité de Corse et qu'aucun transfert de gestion n'a été effectué au profit de la ville. D'après la mairie, cet aménagement doit rester un espace partagé où piétons, cyclistes et utilisateurs de trottinettes peuvent cohabiter dans de bonnes conditions. Elle estime qu'une réflexion doit être menée avec la CDC afin d'améliorer la lisibilité de cet espace et de rappeler les règles de prudence à l'ensemble des usagers.
2: Justement, Roland, quelle piste pourrait être envisagée pour améliorer la situation ?
9: D'après la mairie d'Ajaccio, plusieurs leviers peuvent être étudiés. La ville évoque notamment un possible renforcement de la signalétique ainsi qu'un rappel des règles de circulation sur cette voie partagée. La municipalité souligne également que les usagers les plus rapides doivent adapter leur vitesse à la présence des piétons, des familles, des personnes âgées ou encore des promeneurs. Et puis, selon la mairie, des actions de sensibilisation pourraient être mises en place donc, et lorsque cela s'avère nécessaire, des contrôles ciblés pourraient permettre de rappeler les règles en vigueur. L'objectif affiché est de favoriser une cohabitation plus sûre, plus lisible et plus respectueuse entre tous les usagers de cet espace, bel et bien à partager.
2: Merci Roland Fruyas. On parle maintenant de sport avec la Corse qui manque d'équipement pour accompagner la progression des nageurs. Réunis le week-end dernier à Ajaccio à l'occasion de l'Assemblée Générale de la Fédération Française de Natation, Les responsables de la discipline ont une nouvelle fois souligné le déficit de structure sur l'île, alors même que les résultats des jeunes sont de plus en plus encourageants. Entre ambitions sportives, développement de l'eau libre et projet de nouveaux bassins, la natation insulaire cherche désormais les moyens de ses ambitions. Dans cette chronique sport, on retrouve le président de la Fédération française, Gilles Cézional, et la présidente de la Ligue Corse, Véronique Paul, interrogée par Patrice Roubaud.
3: La natation corse affiche de bons résultats sportifs, mais les structures vieillissent. Porto Vecchio devrait se doter dans les prochaines années d'un bassin de 25 mètres, mais l'île attend toujours un bassin de 50 mètres pour permettre aux nageurs de poursuivre leur progression au plus haut niveau. Les solutions techniques existent et le coût du projet est désormais connu, comme l'a rappelé le président de la Fédération française de natation, Gilles Cézional.
12: Après, comme j'expliquais, moi je pense que, et nous on essaye de prôner sur des bassins de 50 mètres, des bassins découverts qui coûtent beaucoup moins cher, qui s'installent très rapidement. Un bassin 50, un bassin découvert, c'est tout posé inox, c'est 5 millions d'euros. Voilà, aujourd'hui en Corse, je pense qu'on arrive à les collectivités à trouver, à mon avis, les financements pour faire évoluer la natation à Corse.
3: Dans le même temps, les jeunes talents insulaires continuent de se distinguer. De belles performances ont été enregistrées en natation synchronisée, mais aussi en natation sportive. Sauveur Christophine, nageur du GFCA, symbolise cette nouvelle génération.
12: Bien sûr, Sauveur est passé dans les mains de Philippe Lucas. Là, il est retourné à Marseille. Il vient de faire de très belles performances, justement à Chalon dont je parlais, avec un très beau 200 mètres. C'est un très très bon nageur. Après, pas non plus mettre trop de pression sur ces jeunes. Il a 17 ans et je pense qu'il a tout pour devenir un très grand.
3: Véronique Poli, présidente de la Ligue Corse de natation, annonce également le lancement de la saison estivale en eau libre.
13: Je vous donne rendez-vous aux 4 étapes du circuit Corse cet été, dont 2 sont Coupe de France. 12 juillet, Fiumorp, 25 juillet, Bastia, 3 août, Ajaccio et mi-septembre, Calvi. Donc, couvre tout le territoire sur des lieux qui sont exceptionnels. Il y a effectivement des distances homologuées Coupe de France, 5000 mètres par exemple, ou des 10 km ou des 2500, mais il y a aussi des 500 mètres. Si on veut venir en famille, faire une petite course ou des relais, vous voyez, c'est à la fois du ludique, du plaisir, de venir nager par exemple en démarrage du Vieux-Port de Bastia. Ajaccio, c'est à la Citadelle. Et Calvi, c'est avec la Citadelle de Calvi derrière. C'est franchement magnifique.
3: Vous connaissez la chanson, l'été sera chaud, dans vos t-shirts, dans vos maillots, alors tout ça.
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2: Nous salons, en tout cas pas aujourd'hui et pas sur la côte ouest, puisque les préfectures ont lancé une alerte aux vagues fortes du Cap Corse à Bonifacio. L'alerte court jusqu'à ce soir. Prudence aux abords des rivages et pour ce qui est de la baignade. On attend demain que la mer se soit calmée pour barboter en toute sécurité. Voilà pour l'info, 12h26. Dans quelques instants, vous retrouverez Paolo Antone et Squarcini pour 100% foot, avec aujourd'hui le président de la Ligue Corse de football.

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3: Bonjour à toutes et à tous, soyez les bienvenus dans votre nouvelle émission consacrée au ballon rond. 100% Sporting devient 100% Foot en cette fin de saison. Au programme, une actualité très riche. Nous dresserons dans un premier temps le bilan de la saison de football insulaire, ce qui nous permettra dans un second temps d'évoquer l'avenir du football professionnel en Corse. Et enfin, nous parlerons de l'Assemblée Générale de la Fédération Française de Football qui se tiendra ce week-end à Ajaccio, une première. Notre invité aujourd'hui n'est autre que le président de la Ligue Corse de Football en poste depuis janvier 2025, Stéphane Vanucci, bonjour.
4: Bonjour Palantone, salut.
3: Salut à toutes. Palantone Scorcini à ce micro et je remercie le numéro 10, Alexandre Antonini, de m'avoir donné son maillot de présentateur pour cette émission. L'arbitre de cette rencontre, Stéphane Casalonga, à la technique qui siffle le coup d'envoi de 100% Foot. Alors Stéphane Vanucci, une première question. Quel bilan tirez-vous de la saison du football corse ?
4: Alors déjà, la saison se termine. J'aurais voulu déjà féliciter tous les bénévoles des clubs, des dirigeants, les joueurs, qui ont fait à tous les niveaux une très belle saison. Alors avec peut-être des points négatifs, mais beaucoup de points positifs. Mais
3: alors quels sont ces points positifs et négatifs ?
4: Bon, les points négatifs, c'est plutôt voilà des fois sur le comportement qu'il va falloir travailler avec la ligue en mettant tous nos éducateurs dans l'état d'esprit du football.
3: Est-ce que le fait d'avoir mis la vidéo notamment en RSCOM, ça a permis peut-être d'améliorer les comportements ?
4: La RSCOM, donc il y a une vidéo qui permet aujourd'hui de voir les images et que la commission de discipline puisse s'en servir, mais il y a aussi la R2. La saison prochaine, la saison actuelle, c'est les 16, les U16 et les U18. Il y aura aussi une vidéo, le football entreprise et le futsal. Donc ça permettra aussi, la VO se servira pour plusieurs points au niveau de l'arbitrage, mais les clubs pourront aussi garder leurs vidéos pour en faire, si vous voulez, des tactiques en place, qu'on puisse visualiser, je dirais, les matchs.
3: C'est le but à terme, c'est de le généraliser pour toutes les compétitions.
4: Le but à terme, c'est de le généraliser. Nous sommes obligés aujourd'hui de l'imposer, mais je pense que ça va démocratiser et je pense que la violence baissera avec le fait que derrière il y aura des sanctions.
3: Autre point négatif que vous voulez aborder peut-être avant les points positifs ?
4: Point négatif non, parce que on s'y attelle sur ce point. On travaille avec les arbitres, avec les commissions, alors qui sont certes souveraines, mais nous réussissons une fois par an et puis nous mettons en place une ligne politique pour qu'on puisse arriver après dans un football où la passion ne doit pas dépasser la raison.
3: Alors parmi les points positifs, le FC Balagne a remporté dimanche dernier la Coupe de Corse pour la 4e fois consécutive contre une jeune équipe prometteuse de Vastelicac. Est-ce le signe selon vous d'un renouvellement, d'une nouvelle génération de joueurs, de clubs aussi ?
4: Oui, moi comme je l'avais dit sur vos antennes dimanche, on a eu droit franchement à un beau match avec une nationale 3 du FC Balagne avec des joueurs insulaires. Ça fait que la N3 c'est d'un bon niveau. Vastelicac avec cette équipe de jeunes avec 2-3 joueurs d'expérience a fait que ils ont été à la hauteur. D'ailleurs, ils sont revenus 3-2 et c'est vrai que tous les ingrédients étaient pour que ce soit un bon match et dans un bon état d'esprit, je tiens à le souligner. En plus, dans un complexe magnifique, avec une
3: à Ghisonaccio,
4: avec une tribune de 600 places, donc couvert par les médias. Donc oui, c'est cette finale. Bon, je tiens à féliciter le FC Balagne et Basilicac pour la je dirais pour la haute teneur de ce match, parce que c'était pas du tout évident, parce que bon, on jouait à 16h avec la chaleur, mais les joueurs ont tenu et nous l'ont bien rendu, ils ont bien rendu ce spectacle.
5: Alors on voit que la Coupe de Corse permet à des clubs en tout cas de prouver leur valeur, à des joueurs de se mettre en avant, mais derrière ça il y a une réalité aussi. Est-ce que les clubs amateurs aujourd'hui tiennent le choc entre les restrictions budgétaires, l'absence de haut niveau aussi, nous évoquerons par la suite?
4: Alors écoutez, je sais que c'est compliqué pour plusieurs clubs insulaires, parce que les clubs plus ou moins dépendent des collectivités. Vous savez bien que les collectivités, les dotations sont un petit peu en baisse. Le tissu économique, des fois, ne permet pas forcément de couvrir un budget pour les clubs. Donc, nous, en étant en contact de tous les clubs de Corse, il y a quand même des difficultés financières, parce que bon, le bénévolat a des limites.
5: Oui, est-ce qu'il y a aussi des clubs qui n'arrivent pas à boucler leur budget, qui vous appellent en dernier recours à l'aide aussi peut-être?
4: Ben oui, ça arrive, parce que nous sommes en direct. Et d'ailleurs, je voulais dire une chose, c'est que le nouveau comité directeur est bien représenté sur le maillage territorial. Il est important, et donc nous avons discussion en direct. Donc les remontées arrivent très vite, et on essaie toujours de chercher des solutions et d'accompagner nos clubs, et surtout les clubs ruraux qui sont en difficulté. D'ailleurs, nous sommes en train de mettre une commission rurale en place qui va permettre aussi de pouvoir faire souffler tous ces clubs, ou avec, je dirais, l'esprit du village, parce que derrière un projet sportif, il y a aussi le projet social, ce qu'il faut pas l'oublier.
5: Aujourd'hui, la Ligue compte près de 104 clubs de football, près de 12 500 licenciés, mais avec tous ces phénomènes, alors on parlait de raisons budgétaires, mais aussi le manque de bénévoles, toutes ces problématiques-là, est-ce que certains clubs aujourd'hui sont en danger de disparition, clairement?
4: Non, je pense pas, parce que ça reste une terre de football. La Corse est une terre de football, vous le savez. Hein. Donc 12 500 licenciés, vous le ramenez à la population. Quand vous voyez que sur la ligue de Paris, c'est 240 000 licenciés au prorata du nombre d'habitants. Non, je pense que on doit revoir peut-être le modèle économique. Revoir le modèle économique, revoir un petit peu.
5: C'est la question que je vais vous poser. Voilà, est-ce qu'il faut repenser complètement l'organisation du football amateur en Corse, au niveau économique, au niveau structurel aussi? Est-ce qu'il faut repenser ce modèle, selon vous?
4: Il faut le repenser. Moi, je pense que nous sommes à la fin d'un cycle. On l'a vu avec le Sporting, avec l'ACA et le JFCA. Mais je suis persuadé que le football corse renaîtra de ses cendres. Il va falloir changer de modèle. Ça, c'est évident, parce que nous avons touché du doigt. Mais après, niveau aussi structure, il va falloir peut-être revoir certaines choses, essayer de travailler tous ensemble pour faire avancer, parce que vous l'avez bien vu, hein, que ce soit au niveau de l'R1, de l'R2, vous avez de très bons jeunes, et en dessous aussi, hein, que ce soit en 19 et 17, mais vous avez de très bons jeunes qui peuvent aussi jouer ailleurs. Et d'ailleurs, moi je le dis, hein, nous avons nombre de joueurs insulaires qui se portent bien dans différents championnats. Donc je suis confiant là-dessus.
5: On évoquera cette problématique. Une dernière question pour clôturer cette première partie. Les difficultés des clubs professionnels corse. Alors on a vu l'année dernière la CA, mais c'est là plus récemment le Sporting Club de Bastia en Ligue 3. Est-ce que ces difficultés ont un impact direct sur le football amateur?
4: Oui. Alors je vais vous dire oui avec un grand O. Oui, parce que.
5: Pourquoi?
4: Alors je vais expliquer pour la simple et bonne raison, c'est que nous étions à deux centres de formation. Avec aussi le JFCA, le fait que les joueurs, quand ils ne passent pas le palier, alimentent les championnats régionaux. Et on l'a vu dimanche, l'équipe de Basilicac, il y a des joueurs qui sont issus des 17,
5: bon vivier,
4: 19,
5: oui.
4: Voilà, qui a un bon vivier, qui 17, 19, que ce soit du JFCA et de la CA. Donc ça permet, pour diverses raisons, il y a des joueurs des fois qui passent pas forcément le palier, pas tout le monde devient pro, mais ça permet d'alimenter nos championnats. Et nos championnats montent en puissance.
5: Alors, ce qui nous permet d'évoquer donc le devenir du football professionnel dans l'île.
3: Vous écoutez 100% foot sur RCFM, c'est Van Vanucci, le président de la Ligue Corse de football, est notre invité. Alors on en parlait, hein, on a vécu des descentes importantes récemment, notamment du côté du Sporting Club de Bastia en Ligue 3, ou l'année dernière avec le dépôt de bilan de l'AC Ajaccio qui est reparti depuis en R2. Est-ce que le football professionnel corse a toujours un avenir ou, vous devriez dire, est-il en danger ?
4: Alors oui, le football corse... Aujourd'hui, il faut être face à la réalité.
3: Professionnel, hein.
4: Voilà, le football professionnel, comme je vous l'ai dit tout à l'heure, il y a un changement. Il y a le modèle économique qui n'est plus adapté au football professionnel insulaire. Et on le voit aussi dans l'Hexagone. Des clubs comme Bordeaux qui n'arrivent pas à accéder. D'autres clubs qui redescendent en Ligue 2. Donc c'est très compliqué. Mais je sais forcément, je le sais, et puis tout le monde le sait, tous ceux qui sont dans le milieu du football. Je pense que nous sommes à la fin d'un cycle. Les dirigeants, je sais que du Sporting Seattle, les dirigeants du GFCA en National 3 ont fait une année de transition et je pense qu'ils joueront peut-être la montée l'an prochain ou au moins peut-être sur les 3-4 saisons. L'ACA, concernant l'ACA, il y a une remontée en R1, il y a quand même des bases solides. Mais je l'avoue qu'aujourd'hui, le football français est très très très impacté par le fait, mais ça fait effet cascade, par le fait que les droits télé ont baissé largement et ça impacte directement les clubs parce que les budgets sont faits par rapport aux droits télé et donc ça fait effet cascade. Et il y a des clubs qui ne tiennent plus le coup financièrement. Et
3: c'est le nerf de la guerre. Est-ce que le problème, il est purement financier, économique? Est-ce qu'il est aussi propre au tissu économique de la Corse? On voit au Sporting, par exemple, avec des actionnaires qui pourtant représentent au niveau local, à l'échelle locale, une grosse manne financière. Ça ne suffit pas dans la Ligue française. Là aussi, c'est le point le plus épineux.
4: Oui, on prend un club comme le Sporting. Ils sont obligés de former. Former, ça veut dire former et vendre. Cette année, ça a pas été le cas, à part en début de saison, mais aujourd'hui, ça, on peut pas fonctionner qu'avec, je dirais, des subventions ou du sponsoring. Le sponsoring, comme je l'ai dit tout à l'heure, on a un tissu économique qui aujourd'hui, la Corse est en crise. Donc ça devient compliqué. Donc, c'est pour ça que je le redis, il faut revoir vraiment ce modèle, revoir nos bases, essayer de former derrière et qu'on puisse...
3: Et au niveau de la formation, justement, n'est-il pas un risque de fuite en avant des talents vers le continent? Vous le disiez, moins de visibilité au niveau du monde professionnel en Corse, forcément moins de vocation et plus de départs. Donc là aussi, est-ce que c'est pas le serpent qui se mord la queue, finalement?
4: Oui, comme vous le dites, c'est vrai que c'est le serpent qui se mord la queue, mais... Je pense que les politiques de nos clubs insulaires doivent impérativement mettre des joueurs insulaires dans le 11 parce que moi je le vois par expérience nos joueurs ont ce stint où ils se battent pour le maillot, ils se battent pour leur ville, pour la Corse et ça je pense que ça a pas de prix parce que voilà on a prouvé dans diverses saisons que ben quand il fallait se sauver nos joueurs insulaires ont toujours travaillé et avec je dirais ce stint où, pour qu'on puisse des fois se maintenir et ça c'est important, c'est le plus que nous avons.
3: Mais comment garder une certaine attractivité auprès des jeunes sans pouvoir leur proposer un débouché concret sur le monde professionnel? Parce que oui, il y a le stint, il y a la grinta, mais est-ce que aujourd'hui c'est le seul facteur qui pourrait les garder chez nous?
4: Non, du tout. Alors j'ai parlé de stint voilà, non, j'ai parlé de stint, mais nos joueurs ont du talent, hein, et voilà, c'est des joueurs qui savent jouer au football, mais comme je le disais, c'est vrai que cet état d'esprit que nous avons, nous les insulaires, c'est cette chose en plus que parfois, des fois, en recrutant des joueurs extérieurs, ne l'ont pas forcément, parce que voilà, bon, il y a des joueurs qui viennent et qui s'adaptent, mais Par contre, aujourd'hui, c'est vrai qu'il y a peut-être cette fuite en avant. C'est pour ça qu'il va falloir tout revoir, essayer de passer par les 17-19 nationaux et de pouvoir reformer et de garder nos joueurs.
5: Est-ce qu'il y a une stratégie à ce niveau, justement, pour structurer davantage les filières de formation, les mettre en contact direct avec le Sporting Club de Bastia qui est au niveau professionnel, mais en tout cas les clubs qui évoluent même à l'échelon national?
4: Et oui, il y a souvent des clubs qui sont en relation avec le Sporting, comme l'ont été avec la CA. Et puis il faut savoir aussi qu'il y a un pôle espoir avec des promotions de 12 joueurs, donc qui ont 13 et 14 ans. Ça permet de regrouper pratiquement les meilleurs joueurs de Corse et qu'on puisse après travailler avec différents clubs de Lille, voire même d'autres clubs si les enfants ou les parents décident d'aller dans d'autres centres de formation.
5: Oui, il y a le CSJC, hein, le Centre du Sport et de la Jeunesse Corse, vous l'avez dit, mais est-ce qu'il n'y a pas une stratégie à repenser compte tenu de la situation, des faits, du manque de centres de formation? Le CSJC, c'est un outil, mais est-ce qu'il est utilisé comme il se doit aujourd'hui?
4: Alors je dirais oui, le pôle espoir est utilisé comme il se doit, parce qu'il y a les moyens, il y a un travail, donc il faut savoir que les enfants ont des horaires aménagés, donc c'est
5: avec les collèges, oui.
4: Avec les collèges, donc l'après-midi à 16h ils ont entraînement, 18h ils peuvent rentrer à la maison faire leurs devoirs, donc tout est je dirais structuré avec un kiné, avec un staff autour, une diététicienne, donc ils sont déjà dans de bonnes dispositions pour qu'ils puissent plus tard accéder à leur rêve.
5: Allez, on va clôturer cette deuxième partie et parler d'une actualité débordante. C'est une première. L'Assemblée Générale de la Fédération Française de Football se tiendra les 5 et 6 juin à Ajaccio, donc vendredi et samedi. La FFF, en quelques chiffres, hein, c'est plus de 2 300 000 licenciés, plus de 11 000 clubs amateurs et professionnels, dont beaucoup de ses représentants seront présents dans la cité impériale. Alors Stéphane Vanucci, pourquoi la Fédération a-t-elle choisi la Corse cette année?
4: Alors écoutez, nous avons candidaté il y a à peu près un an, parce que nous voulions aussi donner un petit peu cet écho que la Corse est une terre de football. Alors nous travaillons très bien avec les instances de la Fédé, puisque l'avantage, c'est en étant une petite ligue, nous répondons au contrat d'objectif, que ce soit même au niveau des conseillers techniques. Et je vois que Philippe Diallo, le président de la Fédération Française de Football, a une oreille attentive envers la Corse. Donc, il a paru tout à fait normal de candidater. Nous avons été retenus. Que vous le sachiez, ça fait quand même 40 ans que la Fédé ne s'est pas déplacée en Corse.
5: Et pour autant, en plus, au vu de la situation, on aurait pu penser le contraire. Aujourd'hui, voilà, le monde professionnel est ce qu'il est, avec une descente en Ligue 3. Les infrastructures aussi en Corse, malheureusement, ne sont pas aussi élevées que sur le continent. Donc on pourrait se dire pourquoi le président de la FFF, aussi puissante a-t-il choisi la Corse plutôt qu'ailleurs, quoi? Compte tenu de la réalité de la situation.
4: Écoutez, je pense que ça a été un petit peu, je dirais, ces mots qu'il a prononcés lors de sa campagne pour être au siège de la Fédération française, d'être à l'écoute de toutes les ligues, de pouvoir voir les problématiques. Et il a été très sensible au fait que voilà, nous ayons candidaté. Alors Philippe Diallo. Est un amoureux aussi de la Corse, donc voilà, il y avait toutes les conditions ont été réunies pour qu'on puisse avoir l'Assemblée Générale avec des cahiers des charges bien précis. Nous avons répondu et la Corse, je le dis, est quand même une île où on peut mettre en place des congrès, et d'ailleurs il y aura à peu près plus de 400 nuitées. Chose qui n'est pas négligeable. Puis on mettra aussi en avant tous nos producteurs qui vont pouvoir faire déguster leurs produits. Donc c'est important de joindre l'AG et faire connaître toute la Corse.
5: Alors dans ce congrès, justement, quels seront les grands sujets qui seront abordés?
4: Alors les grands sujets, moi je peux pas trop vous le dire parce que c'est l'Assemblée générale, ça t'a pas fuité. Alors il y aura quelques points de règlement, quelques motions. Ce qu'il faut savoir, c'est que on a réussi à changer le règlement de mode de barrage pour les féminines, pour
5: alors la section concrètement
4: pour la section pour la parce que à l'époque le football féminin, l'AR1 faisait un pré-barrage. Là aujourd'hui, il y aura plus qu'un barrage, donc il y aura un tour de moins. Donc les 15 ligues vont pouvoir pratiquement au milieu de la saison savoir selon les places définies contre la ligue contre laquelle elle va jouer. Et ça c'est important parce que les barrages, des fois, c'était peut-être 10-15 jours à l'avance et forcément les clubs n'étaient pas préparés à venir en Corse ou à se déplacer.
5: Donc c'est une avancée pour le football féminin. Est-ce que des décisions importantes sont attendues pour les territoires, pour les clubs corses aussi lors de ce congrès?
4: Je pense que oui. Je pense qu'il y a des sujets qui seront aussi évoqués sur certains points. On va peut-être aussi parler de la squadre.
5: La squadre courte, voir
4: un petit peu comment.
5: Qu'est-ce que vous attendez à ce niveau, par exemple?
4: Mais écoutez, nous avons entamé les discussions, mais je veux dire, à un moment donné, il faut voir aussi sous le statut d'autonomie les évolutions institutionnelles, parce que bon, on pourra pas mettre aussi la charrue avant les bœufs, attendre un petit peu ce qui se passe, et puis qu'on puisse peut-être s'engouffrer pour qu'on puisse peut-être mettre la squadre à course à l'honneur et peut-être être enfin reconnu.
5: Là aussi, vous comptez peser. Est-ce que vous avez eu des contacts, par exemple, avec les élus ou autres pour faire valoir cette proposition lors de cette réforme constitutionnelle?
4: Alors oui, il y a eu des discussions, je vous le cache pas, hein, que ce soit au niveau des élus, au niveau des instances. Pour l'instant, donc, nous sommes qu'au début du projet. Mais j'espère que ça aboutira. Et
5: d'ailleurs, la visite de Philippe Diallo, donc pour cet AG de la FFF ici en Corse, est-ce qu'on doit y voir une forme de message politique ou symbolique, en tout cas de la part de la fédération?
4: Ben écoutez, je pense les deux. Je pense que c'est symbolique et politique.
5: Pourquoi, selon vous?
4: Non, politique, parce que il connaît aujourd'hui notre situation. Il connaît la situation, je dirais, politique et sportive. Je pense qu'on peut peut-être avoir une petite surprise. C'est possible aussi. Comme je vous disais, le projet, on vient de le démarrer, mais peut-être que derrière ça aboutira. Alors je dirais pas que ça va pas aboutir vendredi, samedi, mais il y a déjà des discussions.
5: On pourrait s'attendre donc à des annonces dès ce week-end.
4: Pas forcément, mais je pense que d'ici quelques temps, oui.
5: Mais concrètement, qu'est-ce que ça peut changer pour les clubs corses dès la saison prochaine? Davantage de moyens, davantage de reconnaissance à l'avenir?
4: Alors déjà la reconnaissance de notre île, de notre île, les joueurs insulaires, vous savez que comme nous tiennent à leur pays, je dirais, hein, et ça voilà, c'est inexplicable. Aujourd'hui, ce qu'on est en train de voir, c'est comment on peut intégrer la squadre. Alors via la FIFA, ça sera très très très compliqué. Mais voir si la Fédération française de football nous permettra déjà de d'être reconnu en tant que sélection corse.
5: Ça aussi, ça peut être une alternative. Malheureusement, on manque de débouchés au niveau professionnel pour essayer de mettre en valeur, de valoriser nos jeunes talents.
4: Oui, mais comme je l'ai dit tout à l'heure, les joueurs, ça se porte bien. Il y a des joueurs qui jouent dans le championnat pro. Il y a des joueurs qui sont en préparation, donc je pense que ça peut faire une bonne symbiose pour qu'on puisse faire une bonne sélection.
5: Finalement, pour reprendre un peu tous les éléments de cette émission, alors le Sporting Club de Bastia descend en Ligue 3, gardera tout de même son statut professionnel, donc là aussi c'est quand même un bien. Est-ce que finalement, avec tout ce qui se passe, il n'y a pas aussi moyen de recentrer, de restructurer cette ligue, ce football amateur, pour essayer de repenser, de faire quelque chose d'autre en s'appuyant sur ce qu'il nous reste du monde professionnel aujourd'hui?
4: Alors oui, la Ligue a un rôle, de pouvoir, je dirais, promouvoir ces clubs et les remettre en avant. Que vous le sachiez, l'année dernière, l'ACA a été en difficulté parce qu'il y a eu l'affaire Bellali. Je vous donne un exemple, l'affaire Bellali. Ça a été très compliqué parce que le siège de la FIFA est à Miami. C'était très très très compliqué d'avoir un interlocuteur. Et je remercie le président Philippe Diallo d'avoir pu intervenir pour que l'ACA ne soit pas, au niveau des licences, qui n'est
5: pénalisé.
4: Pas pénalisé sur la double sanction, je dirais la double peine.
5: Et aujourd'hui, alors on parle du football professionnel avec le Sporting Club de Vassal, mais il ne faut pas oublier tous ces clubs qui s'illustrent au niveau national, National 2, National 3. On peut citer la AS Foreign Alliance, le FC Borgo, la réserve du SCB, le FC Balagne, le GFCA, le Galles Louchane, Corté maintenant qui fait son retour en National 3. Donc là aussi, finalement, la Corse n'est plus représentée en Ligue 1, en Ligue 2, mais en tout cas dans ces compétitions nationales, elle est quand même bien représentée. Donc là aussi, ça peut être un facteur de mutualisation de tout le football amateur.
4: Mais oui, Paul-Antoine, comme vous venez de le dire, les N2, les N3 doivent alimenter après nos clubs pro. C'est ces joueurs-là qui vont se découvrir, parce que les joueurs, des fois, qui ont peut-être 19, 20 ans, n'ont pas forcément la maturité pour jouer au-dessus, mais c'est des championnats qui leur permettent de progresser. Et le jeu doit être là. D'être là, c'est-à-dire que tous ces clubs, il y a quand même 5 clubs, que vous le sachiez, je pense pas que... Et pourtant, en Nouvelle-Aquitaine, qui est tant de clubs au plan national, donc je le redis...
5: Compte tenu de la démographie de la Corse.
4: Par rapport à la démographie, je le répète, alors je radote, mais j'en suis fier. La Corse est une terre de football.
5: Ben, ce sera le mot de la fin, Stéphane Van Moutier. En tout cas, c'est la fin de 100% foot. Merci à vous, Stéphane Van Moutier.
4: Merci Paul Antoine, merci de m'avoir invité.
5: D'avoir été notre invité, donc président de la Corse de football. Stéphane Casalonga était à la réalisation et sifflera la fin de cette rencontre. La semaine prochaine, vous retrouverez notre titulaire indiscutable, Alexandre Antonini, à ce poste. 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
1: Vous l'avez anticipé, c'est-à-dire que vous avez vu venir la problématique. Vous avez alerté il y a déjà quelques temps et malgré tout, l'arrivée a été brutale. Ça a été une invasion carrément.
3: Absolument. On avait vu les premiers individus à l'étang d'Urbino il y a peut-être une quinzaine d'années de ça, ou peut-être une vingtaine d'années, mais deux, trois individus. Et depuis deux ans, ça a explosé. On l'a anticipé, oui, parce que avec l'Office d'environnement, on a fait quelques démarches. On est allé en Occitanie. Ils étaient impactés bien avant nous. Ils ont depuis réglé le problème parce que financièrement, la région Occitanie
1: a d'autres moyens
3: que les nôtres. Hein. Donc, ils ont réussi à verser un salaire aux pêcheurs professionnels. Et de fait, ils sont restés sur place à pêcher le crabe bleu. En plus, ils ont la vente auprès des Asiatiques. Ils ont une colonie asiatique sur le continent que nous n'avons pas ici. Ça fait qu'ils ont réussi à vendre. Et de ce fait, là, j'ai eu justement hier quelques infos. Il réapparaît en Occitanie, mais faiblement. Donc, ils ont apparemment, pour le moment, réglé le problème.
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1: 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C'est un délice ce crabe bleu. Il faut quand même dire que quand on a goûté une fois le crabe bleu, que ce soit dans les pâtes, dans la soupe, di un incanto.
3: C'est un délice, c'est vrai. Le seul souci, c'est qu'il a remplacé le nôtre, il a exterminé le nôtre, le crabe, le petit crabe vert, qui lui aussi était succulent. Hein. Et puis, il était ancestral, il faisait partie de notre patrimoine.
1: C'était le nôtre.
3: Et là, depuis, il a disparu, il ne réapparaîtra que quand le crabe bleu ne sera plus là. Par exemple, pour reparler de l'étang en Occitanie, de l'étang de Canet-Roussillon, il est réapparu l'année dernière, le crabe vert, tout simplement parce qu'ils ont réussi à éradiquer le crabe bleu.
1: Alors il y a ce problème-là, il y a aussi le fait que quand on pêche le crabe bleu, c'est quand même pas la pêche d'avant, c'est-à-dire qu'on a quand même affaire à une bestiole assez agressive. Donc il faut, ça suppose des choses. Je sais aussi qu'à un moment donné, vous avez mis en place des pièges qui étaient assez rigides, parce que ils sectionnent tout, ils sectionnent les filets, ils sectionnent les cages traditionnelles, donc il fallait une adaptation aussi aux cages que vous avez mis en place.
3: Absolument. Nous, on a du matériel lagunaire, typique pour la pêche du poisson et de l'anguille, s'agissant des verveux. Le seul souci, c'est que on ne peut plus prendre d'anguille parce que systématiquement, le crabe détruit nos verveux. Alors, on a trouvé un petit compromis, là. C'est des verveux qui sont renforcés, qui tiennent le coup, enfin... qui essayent d'être, qui sont plus résistants, en fait. C'est des pêcheurs de Canet-Roussillon qui sont en train de les fabriquer. C'est financé par l'Office d'environnement sur 5 ans, à raison de 50 000 euros par an. On va fournir des verveux renforcés aux pêcheurs pour permettre de pêcher le crabe bleu et peut-être aussi d'avoir la chance de prendre un peu d'anguille. Mais là, le seul souci, c'est que les pêcheurs ne sont pas très volontaires concernant cette initiative parce que, tout simplement, il n'y a pas la vente de crabe bleu. Donc, la clé de tout, à l'heure actuelle, c'est de trouver un circuit commercial.
1: Développer un circuit commercial, ça veut dire trouver des restaurateurs prêts à acheter régulièrement. Ça veut dire aussi une pédagogie auprès des Corses et même un petit peu plus loin pour montrer que ça se cuisine assez facilement et que surtout ça a un goût délicieux. Donc tout ça, c'est une mécanique à roder. Il faut aller vite. Toi, de ton côté, on parlait de pédagogie avec les élèves, avec les jeunes que tu peux rencontrer. Il y a déjà cette mise en valeur de ce que pourrait être la pêche du crabe bleu, la valorisation de ce crabe?
2: Alors oui, on avait travaillé il y a un an seulement avec le collège du Bigoul, justement, une classe de 3e qui avait travaillé sur quelques semaines sur la commercialisation du crabe bleu. La professeure avait donné en fait une initiative à chacun de déterminer comment un enfant de 14 ans pouvait imaginer une commercialisation d'un crabe qui est venu, on va dire, un petit peu coloniser les espaces méditerranéens. Et donc, ils avaient fait un super travail. Ils avaient même visité la conserverie de Casator à Bigoul, justement, avec des idées d'un enfant de 14 ans, hein, pour tout simplement imaginer dans l'avenir comment on pourrait commercialiser ce crabe bleu, hein, qui, même si il est évident qu'il cause des dégâts auprès des engins de pêche, hein, de tous nos pêcheurs des étangs de Corse, et c'est vrai aussi qu'il impacte beaucoup l'écologie avec la disparition presque de ce crabe vert, hein, le crabe orangé, mais à partir de cet instant, c'est que ça reste quand même aussi un animal et qui est très astucieux, et il est fascinant de voir comment une population de ce crabe bleu qui est né, hein, de l'autre côté de l'Atlantique, est arrivée ici à la fois peut-être dans les ballasts des bateaux, mais aussi probablement en nageant et en traversant l'Atlantique. Et aujourd'hui, il est bien là, présent, il a une véritable stratégie, on va dire, qui est...
1: De colonisation.
2: De colonisation, mais qui est assez impressionnante. Et c'est un crabe qui s'adapte partout. Et on imagine bien dans le cerveau de ces petits crabes, hein, qui sont à la fois très gros parfois, hein, Jean-Louis, comment ils se sont imposés ici et la stratégie qu'ils ont pour embêter nos amis les pêcheurs au quotidien, et ils sont très très forts, hein, on peut le dire, et ça, il est à souligner que c'est un crabe qui a une intelligence particulière, et c'est vrai qu'il pose des problèmes. Alors, on espère que dans l'avenir, on trouvera une stratégie de limiter ces populations qui comptent parmi des millions d'individus aujourd'hui en Corse et en Méditerranée. Alors, il attaque toutes les lagunes, hein, en passant de l'Adriatique aux côtes catalanes, et ici bien aussi en Corse.

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1: 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Le plus gros spécimen, Jean-Louis, que vous avez vu?
2: À titre personnel, moi, le plus gros persimène, il faisait 700 à 800 grammes. C'est quand même, c'est un mâle, hein, forcément, énorme. Mais en moyenne, on peut dire que ça fait entre 400 et 500 grammes pour les plus gros mâles. Ça, c'est relativement courant au niveau des tailles. Après, concernant la commercialisation, nous, ce à quoi on tient le plus, c'est que cette commercialisation ne devienne pas pérenne. On ne le souhaite pas. Hein. Donc, ce qu'on souhaite, c'est s'en débarrasser au plus vite et reprendre notre
1: activité. Vite les habitudes d'avant.
2: Ah, absolument.
1: Les anguilles, bien sûr.
2: Les anguilles et surtout la boutargue.
1: Le mulet.
2: Le mulet à boutargue. Il faut savoir que les mulets à boutargue, cette année encore, les temps de bigou, il n'en a pas fait. Les temps de pâle non plus, et pas plus que les temps d'urbino.
1: Ça devient un mets extrêmement rare aujourd'hui, la boutargue. Et on a la possibilité d'avoir ce trésor chez nous, alors qu'on est quelquefois obligé de l'importer. Enfin, c'est quand même assez aberrant.
2: Absolument, absolument. On l'a fait venir soit d'Italie, soit de Mauritanie. Bon, la vente est liée, forcément, il y a de la demande. Mais bon, ça n'est pas le même goût. La manière dont on le fait, nous, on l'a fait. C'est tous les anciens qui nous l'ont appris. Hein, la manière de la faire, c'est elle qui détermine le goût, avant tout.
1: Il y a tout un travail, on pourra même en parler, Jean-Louis, mais il y a tout un travail de patience où on choisit à un moment donné de laisser sécher. Il y a une quantité de sel à respecter. Il y a tout un savoir-faire, toute une tradition. Et quand on parle de crabe bleue, on est en train peut-être aussi de balayer tout un savoir-faire et toute une tradition de pêche. Et ça, les gens n'ont peut-être pas encore pris conscience du fléau que c'est aussi, même à ce niveau.
2: C'est ça qui est triste. C'est ça, absolument. C'est ça qui est triste. Les vieux et anciens pêcheurs qui nous ont appris le métier, on en parle souvent avec nos amis pêcheurs, là. S'ils revenaient, là, sur Terre, je ne sais pas, quelle serait leur attitude face à ce problème du crabe bleu. Il n'y a pas de solution. À l'heure actuelle, il n'y a pas de solution. Le nerf de la guerre, c'est l'argent. Il va falloir trouver des sous pour trouver pour créer des infrastructures ici. Ici, je dis bien ici et pas ailleurs, parce que la problématique, c'est essentiellement, il y a de la demande, attention, il y a de la demande sur le continent français, on nous demande du crabe bleu vivant, et c'est là qu'est le problème.
1: Il faut une sorte de vivier, il faut que les gens puissent voir ce qu'ils mangent, c'est ça l'idée, dans les restaurants, et il faudrait que les gens puissent dire, voilà, comme quand on leur présente une langouste, vous allez manger ceci, c'est ça l'idée du vivant.
2: Absolument. Alors, mais concernant le marché local, il n'y a pas de souci. On peut très bien fournir les restaurants en crabe vivant. C'est l'exportation qui pose problème. Le marché local, il est relativement restreint, 350 000 habitants, avec les restaurants ouverts l'été, mais bon, c'est pas suffisant. Le potentiel, par exemple, de l'étang de Bigou, s'il devait mettre en place le matériel adéquat, ce serait pratiquement 800 à 1 tonne jour. Alors 800 à 1 tonne jour de crabe bleu, où on pourrait les mettre à part les exporter. Et les exporter, ils souhaitent tous les avoir vivants.
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1: Mais ça veut dire qu'on peut peut-être essayer de penser à une évolution. En tout cas, il y a une dynamique et c'est ça qu'il faut bien faire passer comme message. C'est qu'aujourd'hui, il y a une volonté d'essayer de trouver une solution à cette problématique. Et Jean-Louis, je me demandais, j'ai entendu dire que le crabe bleu, en plus de faire son bras long, il aurait tendance aussi à sortir de l'eau et peut-être même à monter aux arbres pour quelquefois se nourrir des œufs, de d'oisillons. Est-ce que c'est vrai ça?
0: Alors, je ne sais pas, monter aux arbres, je ne sais pas, mais moi j'ai la certitude, parce qu'on m'avait envoyé des photos, je ne sais pas si je les ai toujours, par exemple à Canet-Roussillon et à Basse-Sigean, on a vu des crabes remonter sur des nids de foulques macroules et dévorer toute la nichée. Ça oui.
1: Donc ça a un impact sur la faune et sur la flore?
0: Absolument, absolument. Il faut surtout ici, au niveau de la réserve naturelle, il faut qu'ils en prennent compte de ça. Parce qu'il sort de l'eau. En fait, il sort de l'eau pour se nourrir d'oisillons. Et ça, ça a été vu, ça a été filmé.
1: Voilà, ça n'est pas qu'un impact sur les mulets, les anguilles. Ça dépasse encore plus ce cadre-là. En tout cas, la pêche est impactée. Mais la faune et la flore directement aussi. Et c'est important de le préciser, Terrestre.
0: Absolument. Moi, ce que je voudrais savoir au plus vite, c'est l'impact réel sur la biodiversité. Parce que là, en ce moment, j'ai posé quelques questions aux scientifiques, soit de l'Office d'environnement ou d'autres. Personne ne le sait, en fait. On sait qu'il a détruit le crabe vert. On sait qu'il s'attaque aussi aux anguilles parce que ils ont à peu près le même milieu puisqu'ils s'envasent tous les deux. Ça, on l'a vu des crabes avec des anguilles dans les pinces. Mais
1: en remontant les filets.
0: Est-ce que ça va plus loin? Est-ce que ça va plus loin? Je sais pas.
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3: Jean-Louis, il y a 8 coupés, je suis à certains de Gumi.
4: Et Mazzardo, mais.
3: Hein?
4: Mazzardo.
3: Mais Michel Abba.
4: Oh non, Mazzardo, mais. Dis, ah, sois tranquille, oi. C'est bon, comme il y a rede. Les bêches sont tranquilles, mais la mente. Ouais. Oh, il y a d'ailleurs des biens plus.
3: Ah, ça, il y a au grand Tudor qui n'a même pas viagé.
4: Ah, ok.
3: Non, mais comme on dit, c'est magnifique. E poi di intelligente.
4: Intelligente.
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4: Ouais.
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4: 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On n'est pas soubis au couche ton grand chou. On boit manque au vieux Saint-Enébar là. Bah, c'est moi qui regarde à part là, les problèmes ou régulier vos problèmes. Rabiche. Voilà. Ma femme, bon. Oh. Et l'autre, il a dit, il y a bien un cabo quand on rentre en casa. Quand on pense au grand chou d'Urquino. Il y a bien un cabo.
3: C'est mon doute, d'Urquino, enfin. Hein, oh.
5: On se va chier, là.
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5: Ah, il est magnifique.
4: Ah ouais.
5: Il est magnifique.
4: Ah, ouais. C'est vrai qu'il est beau. C'est vrai qu'il est beau. Eh, on vivait des mille cabiaoudis. Hein?
5: Ah bah.
3: Eh ben, quoi.
5: Non.
4: Oui.
3: Je l'ai montré aux enfants. Julien. Hier, on a fait notre animation. Et je voulais faire le malin parce qu'il était un peu endormi. Et sa petite gueule là. Et Miga Pierre Mabiou. Elle a du mortigado.
4: Julien Combeau, nous. Lui, à l'os, hein, il s'est arrêté. Hein. Oh. 3 points. Allez, voilà. Allez, on va bien monter dessus.
3: Je connais qu'il a fait.
1: Jean-Louis.
3: C'est brave, Jean-Louis. T'es moins de dégueu, sous-bête.
4: Allez, dame, viens.
3: Bon, à ce tour, le Mikaoura dit mangia l'anguille.
1: Non, dis plutôt je tour. ou dolce. 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
0: 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C'est l'air à le ventre colore.
5: Un grand nero, non, hein. Ah, c'est amico.
0: Non, nero rosso, manco rosso.

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0: Ça, c'est intriguant.
2: Ah, ça, c'est intriguant. Mais c'est pas si intriguant que ça. En fait, c'était lors d'organisations, d'événements avec les écoles, puisqu'on fait pas mal de sorties en expliquant aux différentes classes, collèges et primaires, la nature à Bigoul. Il y a aussi la problématique du crabe bleu. Hein, on parle aussi de sa vie et de la vie des autres espèces que l'on peut rencontrer, à la fois les espèces terrestres et aussi les poissons, les oiseaux que l'on a sur l'étang de Bigoul. Alors ça, ce qu'on a là, c'est une structure qui correspond à un séchoir à poissons. C'est-à-dire qu'aujourd'hui, en Corse, même en Méditerranée, enfin du côté de chez nous, on n'utilise plus le séchoir à poissons. C'est-à-dire qu'il faut monter dans la Baltique ou en Scandinavie pour voir en Norvège, par exemple, quand on fait sécher les morues et les harengs. Mais il y a quelques siècles en arrière, sur la lagune de Bigoul, sur la Marane, on avait des séchoirs. Hein, et le poisson a été séché et était aussi vendu de l'autre côté, en Marème, à Toscane, par exemple.
0: Pour être conservé, on parlait tout à l'heure de conservation, c'était une façon de faire voyager, finalement, le produit.
2: Voyager le produit dans de bonnes conditions. Et donc, il y avait des séchoirs, on ne s'imagine pas. Et c'était le cas sur la lagune de Bigoul. Alors, pour expliquer un petit peu l'histoire hein, de ces territoires, notamment la lagune de Bigoul, on a confectionné avec l'école ce genre de séchoirs qui permet d'expliquer un petit peu comment étaient stockés et comment étaient exposés les poissons ici, il n'y a pas si longtemps, il y a à peu près même un peu plus de 100 ans hein, sur la lagune de Bigoul.
0: Jean-Louis, vous n'avez pas connu ça parce que vous êtes encore jeune, mais la pédagogie...
3: Jeune, là je suis parti des anciens maintenant, mais moi, ceux qui m'ont appris le métier, à l'époque, je me souviens très bien que par exemple, les filets d'anguilles, l'anguille espalade, hein, elles étaient salées et suspendues. Ils avaient que cette solution, là nous maintenant on congèle, c'est plus simple, hein. Mais avant ils avaient que le sel. Ça rejoint un peu ce que disait Paul, là, hein. Et, par exemple les mulets, ils étaient ouverts, en entier, ouvert et salé. Agirida, c'est un mulet d'hiver, on va dire. Hein. Il coupait sur la longueur le poisson, il l'ouvrait, il salait et il mettait à sécher. Et il pouvait le consommer durant un mois, deux mois, voire plus. Ah, aujourd'hui, maintenant, on congèle. C'est plus simple.
0: On a changé les méthodes, mais on se rend compte qu'on est dans un monde où on a de plus en plus de mal à manger sainement. Et on a aujourd'hui la chance d'avoir ces lagunes, ces zones humides qui sont des trésors pour nous, qu'il faut maintenir, qui ont connu des étapes depuis les années 80 assez particulières, et même avant. Il y a eu d'abord le paludisme, ensuite ce sont des zones qui ont été désertées, puis petit à petit l'agriculture est revenue, mais on a aussi bétonné. On a évolué avec ces zones-là, on les a fait même disparaître. Aujourd'hui, il est important de rappeler leur importance cruciale aussi pour nous, pour notre avenir.
3: Absolument, absolument. C'est quand même des zones tampons qui sont ici pour stocker l'eau lors de fortes pluies. Elles viennent ici récupérer toute cette eau et préviennent des inondations. Avec l'artificialisation des sols, ça devient de plus en plus compliqué. C'est vrai parce que les sols sont de plus en plus étanches. Et que les précipitations prennent un caractère assez violent. Mais là, les étangs sont là pour récupérer toute cette eau et la ramener en mer en prévenant ces inondations. Donc il faut les conserver. Il faut les conserver et il faut aussi essayer d'entretenir les embouchures. Comme ça a été fait par le conservateur du littoral.
0: Le gros, c'est ce qu'on appelle le gros.
3: Le gros. À l'étang d'Urbine, où ils ont fait réaliser un travail considérable. Ici, c'est plus compliqué sur Bigoul, puisque c'est une embouchure naturelle, sableuse, et qu'elle se ferme en permanence. Et donc, même pour les gestionnaires, ça devient très, très, très compliqué.
0: Bon, Paul, alors, dis-moi. Parce que quand vous vous retrouvez, tous les deux, c'est toujours des moments de convivialité. On parle bien sûr de la passion, on parle de la pêche, on parle de l'avenir. Mais si va, j'irai un café.
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0: Et au niveau pédagogique, qu'est-ce que vous avez fait avec les enfants aussi pour sensibiliser à cette richesse de la pêche dans les étangs, à l'importance de maintenir les lieux, toi qui es un enfant de Bigouglia?
2: Alors, pour les enfants, on a fait beaucoup de choses, à la fois avec la commune de Bigouglia, où on organise chaque année des événements sur l'histoire, et on parle aussi des usages, et notamment cette année, on a réalisé un événement ici, sur l'étang de Bigouglia, avec différentes classes, qui sont venus quelques heures voir un petit peu comment se pratiquait la pêche et se pratique encore aujourd'hui avec quelques espèces en démonstration, qu'est-ce qu'on pêche, avec quel engin de pêche. Donc c'est toute une pédagogie qu'on organise chaque année. Il y a aussi la collectivité de Corse qui organise des événements autour de la nature, bien évidemment, de la réglementation et du respect de toute cette belle lagune et des autres lagunes aussi. Il y a eu des événements chaque année organisés par différentes structures comme Oumarine, où on parle des lagunes, de la mer, etc. Donc plusieurs organismes organisent chaque année des événements de ce type afin de faire connaître à tous ces petits, moyens et grands enfants et étudiants aussi les différentes pratiques, usages qui ont existé, qui existent encore aujourd'hui, tout en relation avec une réglementation et une protection de la nature.
0: Et donc, il y a même eu des créations de chansons?
2: Ben oui, une chanson d'ailleurs que tu vas passer sur les ondes de RCFM. C'est une chanson qui a été créée par les enfants de Bigouille. Et ben cette chanson, tu vas la passer sur les ondes de RCFM.
0: Ah oui, pour nos auditeurs, ils vont se régaler. Et c'est montrer que justement, quand on a une réflexion comme ça d'avenir, et ben il faut aussi miser sur les enfants.

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1: 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Et Jean-Louis Guaidé, là, il lise au Ladissant Damien.
2: Regarde, on a réussi à exporter le crabe bleu en Corse du Sud, il faut le faire. Ah, ils sont demandeurs. Par exemple, moi qui fais tous les ans la fête des pêcheurs à Saint-Erasme.
1: Inayachu.
2: 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Attention, on a nous déjà tiamadu. 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
3: Et s'ils vendent encore un marcado de Daya, tu as tous les jours, à nous, les grands tibes blous, hein? Turquini, hein?
2: Turquini, sempre, sempre. Et d'ailleurs, bah, ben, nous, dis qui, hein? Ben, nous, du stagno di Vigou, il y a quelques clients qui vendent un Daya. Mais, entre, bon, tu sais, le grand Turquin et l'anguille, on va tout connaître l'anguille, on connaît chien ou mi, qu'on a mis castagne, dis quoi là. Et alors, il y a la chimie, c'est belle anguille, et perro grand chou.
1: Donc, tu as la sviluppa, t'es une autre amie, Gizoutanach.
2: Et voilà, tu as qu'à commencer à pécouer. Mais enfin, pécouer est assez plus facile. Ou une autre, et pour nous en permanence, mais si nous sommes capables de nous marrer aussi. Ah, bon, on va venir me cuire.
1: Tu m'en dis à mon pizzo.
3: Allez, tu m'en dis à mon pizzo. Et réveillez-moi. Un autre jazz.
1: Et reviens au viado.
2: J'ai pris les bambous là. Tu sais pas.
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1: Jean-Louis, le plus beau moment que vous ayez vécu en tant que pêcheur, le quand vous avez des souvenirs comme ça qui vous reviennent, de moments un peu exceptionnels dans votre parcours de travail, il y a des moments importants, des phases, des journées, des rencontres, des...
2: Oui, non, au niveau de la pêche, on retient heureusement que les meilleurs moments, parce qu'il y en a vraiment de très mauvais, mais la mémoire est sélective et on oublie tout ça. Mais parmi les plus beaux moments, c'est essentiellement les temps d'Urbino que j'ai connu, parce que j'y ai passé 33 ans.
1: Ça a été le début Urbino, hein?
2: Oui, et j'ai aimé cet étang. Et je l'aime encore d'ailleurs, parce que c'est un milieu sublime, sublime. Et pas encore très bien connu, attention, mais sublime. C'est une mer intérieure. C'est une mer intérieure. Et là, un des moments clés, je me souviens, c'était en mois de février où la température de l'eau, l'embouchure était fermée, la température de l'eau était descendue à 4 degrés. Et il y avait une crainte pour tout le poisson qui commençait à mourir de froid parce que 4 degrés, c'est létal. Hein. Et tous les bancs de poissons allaient se précipiter à l'embouchure pour essayer de rejoindre la mer. Et aller venir se mettre sur le sable et mourir sur le sable. Alors on essayait d'en sauver un maximum. Et ça a été une journée clé parce qu'on a ce jour-là, je me rappelle qu'on avait transporté plus de 5 tonnes de poissons à ramasser à la main sur le sable et avec des cajous directement dans l'eau pour essayer de sauver un peu ce que l'on pouvait sauver. Et ça a été une journée marquante.

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2: Ah, il y en a eu beaucoup de moments à Bigulia, hein, à la fois quand nous étions jeunes avec les amis, sur cet étang où on essayait de pêcher des poissons et des anguilles avant que la réserve naturelle, bien sûr, soit créée. Donc des moments à fabriquer des radeaux avec les copains quand nous étions petits, ils se reconnaîtront. Des moments où j'ai partagé aussi avec les agents de la collectivité de Corse qui ont, à l'époque c'était le conseil général, et qui ont travaillé en collaboration avec d'autres services comme l'Office de l'environnement et le Conservatoire du littoral, quand nous avions aménagé hein, ce sentier, les observatoires de la presqu'île de San Damiano, et aussi les moments partagés avec les pêcheurs comme Jean-Louis, hein, à la fois à Bigouille et aussi à Urbino, puisque j'ai travaillé aussi sur ce magnifique étang, hein, des moments de partage en allant les observer en train de pêcher, et aussi, comme on l'a dit tout à l'heure, avec un repas qui se termine en fin de matinée. Et tous ces beaux moments, c'est des souvenirs, et j'espère qu'on continuera à les faire, hein, à la fois à travers le travail, la collaboration avec les différents partenaires administratifs, les collègues de travail et les amis, pour un bon maintien de cette lagune, et essayer de faire au mieux pour les enfants qui arrivent, hein, parce que nous, bon, on n'est pas prêt de partir, on est toujours là, mais voilà, pour les générations futures, il serait bien que qu'on continue à travailler en collaboration afin de limiter certains problèmes que l'on a évoqués à travers les invasions d'espèces, hein, qui menacent aussi nos lagunes, et aussi des espèces invasives qui menacent aussi le reste du territoire corse. Donc on va continuer, hein, si vous prenez à travailler ensemble, et voilà, hein, et à vous aussi.
1: Jean-Louis, qu'est-ce qu'on va se souhaiter, nous?
3: Il faudrait voir. Moi, ce que je souhaite, c'est que, en collaboration avec l'école de marine, on puisse assurer l'avenir des jeunes, et pour perpétuer la tradition des milieux lagunaires, parce que c'est profondément ancré chez nous Bastiais, et la région bastiaise aussi. Mais il faut savoir que tous les étangs exploitables jusqu'à l'étang de Pâle étaient exploités par des Bastiais, et aujourd'hui encore c'est essentiellement des Bastiais qui sont dans les étangs. Et il faudrait pouvoir essayer de mettre des jeunes en place. C'est pas facile, attention, hein. Les normes européennes, toutes, enfin.
1: Oui, ils sont castigés,
3: mais. Touche trabatsu, kichidou mandanawa, se baramete castigé, et c'est pas fait pour aider, quoi. Mais voilà, moi, mon souhait, c'est d'essayer de maintenir cette activité le plus longtemps possible.
1: Et cous ici, hein.

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0: Dans l'affaire de la disparition de Liana, collégienne de 11 ans dans le Gers, on sait que le principal suspect est déjà connu des autorités. Après une plainte déposée en 2025, plainte pour viol sur une enfant de 10 ans à Florence. C'est aujourd'hui le sixième jour de recherche pour tenter de retrouver la jeune fille. Trois agents de l'Office national des forêts sont en garde à vue, soupçonnés d'être impliqués dans l'incendie de Ribotte dans l'Aude en août 2025. Cet énorme feu de forêt avait parcouru 17 000 hectares dans le massif des Corbières. Les enquêteurs cherchent à établir si une cigarette jetée par la fenêtre d'une voiture de patrouille de l'ONF pourrait être à l'origine de cet incendie. Les députés se penchent sur les risques liés au cadmium. Une proposition de loi écologiste arrive à l'Assemblée pour limiter les risques d'exposition de la population à ce métal lourd, toxique. Ses détracteurs dénoncent une initiative dangereuse pour la compétitivité de l'agriculture française. Emmanuel Macron salue un destin exceptionnel du siècle qui ne céda jamais à la vérité d'un seul camp. C'était ce matin lors de l'hommage national aux Invalides à Edgar Morin, sociologue, philosophe, mort à l'âge de 104 ans. Deux lycéens sur trois ont déjà reçu au moins une proposition d'admission sur Parcoursup, indique le ministre de l'Enseignement supérieur, qui se veut rassurant. Il n'y a aucune raison d'être désespéré. Tout le monde trouvera une place. L'année dernière, seulement 34 jeunes n'avaient pas trouvé de solution. Les candidats ont 48 heures pour accepter ou refuser une proposition et peuvent recevoir des réponses jusqu'au 11 juillet.
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0: La mise au point signée Jacques Quartz. On va retrouver un extrait du magazine Terra et Onde. L'intégralité, ce sera vendredi à 13h. Et on va pousser les portes de Stellamar. On va aller donc à la rencontre de celles et ceux qui animent cette plateforme scientifique de l'Université de Corse et du CNRS. Je rappelle que cette plateforme est située sur le cordon lagunaire de Bigouille.
1: Alors bonjour, je m'appelle Jean-Baptiste Ronquier-Perfetti, je suis zootechnicien sur la plateforme de Stellamar depuis maintenant 6 ans. Et voilà, donc là, mon travail consiste à m'occuper avec mon équipe des crustacés et des mollusques. Donc entre autres, la langouste, la grande araignée de Méditerranée, la patelle, l'huître plate. Moi, j'ai commencé mes études, donc j'ai été à l'école Jeanne d'Arc. Ensuite, je me suis spécialisé, j'ai fait un bac pro gestion et protection de la nature au lycée agricole de Sartène. Et ensuite, j'ai terminé par un BTS. À la suite de quoi, j'ai travaillé pendant un an au parc naturel marin du Cap Corse d'Agréate. Et ensuite, je suis venu postuler donc, à la plateforme de Stellamar, à laquelle qui ont accepté de me prendre donc, dans cette équipe qui avait besoin d'un coup de main. Devant nous, donc là, on a la salle qui sert actuellement à l'élevage des patelles géantes. Donc, c'est une espèce protégée. On a deux espèces de patelles en Corse. Donc, on a la patelle commune et la patelle géante. La patelle géante, donc, comme je vous l'ai dit, est protégée. On n'a pas le droit de la prendre. C'est une espèce qu'on arrive à maîtriser. Cette année, on a réussi à faire 5000 juvéniles. Donc, c'est un larvaire qui est quand même intéressant. Point de vue scientifique, parce que bon, on a forcément un déclin important de l'espèce sur l'île. Et donc ces juvéniles-là, à terme, seront amenés à être relâchés en milieu naturel. Donc là, devant vous, vous avez les juvéniles de cette année. Donc vous voyez que c'est une croissance assez lente. Là, on doit avoir des individus qui doivent faire entre 1 et 2 cm, pas plus. On a également des individus de l'année dernière, mais avec un nombre assez réduit comparé à ceux de cette année. Parce qu'en fait, cette année, du coup, on a réussi, à force de faire des tests sur la fécondation des femelles, à perfectionner notre technique d'élevage. Et donc, c'est pour ça qu'on arrive à avoir un nombre de juvéniles qui est quand même assez important. Donc là, vous les voyez, elles sont sur des plaques qui sont foulées d'algues. Donc, ça va leur servir de nourriture. Vous voyez à peu près un petit peu la différence. Là, on a des plaques qui sont assez vertes et des plaques qui sont blanches. Donc, en fait, ce qu'il faut comprendre, c'est que toutes les plaques sont censées être comme les premières que vous voyez là, donc vraiment vertes foncées. Les juvéniles vont se nourrir de cette algue. Et au fur et à mesure qu'elles consomment, on va faire une rotation et on va donc rajouter des plaques qui seront fournies par l'équipe phytoplancton pour qu'elles aient de la nourriture en permanence à disposition et qu'elles puissent se développer dans de bonnes conditions. Les enjeux, c'est, comme je vous l'ai dit, surtout de la restauration écologique, pas forcément pour de la pêche, parce que c'est surtout une espèce qui est endémique, mais c'est surtout pour avoir une population qui sera assez stable dans le temps. Et les projets, ça va être surtout de s'améliorer encore une fois sur les techniques d'élevage par le biais de tests. Et donc voilà, essayer de faire le maximum de juvéniles et de perfectionner encore une fois toutes les techniques qu'on utilise.

0: Allez, je reste avec vous jusqu'à 17h. Tout de suite, on va s'intéresser à l'info. C'est le premier point de l'après-midi. Il est 16h et ce point, nous le faisons avec vous, Didier Arnoux. Bonjour.
1: Bonjour. Deux réactions après l'adoption par la Commission des lois de l'Assemblée nationale du projet de loi constitutionnelle sur le statut d'autonomie de la Corse. Le texte a été adopté hier soir avec 20 voix pour, 6 contre et 6 abstentions. Le conseiller exécutif en charge du dossier autonomie, Gilles Siméogne, estime qu'un pas supplémentaire et important vers l'autonomie de plein droit et de plein exercice et la validation d'une solution politique globale est franchie. Néanmoins, dit-il, certaines prises de position et arguments avancés pour s'opposer à la réforme constitutionnelle ou en limiter la portée ou encore certaines interprétations de la formulation actuelle du texte nous rappellent que rien n'est encore acquis, dit-il. Autre réaction, celle de Jean-Charles Orsucci qui se félicite lui aussi que le projet de loi ait franchi la première étape que constituait l'examen en commission des lois de l'Assemblée. Le maire de Bonifacio regrette, je cite, que parmi les 6 députés ayant voté contre se trouve le député LR de Haute-Corse, François-Xavier Tchécoli, qui à l'instar de son groupe campe sur une position jacobine et fermée, contrairement à celle de Laurent Marcangeli qui prône un centre-droit ouvert, décentralisateur et pragmatique. Les discussions parlementaires seront serrées à l'Assemblée nationale et plus encore au Sénat, ajoute le maire de Bonifacio. La justice, le procès en appel devant la cour d'assises d'Aix-en-Provence du double assassinat de l'aéroport de Bastia-Porrette à la 5e semaine d'audience voit un témoin important des faits appelé à la barre aujourd'hui. Il s'agit de Jérôme Toussaint, nom d'emprunt d'un homme d'une 50aine d'années qui avait intégré à une époque le statut de collaborateur de justice. Les repentis, en donnant des informations sur des discussions entre Christophe Guazzelli et Jacques Mariani. En première instance, il avait déposé à huis clos. Depuis ce matin, il est à nouveau entendu, mais cette fois en visioconférence et toujours à huis clos, c'est-à-dire qu'il n'y a que les accusés et les avocats qui peuvent entendre ses propos.
0: Eh bien, chers amis, l'info, on la retrouve tout à l'heure à 17h avec la rédaction, bien évidemment. Et puis, cette fin d'après-midi, vous la passerez avec Evelyne Fontane et ses invités, mais également ses parties cadeaux. Voilà, dans un instant, on va retourner pour la troisième fois de la semaine, direction Awalagne et Agumuna et Monteros. On va précisément s'arrêter à Montemayo. En attendant, voici à Diana Ross avec Upside Down.
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0: plaisir de retrouver Côte Robin avec Just Around the Corner. Voici Valérie Franceschetti à présent avec le journal des associations et à l'honneur aujourd'hui l'atelier de Co.
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2: On propose d'aller du côté de Saint-Florent, Corinne Letch.
3: Alors, c'est la galerie d'art, l'atelier de Co.
2: Se projette avec vous, Corinne Letch, du côté de la galerie de Saint-Florent, l'atelier de Co à Saint-Flo, qui expose des artistes. Qu'est-ce qui va se passer?
3: Oui, à partir de jeudi, une exposition inédite de deux artistes avec qui je collabore en permanence à la galerie. Il s'agit de Guy Paul Chauder, que l'on ne présente plus non plus, et qui fait un duo avec Cyril Matchon, qui a fait la une des journaux ces derniers jours,
2: Sculpteur,
3: de la radio. Mmh. Et du coup, il nous expose quatre pièces inédites de la série des Rouillés, dont il a fait une grosse expo à Portici dernièrement. Donc, et Guy Paul Chauder, qui va nous fêter ses 80 ans, j'ose le dire, il va me maudire, mais voilà, mais il ne les fait pas du tout, et qui travaille encore d'arrache-pied, et qui nous présente des œuvres inédites qui iront parfaitement avec celle de Cyril Matchon.
2: Alors, ça débute ce jeudi, et c'est
3: voilà,
2: jusqu'à
3: le 4 quand juin,
2: voilà, jusqu'à
3: jusqu'au
2: quand
3: 30 juin.
2: 30 juin, à découvrir.
3: Voilà.
2: On peut aussi aller sur votre site, on peut bien sûr...
3: On peut aller

0: Sur les réseaux sociaux, le site est en construction, malheureusement. Je n'ai pas eu le temps de m'y atteler.
1: Alors, vous nous donnez une adresse pour les réseaux sociaux ?
0: Alors, c'est l'atelier de co sur Instagram.
1: Tout simplement.
0: Tout simplement.
1: Merci à vous, Corinne Letch. Je vous conseille, parce qu'il y a beaucoup de galeristes que l'on présente d'ailleurs, et on essaye en tout cas sur ici RCFM, à la fois dans les Girandolognes, à la fois dans le Sud, avec Arthur Solinas, et puis avec nos différentes émissions. On donne un petit peu toutes vos expos. Il y a beaucoup d'artistes dans tous les styles. Merci, allez visiter vos galeries, celle de Corinne aussi, Letch, du côté de Saint-Florent, l'atelier de Co. À bientôt, Corinne.
0: Après, je te remercie beaucoup, Valérie.
1: Abedj, très bien.
0: Au revoir, Abedj.
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0: Merci d'être avec nous à présent, c'est Fabrice Fenouillère. Sa chronique « C'est pas des salades » évoque aujourd'hui des hommes qui ne sont pas sous ordonnance.
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2: Bonjour les amis, alors vous le savez peut-être, quel que soit le pays, les chiffres sont clairs. Ce sont les femmes qui consultent le plus les médecins. Elles sont notamment habituées très tôt au système de soins de par le suivi gynécologique. Cela crée chez les femmes donc des habitudes précoces et des rendez-vous réguliers avec les professionnels de santé. Au-delà même d'ailleurs de ces consultations proprement liées au cycle féminin naturel, tout au long de leur vie, globalement, les femmes consultent bien plus souvent les médecins que les hommes. Et en fait, c'est loin d'être neutre. En filigrane à cette différence de fréquence de consultation et de rapport au médecin, existent des facteurs culturels ou comportementaux bien ancrés au désavantage total de nous autres, la gent masculine. Il faut l'avouer, souvent par peur, par gêne, par pudeur, par non-envie de se montrer, par une éducation, une position sociale mal placée, on veut tenir bon, on considère la demande d'aide comme une faiblesse, on minimise certains symptômes, on regarde ailleurs, on retarde une consultation, on ne veut pas forcément participer à des programmes nationaux de dépistage. Du coup, ça a une influence, il n'y a pas que cela, mais ça y participe, sur notamment l'espérance de vie. Selon les années, on le rappelle, pour notre île, elle se situe autour de 87 ans pour les femmes, contre 82 ans pour les hommes. Ainsi, dans les statistiques, très clairement, nous développons plus, nous les hommes, d'infarctus, nous mourrons plus prématurément de maladies du cœur, on est également majoritaire à tenter de traiter difficilement des cancers, faute de les avoir détectés avant. Alors bien sûr, on ne peut pas prétendre que consulter protège de tout. Mais les statistiques en la matière sont fermes et montrent qu'un suivi médical régulier favorise le dépistage précoce et donc la prise en charge rapide et surtout efficace des maladies. C'est simple en médecine, le meilleur traitement reste souvent celui dont on n'a jamais eu besoin grâce à une prévention réalisée à temps. Mais ça veut dire que pour nous les hommes, il faut parfois mettre un peu plus de côté notre masculinité parfois mal placée.
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0: RCFM, 17h, soyez les bienvenus. On s'intéresse à l'actualité en compagnie de Didier Arnoux. Bonsoir Didier.
1: Bonsoir, et on débute avec la justice et les suites des coups de feu et de la course-poursuite entre automobilistes. Jeudi dernier à Saint-Nicolas, où un homme a été interpellé, présenté au tribunal judiciaire de Bastia, qui a ordonné sa détention provisoire en attendant son procès courant juillet, en milieu de soirée, vraisemblablement à la suite d'une altercation dans un établissement de Moriani-Plage. Les deux hommes se sont séparés, chacun a pris son véhicule, et pour une raison qui devra être expliquée à l'audience. Une course-poursuite a démarré sur la route territoriale. Le poursuivant aurait d'abord doublé la victime avant d'ouvrir le feu sur ce véhicule. Pas de blessés, mais la cible des coups de feu a été fortement choquée. Une enquête avait été ouverte pour tentative de meurtre. À Aix-en-Provence, le procès en appel devant la cour d'assises du double assassinat de l'aéroport de Bastia-Porrette. Ce procès se déroule aujourd'hui sans public, journée à huis clos, en raison du témoignage de Jérôme Toussaint, nom d'emprunt d'un homme d'une cinquantaine d'années qui avait intégré le statut des collaborateurs de justice en donnant des informations sur des discussions entre Christophe Goitzel et Jacques Mariani. Il a été exclu du programme en 2021, mais il a gardé sa nouvelle identité. En première instance, il avait déposé à huis clos. Hier, les avocats des prévenus se sont opposés à l'audition à huis clos, en vain. Les préfectures de Haute-Corse et de Corse du Sud déconseillent très fortement la baignade aujourd'hui en raison de très fortes vagues sur la côte ouest. Une houle bien formée du Cap Corse à Bonifacio. L'alerte dure jusqu'à 23h. Et puis en politique, une réaction après l'adoption par la commission des lois de l'Assemblée nationale du projet de loi constitutionnelle sur le statut d'autonomie de la Corse. Le conseil exécutif en charge du dossier, Gilles Siméon, estime qu'un pas supplémentaire est important vers l'autonomie de plein droit et de plein exercice et la validation d'une solution politique globale est franchie. Néanmoins, certaines prises de position et arguments avancés pour s'opposer à la réforme ou en limiter la portée ou encore certaines interprétations de la formulation actuelle du texte nous rappellent que rien n'est encore acquis, ajoute le conseil exécutif.
0: Vous parliez d'une mer agitée, c'est vrai que le vent sera encore présent dans la soirée, atténuation cette nuit.
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0: Le Libège sera encore modéré assez fort demain vers la Balagne et l'extrême sud. Nous aurons du soleil, parfois voilé, et les températures seront exactement les mêmes qu'aujourd'hui. On grimpera jusqu'à 30 degrés sur le littoral par endroit, 27 maximum dans l'intérieur l'après-midi, et de 21 à 24 degrés dans les villages de montagne.
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0: Ravi de vous retrouver. Tony Jaffery réalise votre émission. Marie-Ange Dos est ce soir votre chargée d'accueil. Evelyne Fontaine à ce micro. Nous allons passer une belle soirée avec le reste de l'équipe. Hein. Cécilia Cantelli dans quelques instants. Muriel Isabelle et puis la belle musique. Bienvenue.

0: Teardrops. Vous vous rappelez, c'était Womack and Womack. Souvenir des années 85 sur les ondes d'RCFM. 17h passées de 7 minutes, place à la nouveauté. Et on prend la direction de la Méditerranée.
1: Musique de Méditerranée vous emmène aujourd'hui à Split, sur la côte croate, une ville qui mélange néon, rooftop d'été et longues soirées qui finissent souvent beaucoup plus tard que prévu. On découvre ce titre indie pop, God is Gni, du groupe Pocket Palma. Alors ce groupe en question, c'est un trio plus précisément, qui remet au goût du jour les sons synthé pop des années 80, avec une esthétique très moderne et assez nostalgique. God is Gni, ça veut dire les vacances, ça ressemble exactement à cette sensation étrange du début d'été, quand on ralentit un peu les choses, qu'on veut partir quelque part ou juste disparaître quelques jours du monde réel. On n'est pas dans une chanson qui raconte une grande histoire dramatique, au contraire, on est plutôt dans un état d'esprit, cette envie de fuir la routine, de laisser un peu le téléphone de côté, de rouler la fenêtre ouverte quelque part, pendant que le soleil tombe sur la mer. Et à vrai dire, ce qui est intéressant avec la nouvelle scène croate, c'est qu'elle mélange souvent mélancolie et légèreté, sans choisir entre les deux. Ce qui nous donne un morceau qui donne envie de danser, mais quand même avec ce petit arrière-goût nostalgique qui reste longtemps. C'est une musique qui ressemble aux vacances. Ça dure 3 minutes, mais on aimerait y rester beaucoup plus longtemps.

Coquette Palma, pas mal, merci Cécilia. Un nouveau son chaque soir grâce à ces découvertes. Et demain à la même heure, nous prendrons la direction d'une des rives de la Méditerranée. Dans quelques secondes, on fera un focus sur vos genoux et vos coudes. Oui, oui, chronique beauté et bien-être avec Isabelle et Muriel. Ce sera juste après le groupe Labinte. Soyez les bienvenus sur les ondes RCFM, 17h passées de 13 minutes.

0: titre du groupe Labinthe. Il y a du talent là, hein, et de l'énergie. Comme dans le duo que nous allons retrouver tout de suite.
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2: On évoquait, lorsqu'on a blanchi nos ongles, Muriel, le citron, le sacro-saint jus de citron. Peut-être qu'on peut l'utiliser sur les coudes et les genoux, ça marche aussi. Ce sont souvent des zones rugueuses et sombres.
3: Oui, exactement. Alors, ce n'est pas parce que nous sommes sales, hein. C'est vraiment une accumulation de cellules mortes. Et figurez-vous qu'elles ont quand même une fonction. Parce que ce sont des zones d'appui. Et donc, on a besoin, c'est normal, le corps, il est quand même drôlement bien fait, on a besoin d'une peau plus rigide, c'est comme sous les pieds, hein, d'une peau plus épaisse, pour nous protéger. C'est pas très beau, en plus l'été, on montre nos genoux, nos coudes, en veux-tu, en voilà, donc on a envie effectivement qu'ils soient à la fois moins rugueux et plus clairs. Le citron, très bonne idée, et on va pouvoir faire un gommage au sucre. Vous allez prendre du gros sucre, avec de l'huile et puis un petit peu de citron, mais pas trop parce que votre sucre va fondre. Et vous mélangez bien comme il faut là, il faut que ça fasse une pâte, hein, vous voyez, mais un peu, ça va être carrément granuleux. Et vous allez frotter, allez, vous pouvez frotter un petit peu, il ne s'agit pas d'aller au sang bien sûr, ni de trop rougir, mais il faut quand même enlever ces cellules mortes, hein. Pareil sur les genoux ou sur le côté des mollets, là où on a souvent des poils incarnés. Eh bien, en faisant ça, vous rincez. Ce qui est génial, c'est que la peau est beaucoup plus douce et elle est nourrie pendant votre gommage. Et voilà, des coudes et des genoux, parfait.
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0: Et de la bonne humeur, il y en aura ce soir, puisque nous allons à nouveau vous offrir deux cadeaux. D'ici 10 minutes déjà, un carton d'invitation pour la journée entière à Création et Bastia. Vous savez que la manifestation est de retour du 11 au 13 juin prochain. Vous pourrez venir retirer vos places ici à la radio. On jouera d'ici 10 minutes. Et puis, vers 17h45, deux places pour être conviés au restaurant Le Refuge à Pays Grodge.

dans le cadre de la belle manifestation qui aura lieu en Castaniche et qui s'appelle Horizonte. Vous serez peut-être donc les invités également de cet établissement très agréable, avec la fraîcheur des châtaigniers et la possibilité de vous rendre à cette édition d'Horizonte.

0: Et Mouvrigne sur RCFM, 17h passé de 26 minutes. On joue dans quelques instants, juste après ça.
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0: On va dire qu'il y a pas mal de manifestations extrêmement intéressantes en ce moment. Création arrive à grands pas, ce sera du 11 au 13 juin au cœur de la citadelle de Bastia. La création à l'honneur, qu'elle soit dans le domaine de la mode, mais pas que. La décoration également a trouvé un écrin. Une manifestation intéressante à laquelle vous êtes conviés. Ce soir, si vous êtes à Bastia, il y a un concert qui est attendu aussi, comme chaque année. C'est celui de Sparti Musica qui revient pour enflammer la place du marché. Sparti Musica qui organise un grand concert de fin d'année, un rendez-vous des plus attendus en ce début d'été. Ça sera donc à 20h30. Il y aura plus de 300 élèves âgés de 5 à 80 ans qui seront présents pour vous donner le meilleur de leur année. Je voulais vous parler aussi d'Horizonte qui battra son plein ce week-end, dès vendredi d'ailleurs, avec la possibilité de vivre pas mal d'événements. Et parmi les moments à ne pas rater, il y a la littérature, avec une table ronde qui sera organisée samedi, par exemple, qui s'appelle Territoire littéraire, à 17h15, avec Françoise Ducret, que vous connaissez, puisqu'elle est présente au cœur de l'émission Délibre et Délire, à nos côtés, responsable aussi de la médiathèque territoriale de Castanitch. Et elle aura à ses côtés deux grands auteurs, Joseph Antonetti et Marco Biancarelli. Vous la retrouverez également le lendemain, à 10h30, pour une table ronde intitulée Histoire et langue, avec des auteurs comme Ange Toussaint-Pietrère, Alain Dimélio et Philippe Pierangeli. Voici deux des rendez-vous magnifiques de cette belle édition du Festival Horizonte, fête culturelle en Castanitch-Casinque cette année, 5, 6 et 7 juin à Pays-Groge, Pays d'Oretz et Rapadio, à l'ombre du couvent et des châtaigniers. C'est gratuit, c'est ouvert à tous.
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0: Et pour vivre mieux la manifestation, ce que je vous propose, c'est d'être invité dans le restaurant Le Refuge à Pays-Groge, le samedi ou le dimanche. Ça serait bien ça, hein, un bon repas pour vivre pleinement la manifestation sans se contrarier, être dans un cadre idyllique, profiter de mets succulents. Un numéro à composer, le 04 95 32 22 22. Marie-Ange Dos vous attend. Bonne chance à vous.

0: Amy McDonald's sur RCFM. Dans quelques secondes, nous prendrons la direction de l'étang de Bigoulia pour vous parler du crabe bleu. Vous savez, c'est le phénomène, malheureusement, dont on parle beaucoup en ce moment. Direction le Standard, où nous attend Dominique. Bonsoir Dominique.
1: Bonsoir Hélène.
0: Bienvenue. Vous allez bien?
1: Merci, ça va, je vous remercie.
0: Oui, alors dites-moi, je sais où vous serez ce week-end.
1: Eh ben oui.
0: Vous connaissez la manifestation, Raisonte? Vous y êtes déjà
1: allé? Je ne la connais pas, je n'ai jamais eu l'opportunité d'y aller.
0: Alors là, il faut absolument faire le voyage, faites passer l'information. Et surtout, vous imaginez dans quelles conditions vous allez être? Vous allez pouvoir profiter.
1: Ah ben oui.
0: Samedi ou dimanche, d'une journée magnifique. Et voilà, vous installez tranquillement au refuge de Pays Grodge, savourez un repas avec la personne de votre choix, et puis ensuite, vous laissez porter par les manifestations. Ça sera une belle, belle édition cette année. Il vous suffit juste de choisir votre jour.
1: Eh bien, je vous remercie et j'irai directement là-bas, quoi.
0: Voilà, vous savez que la manifestation, que ce soit samedi ou dimanche, ça ouvre très tôt, hein, à partir de 9h30, ça y est, c'est déjà l'ouverture. Et jusqu'au tard, soir, très tard, puisqu'il y a même des concerts qui débutent à 21h. Donc, vous avez de quoi faire, hein.
1: Eh bien, je vous remercie beaucoup, c'est très gentil.
0: C'est un plaisir. Vous avez des spectacles, de l'artisanat, des expositions, des ateliers jeunesse, des tables rondes, enfin, de quoi vous régaler. Vous ne raccrochez surtout pas, Dominique, je vous repasse à Réunion Standard.
1: Je vous remercie.
0: Bravo.
1: Au revoir.
0: À très bientôt. Au revoir. Alors, nous étions en montagne pour cette manifestation Horizonte et nous allons nous rapprocher de Bastia et de la plaine orientale pour nous intéresser à la pêche en étang, la pêche aux anguilles, direction le Turline d'Oribe.
2: Ah, ça c'est intriguant, mais c'est pas si intriguant que ça. En fait, c'était lors d'organisation d'événements avec les écoles, puisqu'on fait pas mal de sorties en expliquant aux différentes classes, et collèges et primaires, la nature à Bigoulia. Il y a aussi la problématique du crabe bleu. Hein, on parle aussi de sa vie et de la vie des autres espèces que l'on peut rencontrer, à la fois les espèces terrestres et aussi les poissons, les oiseaux que l'on a sur l'étang de Bigoulia. Alors ça, ce qu'on a là, c'est une structure qui correspond à un séchoir à poissons. C'est-à-dire qu'aujourd'hui, en Corse, même en Méditerranée, enfin du côté de chez nous, on n'utilise plus le séchoir à poissons. C'est-à-dire qu'il faut monter dans la Baltique ou en Scandinavie pour voir en Norvège, par exemple, quand on fait sécher les morues et les harengs. Mais il y a quelques siècles en arrière, sur la lagune de Bigoulia, sur la Marane, on avait des séchoirs. Hein, et le poisson a été séché et était aussi vendu de l'autre côté, en Maremme, à Toscane, par exemple.
0: Pour être conservé, on parlait de tout à l'heure de conservation, c'était une façon de faire voyager, finalement, le produit.
2: Voyager le produit dans de bonnes conditions. Et donc, il y avait des séchoirs, on ne s'imagine pas. Et c'était le cas sur la lagune de Bigoulia. Alors, pour expliquer un petit peu l'histoire, hein, de ces territoires, notamment la lagune de Bigoulia, on a confectionné avec l'école ce genre de séchoirs qui permet d'expliquer un petit peu comment étaient stockés et comment étaient exposés les poissons ici, il n'y a pas si longtemps, il y a à peu près même un peu plus de 100 ans, hein, sur la lagune de Bigoulia.
0: Jean-Louis, vous n'avez pas connu ça parce que vous êtes encore jeune, mais la pédagogie...
3: Jeune, là je suis parti des anciens maintenant, mais ceux qui m'ont appris le métier, à l'époque, je me souviens très bien que par exemple les filets d'anguilles, l'anguille espalade, hein, elles étaient salées et suspendues. Ils avaient que cette solution. Là, nous maintenant on congèle, c'est plus simple, hein. Mais avant ils avaient que le sel. Ça rejoint un peu ce que disait Paul, là, hein. Et par exemple les mulets, ils étaient ouverts en entier, ouverts et salés. Agirida, qui c'est un mulet d'hiver, on va dire, hein. Il coupait sur la longueur le poisson, il l'ouvrait, il salait et il mettait à sécher. Et il pouvait le consommer durant un mois, deux mois, voire plus.
0: 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Vous venez d'entendre Jean-Louis Gouaïdé, la pêcheur, et vous avez aussi entendu Paul Poil, le naturaliste. On parlait de la pêche en étang, une pêche qui se perd aujourd'hui, et en plus vous avez le fléau du crabe bleu qui vient se rajouter, donc c'est une situation bien compliquée que vivent aujourd'hui nos amis pêcheurs. Nous aurons l'occasion demain de retourner sur le bord du Turline, et puis si vous avez envie de retrouver ce reportage en intégralité, ce sera ce soir sur nos ondes à 20h.
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0: Et vous êtes nombreux à nous signaler que vous êtes dans les embouteillages à 17h40. Et alors on s'est dit qu'il fallait absolument vous redonner un petit peu d'énergie. Et pourquoi ne pas vous faire découvrir le dernier titre du groupe EPO, Omaliasa. Préparez-vous, ça va vous redonner le sourire.

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1: Si vous voyez Anto, notre ami animateur, danser dans les studios avec les techniciens sur Mariaza du groupe Epo, je me dis que peut-être que vous aussi en voiture, vous avez peut-être un petit peu bougé. Ouais, mais c'est bien. Ça veut dire qu'on a réussi notre coup, qu'on vous a apporté un petit peu, voilà, de bonheur dans ces moments pas toujours faciles.
2: Ah bon?
1: Ben oui. Et le bonheur, tiens, justement, ça serait peut-être de remporter deux places pour Création, mais ça arrive quand? Le 11, le 12 et le 13 juin prochain, c'est à Bastia, c'est dans la Citadelle. Vous avez tous envie d'y aller. Eh oui, mais il va falloir être rapide au standard. Eh oui, Marie-Ange Dos vous attend. Bonne chance à vous pour vivre Création. Mais les places sont à retirer d'ailleurs à la Citadelle de Bastia. Venez, appelez, tentez votre chance. Vous aurez peut-être d'ailleurs le plaisir d'avoir Marie-Ange au téléphone et Anto qui vous remettra le Graal. Qui sait ?

donc son pass pour le festival Créadion. C'est ce week-end, vendredi, samedi, dimanche, au cœur de la citadelle de Bastia. Bravo à elle, faites passer l'info. Demain, à partir de 17h30, deux places à nouveau à remporter et deux places également pour être invité du refuge à Pays Grodge et pour la manifestation Horizonte. On vous gâte cette semaine. Diana Dillalba pour continuer votre soirée.

La Méridienne ou Diana Dillalba sur RCFM. Le programme du Parc Galéa n'aura plus de secret pour vous à 18h30 puisque Fabrice Fenouillère sera votre invité. Et puis nous retrouverons Arthur avec un passionné de musique tout à l'heure qui a même composé avec Jules. Oui, ça parle aux plus jeunes. Peut-être pas à vous, à votre génération. Enfin si, vous connaissez tous la gestuelle là que me font à la tech et en temps. Oui, bien sûr, on met nos deux doigts comme si on avait des pistolets. Voilà, on les frappe nos deux mains. C'est du Jules. Voilà, ben on aura l'occasion d'y revenir tout à l'heure avec Anto dans les Girondolone.

Pas besoin de vous présenter les Gypsy Kings, mais par contre, dans 5 minutes, c'est le retour de Didier Arnoux pour l'actualité. Vous restez avec nous. En plus, on en profite pour écouter Félix, que nous saluons, Félix, qui aura une actualité très riche dès la rentrée prochaine.

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0: 17h sur les ondes RCFM, place au journal. Et c'est avec Didier Arnoux. Bonsoir Didier.
1: Bonsoir, et on débute avec la justice. Et d'abord, les suites des coups de feu et de la course-poursuite spectaculaire entre automobilistes, c'était jeudi dernier à Saint-Nicolas. Un homme a été interpellé, il a été présenté aujourd'hui au tribunal judiciaire de Bastia qui a ordonné une détention provisoire en attendant son procès courant juillet. En milieu de soirée, suite vraisemblablement à une altercation dans un établissement de Moriani, les deux hommes se sont séparés, chacun a pris sa voiture. Et pour une raison, a expliqué à l'audience, une course-poursuite a démarré sur la route territoriale. Le poursuivant aurait doublé la victime avant d'ouvrir le feu sur le véhicule. Une enquête avait été ouverte par les gendarmes pour tentative de meurtre. À Aix-en-Provence, le procès en appel devant la cour d'assises du double assassinat de l'aéroport de Bastia-Poret a depuis une petite heure. Les avocats des prévenus interrogent Jérôme Toussaint, l'ex-collaborateur de justice, l'ex-repenti. L'audition se déroule en visioconférence et à huis clos. Seuls les magistrats, les avocats et les prévenus participent à l'audience du jour. Pas de public. Jérôme Toussaint s'explique sur les informations livrées aux enquêteurs sur des discussions entre Christophe Guazzelli et Jacques Mariani. En politique, la réaction et les pics de Jean-Charles Orsucci. Le maire de Bonifacio se félicite d'abord que le projet de loi sur l'autonomie de la Corse ait franchi la première étape, que constituait l'examen en commission des lois de l'Assemblée nationale. Le maire regrette, je cite, que parmi les 6 députés ayant voté contre, se trouve le député LR de Haute-Corse, François-Xavier Tchécoli, qui, à l'instar de son groupe, campe sur une position jacobine et fermée, contrairement à celle de Laurent Marcangeli, qui prône un centre droit ouvert, décentralisateur et pragmatique. Les discussions parlementaires seront serrées à l'Assemblée nationale et plus encore au Sénat, ajoute le maire de Bonifacio. Et hier soir, justement, François-Xavier Tchécoli a expliqué à la commission des lois de l'Assemblée nationale ses craintes concernant le statut d'autonomie de la Corse, sans garde-fou pour que les Corses n'aient pas à souffrir d'une certaine légèreté.
2: L'urbanisme, où un élu peut rendre un homme riche ou pauvre d'un seul coup de crayon, suivant que vous soyez du bon côté ou pas de la zone constructible. L'environnement, avec certains acquis qui protègent notamment notre littoral et qui pourraient être la victime d'un changement de paradigme. Une fiscalité favorisant les plus aisés, un droit à la concurrence rognée sur une île qui souffre déjà tellement sur ce type de problématique. Certains vous expliqueront que les contrôles du Conseil constitutionnel et du Conseil d'État suffisent, mais ils se trompent. Une loi peut être parfaitement constitutionnelle et pourtant engendrer des conséquences extrêmement négatives pour la population de l'île.
1: Enfin, des oufs de soulagement, des soupirs de déception, c'était le sentiment des 2500 lycéens corses, futurs bacheliers ou les étudiants qui se réorientent. Ils avaient formulé leurs vœux sur Parcoursup il y a 2 mois et demi. Les premiers résultats sont donc tombés à 19h. Quelles sont les formations les plus demandées par les candidats insulaires? Réponse de Valérie Lombardo, conseiller du recteur d'Académie de Corse, invité de RCFM aujourd'hui.
3: Comme l'année dernière, c'est assez classique. Ils vont généralement vers l'université, vers des licences. Les licences liées au métier de la santé sont très très demandées. Nous avons aussi la licence droit qui est extrêmement demandée. Ensuite, les buts, généralement les buts liés au commerce ou à l'administration des entreprises. Et bien entendu, comme chaque année, nous avons un quasi raz-de-marée sur les demandes en école d'infirmiers.
1: Interview à réécouter en intégralité sur notre site internet.
0: À tout à l'heure, Didier, 19h.
1: À tout à l'heure.
0: À tout à l'heure.
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0: Demain, le soleil aura un petit peu du mal à percer. Il faut dire qu'il y aura pas mal de voiles présents. Mais les températures resteront les mêmes. Notez que le Libetch sera encore présent, de modéré à assez fort vers la Balagne et l'extrême sud. Mais plus rien à voir avec les rafales qui nous ont concernés ces derniers temps. La mer reste agitée à forte sur la côte ouest, même demain. Voilà pour l'essentiel d'une météo qui est peu changeante finalement.
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Jean-Jacques Goldman, on ira justement dans quelques minutes en Corse du Sud avec notre gérant de l'Orne, Arthur, qui depuis ce matin est en compagnie de François, qu'il appelle amicalement Franché. On parlera musique, on parlera passion, on parlera parcours. Ce sera juste après Sekli et Soumille. Souvenirs sur nos ondes.

0: continue sur les ondes d'RCFM. On prend la direction d'Orcane, si vous le voulez bien, où nous sommes depuis ce matin avec Arthur et un chanteur qui revient d'un concert du Vélodrome, me semble-t-il.
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2: Buonasera a tutti, felici, torna di ritrovare in antalondi d'RCFM et pas i nostri girandoloni di Azir. Nous sommes toujours dans le village d'Ocana en compagnie de Francesito et depuis ce matin on découvre, on redécouvre un peu ce jeune artiste insulaire. On va parler bien évidemment de cette passion pour la musique. Francesco, bonsoir.
3: Bonsoir Arthur.
2: Alors passion pour la musique, passion aussi pour la Corse plus largement et pour ce village d'Ocana, un village où vous avez voulu y vivre, construire votre maison, faire votre vie ici.
3: Oui, oui, oui, ça a été une volonté, c'était une de mes premières volontés en étant parti essayer de travailler ailleurs après les études, être parti sur le continent, avoir travaillé pour une grosse entreprise, entreprise à la pomme, pour pas la citer, qui m'a permis d'acquérir pas mal d'expérience dans le milieu professionnel. Toujours cette envie au fond de moi de rentrer et de réenraciner là où je suis né et de pouvoir, d'avoir la possibilité de faire ma maison, de construire ma maison au village.
2: Vous grandissez entre le village et Ajaccio, vous allez au collège et au lycée Saint-Paul, et de là commence à naître une véritable passion pour le chant, pour la musique.
3: Exactement. Bercé depuis tout petit, hein, comme beaucoup de gens, en allant balader avec ses parents, la radio à fond, chantant dans la voiture, ça a toujours été pour moi une passion. Plus tard, ça a continué au collège, au sein du collège Saint-Paul, avec, comme je disais, des profs passionnés qui m'ont permis qui m'ont ouvert les portes de la musique, prof de musique. Encore une fois, je le salue, Barthélémy Massa. Des profs de Corse, donc toujours revenir à la langue corse, Barthélémy Massa, Miguel Solinas, qui m'ont donné la possibilité de m'exprimer par le chant au sein de la classe des classes de collège à Saint-Paul, et puis les premières kermesses, chanter devant les premiers publics.
2: Et cette passion, elle grandit d'année en année. Est-ce que vous vous dites à un moment donné, je voudrais véritablement vivre de ça et consacrer une carrière à la musique, au chant?
3: On y pense. Ce serait mentir que de dire que non. Je n'y ai pas pensé, mais ça reste utopiste. Ça reste des envies, des rêves. Voilà, c'est même pas des envies, ça reste un rêve. On se dit que vivre de la musique, ce serait magnifique dans le plus beau des mondes, vivre de sa passion, et c'est ce qu'il y a de plus beau. Mais la réalité en est tout autre. Vivre de la musique, c'est compliqué aujourd'hui, et puis surtout les chemins d'accès, les petits chemins de traverse sont semés d'embûches. Donc il faut savoir composer. Je pars du principe qu'il faut pas provoquer les choses. Il vaut mieux les attendre, être patient, observer, toujours garder dans un coin de la tête que c'est réalisable, et puis les choses se font naturellement.
2: Francesco, l'animation, c'est quelque chose qui vous a permis aussi de continuer dans cet univers musical, de connaître du monde et de se diversifier, grandir aussi.
3: Exactement. Les premières animations, l'animation, c'est un super exercice. Je me rappelle, j'avais 11 ans dans la rue Flèche pendant les shoppings de nuit, les toutes premières animations, avec d'ailleurs une personne qui n'est plus de ce monde, David Mouracholi. Les premières animations, c'était dans la rue Flèche.

0: Elle s'appelle Tracy Chapman et on parle musique justement ce soir dans les Girandolones. Nous allons retrouver Arthur et Franche et nous parlions il y a quelques instants de rencontres qui ont fait naître pas mal de projets.
1: Effectivement, de belles relations, de belles amitiés se sont construites, forgées aussi au fil du temps. Franche et Nicolas Zimaco, pour débuter, comment vous avez découvert un peu ce féru de musique, ce passionné de travail? Il ne s'arrête jamais. On a l'impression de croire et de voir c'est quelqu'un qui ne s'arrête jamais. Il veut produire tout le temps, tout le temps, tout le temps.
2: Tout le temps, tout le temps. On le voit, on le vérifie encore aujourd'hui hein, sur les réseaux. Nico, c'est H24. Il est réveillé, il travaille, il dort, il rêve du travail et il n'arrête pas de produire. Et Nico, c'est une super histoire. C'est une très belle histoire. Moi, j'ai toujours suivi Nico. Via les réseaux sociaux. À l'époque, lorsqu'il jouait avec Canta Bouboulogours, après il a joué avec les Messagers, enfin il a joué avec un paquet d'artistes, avec Feli. J'ai toujours été en admiration de ce travail, je dirais, de l'ombre, parce que lorsqu'on le voit sur scène, c'est toujours le bassiste un peu effacé derrière qu'on remarque, mais qui est là et qui fait pas trop de vagues. Et c'est un artiste insulaire, Miguel Dominici, que je salue, qui un jour m'a proposé, je recherchais un bassiste, et il m'a dit, mais tu devrais, à l'occasion, appeler Nico, et je pense qu'il pourrait faire l'affaire, et tu pourrais très bien t'entendre avec. Et ça s'est passé comme ça, la rencontre, je l'ai appelé, et on s'est mis à discuter, je lui ai parlé du projet d'animation. Donc à l'époque, on était dans un groupe d'animation, et on faisait les allers-retours entre Corse et Continent l'hiver, dans un établissement assez connu des Corses, des Ajacciens et des Bastiais, le Son des Guitares, pour pas les citer, qui sont implantés sur Aix-en-Provence, Marseille, Cannes, à l'époque Paris. Et ça a été comme une évidence, on s'est mis à jouer, on n'a jamais répété, et ça a été fluide dès le premier concert.
1: Cette amitié avec Nico va en découler une autre amitié aussi, hein, quelques temps plus tard, c'est ce lien fort que vous avez avec Jules maintenant. Vous avez la chance depuis quelques années déjà de pouvoir proposer un titre, Kabad, et puis aussi de participer à de nombreux concerts. Vous revenez du Vélodrome notamment.
2: Oui, on a le corps ici, mais l'esprit là-bas. On revient tout juste de deux concerts au Vélodrome, et deux semaines avant, on

0: on était ensemble au Stade de France. Donc oui, comme vous l'avez dit, Nico, ça a été d'abord une collaboration sur de l'animation. Et puis un jour, on nous a proposé, tout à fait par hasard, de créer un titre ensemble et de travailler, de se mettre à travailler sur de la collaboration de création. Et ça nous a été proposé sans rien attendre par l'entourage musical donc de Jul. Et Nico, au début, je savais pas trop si on était à la hauteur du projet. Nico m'a dit ne t'inquiète pas, c'est quelqu'un qui m'a toujours soutenu, qui m'a toujours épaulé. Et Nico m'a dit ne t'inquiète pas, on va y arriver, on va trouver et on va relever le défi. Puis s'est mis à chercher dans ses tiroirs et là il a sorti une musique qu'il avait composée il y a quelques années. Et puis on s'est enfermé à la maison, on a commencé à créer ensemble. Donc du coup j'ai découvert un aspect totalement différent de la musique. J'ai découvert aussi un côté de Nicolas que je connaissais pas. Et en quelques heures, comme une évidence, on a créé le titre Kabad, que l'on a envoyé à l'entourage musical de Jul, qui nous a répondu très rapidement en nous disant vous venez de transformer l'essai. Le titre a été accepté, il s'est mis en production et ça s'est passé comme ça.
1: Et là, vous découvrez donc un monde plus professionnel, vous découvrez Jul, une personnalité aussi, et il y a un lien qui se crée véritablement, on le ressent sur scène aussi, un lien d'amitié au fil des années.
0: Complètement, il y a un lien d'amitié qui se fait d'ailleurs dans un premier temps sur la confiance qui a été instaurée par Jul au début, parce que quand on dit Jul, forcément, on parle d'un artiste qui déchaîne les foules, qui remplit des stades, qui vend des centaines de milliers d'albums à chaque sortie, qui en est à plus d'un milliard de streams aujourd'hui. Et au-delà de l'artiste, il y a l'humain. Il y a un humain qu'on ne connaît pas et que l'on a appris, nous, avec Nico, à connaître. Et au-delà d'une amitié, on va utiliser un terme un peu plus fort, ça devient familial, viscéral. On se sent protégé, on se sent épaulé. C'est une personne qui nous donne confiance, qui nous donne aussi l'opportunité de rentrer dans ce milieu-là, qui est un milieu assez compliqué à atteindre, et qui nous le fait comprendre de façon très simple. On rentre dans sa famille musicale comme on rentre chez nous. Donc ça devient une évidence, et quelques temps après, on a un coup de fil et on nous dit « Bah écoutez, le titre a bien marché, le titre a été apprécié, et si on faisait le Stade de France ?»
1: Et là, vous avez fait le Stade de France, vous avez fait le Vélodrome, et tant de beaux projets sûrement à venir, Franché.
0: Oui, et puis quand on parle du Stade de France, on parle d'un stade avec 110 000 personnes, et ce qui nous a marqué avec Nico Zimaco, c'est la consécration surtout, c'est d'entendre 110 000 personnes, parce que faut pas oublier une chose, c'est que on part d'Ajaccio, Nico part de Bastia, on monte au Stade de France, on arrive avec un titre. Et là, en fait, on réalise qu'autour de nous, il y a 110 000 personnes qui se mettent à chanter en Corse, qui font voler des bandires, et c'est indescriptible.
1: Vous avez été fier ce jour-là ?
0: C'est plus que de la fierté. On n'arrive toujours pas à décrire ce qui se passe, et ça fait sept fois que ça se reproduit, et on a l'impression, la septième fois, on a l'impression que c'est la toute première fois.
1: Franché, merci de nous avoir accueillis toute cette journée sur les ondes d'RCFM ici dans votre village d'Ocana. On se dit à très bientôt, pourquoi pas remplir un stade en Corse, mais je crois qu'ils sont un peu trop petits ici.
0: À très vite et avec grand plaisir.
1: Allez, on a bonne azère à tutti, ci ritroviamo domani dans le talon des RCFM et pas i nostri girandoloni, saremo in un paese di Bastiglia. 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
5: Merci Arthur. Demain, il y aura de l'eau qui coulera sous les ponts avec votre Girandolone. Et dès demain matin, vous serez à l'antenne. Ce sera un plaisir de vous retrouver. Lui aussi, il sera avec nous d'ici quelques secondes. C'est Fabrice Feuillard, le directeur du Parc Galéa. On va regarder ensemble ce qui nous attend dimanche et peut-être même dimanche prochain. Voilà, ça nous permettra de noter, de programmer et de se dire qu'on ferait mieux d'aller au Parc Galéa.

0: Portofino. On n'ira pas à Portofino dans quelques instants, non. Mais à Talluisola, tu as retrouvé Fabrice Fenouillère pour vous parler du programme de ce dimanche au Parc-Galais et puis de dimanche suivant.
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0: Vous savez pas quoi faire ce dimanche, ni dimanche prochain, mais attendez. Nous avons le programme du Parc-Galais. Hein. Enfin, pour vous dire la vérité, c'est Fabrice Fenouillère qui nous fait le plaisir de nous éclairer.
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0: Et là, pas besoin d'IA pour ça. Bonsoir Fabrice.
4: Bonsoir Evelyne, bonsoir à tout le monde.
0: C'est vrai que dimanche, je rigolais parce que je me disais, on va débuter fort à 11h puisqu'on va parler de l'IA. Mais avec vous, pas besoin d'IA, je vous le dis. Tout est dans la tête. Bon.
4: Moi, j'étais plutôt sûr que vous préfériez El Portofino, mais effectivement, on a une option beaucoup plus proche, beaucoup plus facile d'accès. Et c'est vrai que cette question de l'IA, vous me lancez dessus, on la travaille beaucoup cette année au parc avec les plus grands spécialistes qui viennent nous en parler régulièrement le dimanche matin. C'est un nouveau créneau qu'on a mis en place avec la collectivité de Corse et Corsica Fibre, qui voulait un petit peu comme ça un moment de culture générale du numérique pour les habitants de notre île. Alors on est toujours très nombreux. C'est vrai que ça fait plaisir un dimanche matin de se retrouver à plusieurs centaines, en fait, hein, venir écouter ces questions un peu prégnantes, brûlantes même sur l'intelligence artificielle, puis au-delà sur le numérique. En l'occurrence là, ce dimanche, vous le précisiez, c'est Jean-Gabriel Ganachia, c'est peut-être, pour moi en fait, qui le suit depuis longtemps, l'un des penseurs, l'un des philosophes de cette question de l'IA, qui est le plus puissant, le plus intéressant. Il part de l'histoire, mais il arrive aussi à l'éthique et à demain. Et c'est lui qui aura la parole ce dimanche matin. Ouais, ouais.
0: Il est enseignant à la Sorbonne, il a un physique très sympathique avec son, oui. Son nœud cravate.
4: C'est un personnage.
0: C'est un personnage en couleur. Et c'est bien de parler de cette façon de bâtir aujourd'hui. Comment on bâtit cette IA, et est-ce qu'on peut lui faire confiance et comment on se préserve aussi, comment on préserve ce que nous sommes.
4: Ben, il est intéressant parce que, au-delà d'être un personnage, vous l'avez précisé, physiquement et dans ses interventions, il est extrêmement brillant. Lui, ça fait 40 ans, c'est-à-dire que l'IA est à la mode aujourd'hui pour le grand public, mais ça fait 40 ans qu'il travaille sur ces sujets. D'abord en informatique, puis ensuite en professeur à la Sorbonne et en philosophe et en auteur. Et ben, il le dit bien, quoi. C'est-à-dire, cette machine aujourd'hui, on lui prête beaucoup de choses. D'abord, elle n'est pas intelligente, il le précise. Le mot est à définir différemment. C'est nous qui les humanisons, hein, ces IA, mais ça reste des machines dans lesquelles on a voulu mettre de l'intelligence, et c'est pas la même chose. Et son regard de philosophe, ben vous l'avez précisé aussi, c'est d'essayer de nous faire comprendre ce qui pourrait advenir si on leur donne quand même, même si elles ne sont évidemment pas humaines, trop de latitude à décider, car technologiquement ce sera de plus en plus possible, et puis savoir si surtout on restera au fond, nous-mêmes, assez intelligents pour donner les bons usages demain à ce qui pourrait effectivement nous dépasser. Alors, il ne croit pas à la singularité, hein, ce moment où la machine décidera toute seule de faire des choses et prendra le dessus sur l'humain. Là, il modère vraiment, je dirais presque, cette science-fiction-là au regard de l'histoire et des technologies actuelles. Et donc, il est quand même très intéressant parce que hyper pédagogue, très concret sur la grande histoire du numérique et très intéressant sur l'éthique de demain.
0: Ouais. C'est intéressant parce que pour comprendre ce qui nous fait peur, eh bien, en fait, on a affaire à des spécialistes qui dédramatisent et qui nous font faire un pas de côté.
4: Clair,
0: exactement. Ça. Et ça sera passionnant. 11h ce dimanche, je suis impatiente également de voir s'affronter des jeunes chercheurs à 14h avec la start-thèse. Ça, c'est génial.
4: Oui, alors c'est génial pour nous qui le vivons, et c'est génial pour le public qui va être acteur de ce moment-là. C'est également génial pour l'université qui, cette année, pour la nôtre, va piloter finalement une finale régionale qui aura lieu dans un premier temps d'ailleurs en Corse. Ils vont s'entraîner pendant 3 jours, pas loin du parc. Et ils vont s'affronter sur scène, effectivement, dimanche à 14h. Alors, ils auraient été 20 au départ, on ne va pas tous les voir. 6 seront présélectionnés pour monter sur scène dimanche. Et ce sont effectivement des chercheurs de Corse, il y en aura certains, de Nice et de Toulon. on est sur le Grand Sud, qui ont une thèse la plupart du temps, qui sont en train de travailler cette thèse ou qui sont déjà aux premières années de recherche et qui font un lien entre leur thèse, c'est tout l'idée de ce concours StarThèse, et le monde de l'entrepreneuriat. C'est-à-dire comment de cette recherche, on peut aboutir à quelque chose qui va passer dans le domaine socio-économique, voire industriel, et ils vont devoir défendre ça en 2 minutes chrono, face au public, avec un micro à la main, un jury. Le jury va choisir celui qui partira au national. C'est un concours national StarThèse. Et le public remettra le prix du public.
0: Donc il y aura 2 prix, en fait.
4: C'est ça. Mais c'est génial, surtout, d'avoir parfois pour la première fois, en fait, des jeunes chercheurs de chez nous et du Grand Sud qui auront la boule au ventre, en fait, parce qu'ils vont devoir défendre des projets sur lesquels ils travaillent depuis des années, montrer combien ils peuvent être opérationnels, ces projets, dans la sphère commerciale, industrielle ou entrepreneuriale demain. Et nous, le public, on va assister à cela avec bienveillance, comme toujours, mais aussi avec un grand intérêt, puisque toutes les 2 minutes, les sujets vont changer. Une sorte de, on va dire, de, vous l'avez compris, de spectacle de thèse sous forme de pitch où il faut séduire, mais très concret aussi.
0: Ça va être extrêmement intéressant et donc ça dure une petite heure, avant la grande conférence avec ce dimanche une philosophe, mais qui est aussi 3e femme rabbin de France. On va donc parler de religion ?
4: Oui, alors, de religion et pas que, parce qu'en fait, on a choisi avec elle, et c'est Delphine Horvilleur, que beaucoup de monde, je pense, à l'écoute connaît, ou a déjà lu, ou a déjà entendu quelques mots sur différentes radios, dans tous les médias, beaucoup en télévision. Delphine Horvilleur, oui, c'est une philosophe. Elles sont 3 femmes rabbins en France aujourd'hui. Pour le coup, ça a été la première. Et le thème, c'est qu'est-ce que croire ? Au-delà de la religion, du fait qu'évidemment, sur le judaïsme, ça c'est sa matière, elle va travailler cette question des croyances, de croire. Même quand on est athée, croire en demain, croire en nous, croire en une parole donnée, croire en une institution, croire à un avenir meilleur. Voilà, déjà quand on est athée ou au-delà du religieux. Et puis, qu'est-ce que ça veut dire croire ? Voilà, est-ce que c'est forcément religieux ? Est-ce que c'est une certitude ? Est-ce qu'au contraire, croire c'est un doute ? Et elle va dire que croire, pour elle, c'est un doute, parce que si on affirme, alors on est dans le dogmatisme, et ça, c'est pas forcément sa pensée. Et puis tout un travail, voilà, philosophique, intellectuel, de questionnement et d'échange, et c'est une des intellectuelles les plus en vue de France aujourd'hui, Delphine Horvilleur. Donc on est très très contents, moi ça fait des années que je l'invitais, et c'est la première année où on arrive à la voir.
0: C'est super, ça va être une fois de plus une rencontre extrêmement intéressante. J'en profite pour dire aux parents qui nous écoutent que, comme chaque dimanche, entre 14h et 17h, il y a des ateliers pour leurs enfants.
4: Et oui, c'est un peu la marque de fabrique du parc depuis une quinzaine d'années, bientôt, 14 en tout cas pour 2026. Oui, de la poterie préhistorique, on remet les mains, ça c'est un des ateliers phares depuis le départ du parc, dans l'argile pour fabriquer comme on fabriquait il y a plusieurs milliers d'années en Corse, avec tout simplement de la terre, un peu de paille et d'eau. Et on repart évidemment avec sa fabrication néolithique pour le coup. Et puis on va travailler aussi les plantations avec des petits biodômes, avec des petits biotopes, finalement des écosystèmes également à base d'argile, de graines, de terreau, des choses qu'on va pouvoir ramener avec soi et jeter, c'est le principe des seed bowls, ce sera cet atelier, dans un endroit qu'on trouve pas assez riche en verdure. Quand on lance ces graines, quand on lance ces petits mondes qu'on a créés avec une graine de dambre étagermée, ben voilà, ça regerbe normalement dans un endroit bétonné où on souhaite en tout cas redonner un peu de chlorophylle. Ce sont les 2 ateliers de ce dimanche.
0: Ça me rappelle une chronique que vous aviez fait il y a quelques années sur ces petites fleurs qui étaient présentes au bord des trottoirs où il y avait entre quelques murs de béton.
4: La puissance de l'envie de vivre à travers du bétume. on a des plantes qui arrivent à se frayer des chemins incroyables, bien sûr.
0: Fabrice, si vous voulez bien, on se retrouve dans quelques instants parce que je voudrais profiter de votre présence pour parler également du programme de dimanche 14 juin qui lui aussi s'annonce extrêmement intéressant. Vous restez
4: alors,
0: avec nous ?
4: J'annule les billets pour Portofino, je reste là encore quelques minutes du coup.
0: À tout de suite Fabrice.

0: Clément Albertini sur RCFM. Fabrice Fenouillère est notre invité depuis quelques minutes. On a vu avec lui le programme de ce dimanche 7 juin. Il faut absolument vous rendre au Parc Galet. Et si vous êtes bloqué, mais que vous êtes disponible dimanche prochain, eh bien on va vous donner également le programme du 14 juin. Et avec une grande juriste qui est Wanda Mastor, qui va ouvrir la journée qui débutera à 14h. Et on va s'intéresser, Fabrice, à l'histoire des États-Unis avec un texte fondateur, la construction des États-Unis, un idéal qui a été proclamé à l'époque, qui était « We, the people », mais qui derrière cache peut-être quelque chose de bien plus amer.
1: C'est ça, vous avez raison, Wanda Mastor, on a à chaque fois plaisir à l'accueillir sur la scène du parc, et puis elle est géniale parce qu'elle fait des recherches très particulières à chaque fois, des pas de côté à son cœur de métier, qui est effectivement la question juridique, et là elle nous amène, pour le coup, elle a beaucoup travaillé ce sujet du côté de l'Amérique du Nord, et c'est vrai, vous le précisiez, qu'elle va nous raconter, en une heure aussi, comment on a pu déposséder totalement un peuple de sa terre, je pense aux Natives Americans, le peuple autochtone, le peuple premier qui était là-bas, comment on a pu le déposséder, évidemment, quand on est un nouveau peuple, comment le préexistant va laisser sa place à celui qui arrive, on comprend bien où je veux en venir, cette colonisation de ce continent, et puis alors par des formes juridiques très dures, complètement contre, évidemment, les Natives Americans, ceux qui étaient là avant, et puis, bien sûr, par des droits, des décisions judiciaires, parfois incroyables, quand on va les réécouter aujourd'hui à l'aune du 21e siècle. Donc, c'est toute une histoire de l'Amérique, en fait, par le prisme du juridique, mais pas que va nous raconter Wanda.
0: C'est passionnant. 14 heures pour cette première conférence, et à 15 heures, vous verrez arriver Fabrice Fenouillère avec un chapeau de cow-boy.
1: Et avec des... Ça, c'est bien joué. C'est Tony n'en rate pas une du côté
0: Il est fort.
1: Et oui, de la technique. Mais c'est tout à fait ça. Bon, est-ce que c'est la peine de raconter quelle est la thématique, du coup?
0: Écoutez, qu'est-ce que vous pourriez nous raconter sur le bon, la brute et le truand?
1: D'abord, qui est le bon, la brute et le truand dans notre petit microcosme? Je ne sais pas.
0: En tout cas, on va parler du Far West.
1: Ben c'est ça, à 15h, c'est la première fois qu'on m'a traité ce thème. C'était une manière de raconter l'histoire autrement et par un prisme un petit peu original. Emmanuel Pérez-Tisserand, qui pour moi est l'historienne la plus précise, passionnante aussi d'ailleurs, quand elle nous raconte ça sur cette histoire du Far West, eh bien elle viendra nous raconter pour le coup la véritable histoire de ce Grand Ouest américain, et surtout au-delà, et c'est pour ça que Tony à la technique a bien fait de lancer cette petite musique, au-delà du mythe hollywoodien, c'est-à-dire est-ce que ce bon, cette brute, ce truand, est-ce que ce shérif tout en noir, est-ce que ce goudron et ses plumes, ce saloon particulier, ces indiens avec des tipis d'un côté, des chevaux bariolés de l'autre, des plumes un peu partout, est-ce que c'est du folklore hollywoodien? Est-ce que ça a vraiment existé? Évidemment, vous imaginez qu'il y a une modération à avoir.
0: Comme pour Buffalo Bill, d'ailleurs.
1: Donc, cette grande histoire du Far West, on va la comprendre avec elle, on va un petit peu casser les clichés, et on va raconter ce qu'était la conquête de l'Amérique, et puis notamment de l'Ouest, du chemin de fer quand il est né, à la conquête et la ruée vers l'or, en passant par les Indiens et les cow-boys.
0: C'est intéressant parce que là aussi, derrière tous ces clichés, il y a une société, il y a le phénomène de migration, il y a l'écologie, il y a ces thèmes qu'on a souvent tendance à mettre de côté et qui se cachent derrière des mythes, des personnages qu'on a créés pour l'occasion.
1: C'est ça, des romans nationaux aussi. Mmh. Il fallait bien raconter quelque chose, parfois s'inventer une histoire pour les jeunes nations. Et puis, des personnages forts. Vous auriez pu, effectivement, y aller sur Zorro, sur Buffalo Bill. Voilà, c'est pas pour rien, à un moment donné, qu'ils ont émergé dans une culture populaire. Ils disent des choses de cette frontière avec le Mexique. Ils disent des choses de ces peuples qui étaient là avant, dans l'incarnation qu'ils ont en termes de personnages qui ont évidemment dépassé les âges. Donc la véritable histoire du Far West, je sais que c'est une des conférences très attendues, parce que quand on parle d'histoire au parc, on avait travaillé sur Hitler il n'y a pas longtemps, on revient avec le Far West, plus tard on sera dans les pyramides égyptiennes.
0: Ouais, c'est passionnant.
1: Ça passionne toujours. Et là, ça va être avec une conférencière qui est chouette. Evelyne, si je peux me permettre juste de vous dire
0: avec
1: qu'on
0: plaisir.
1: L'avait glissé un petit peu au dernier moment dans notre programme parce qu'on n'était pas sûr qu'il pouvait venir. Mm-hmm. Il est désormais en ligne. À 11h, en fait, dimanche prochain, de la même manière que ce dimanche 7 juin, c'est-à-dire deux fois de suite finalement, on reçoit également quelqu'un autour du numérique. C'est Olivier Tesquet, qui est le responsable à Télérama de la cellule enquête et qui va nous faire rentrer dans la tête des milliardaires de la tech. Donc il va nous raconter comment les démocraties peuvent être un peu bousculées par des gens qui ont un peu les clés de l'ordinateur. Et donc ce sera un nouveau rendez-vous numérique dans 15 jours, dimanche à 11h, donc il y en aura deux de suite.
0: On aime bien quand vous dites un peu, nous.
1: Voilà.
0: Bon, alors, de 14h à 17h, nous allons toucher aussi à des activités toujours ludiques pour nos enfants, du tissage archaïque, des jeux antiques, et puis le sentier pieds nus qu'on adore faire, même nous les adultes.
1: Peut-être déguisé en indien, d'ailleurs.
0: Ouh. Fabrice, en tout cas, c'est comme chaque fois, vraiment un travail remarquable, qui montre qu'il y a du lien, que les spécialistes se déplacent volontiers au Parc Galet, parce que depuis des années, il y a un travail intelligent qui est mené par vous en tant que directeur et votre équipe. Et voilà,
1: c'est
0: un beau clin d'œil qu'on voulait vous rendre ce soir. Et puis on se retrouve, moi, je trouve, dans 15 jours, parce que je voudrais bien qu'on parle aussi des deux autres dimanches de ce mois de juin, ceux qui vont clôturer donc cette fin d'année, en tout cas pour nous. Et puis parler un peu du programme de l'été. Enfin, on a plein de choses à évoquer ensemble.
1: D'autant que dans quelques dodos, il y a des ovnis au parc, puisqu'un des dimanches sera la question des ovnis. Et ça plaît beaucoup. On en reparlera bientôt.
0: Bon, là, il y a des gens qui sont aussi passionnés par ces questions-là.
1: Et d'autant qu'on aura le responsable du GEPAN, qui est vraiment le monsieur OVNI en France, qui a accepté de venir chez nous dans 3 semaines, en réalité.
0: Et je vois que Tony Jaffer est en train de réfléchir à la musique qu'il mettra sur les OVNI.
1: Il va trouver sur les OVNI. Il va trouver quelque chose.
0: Merci Fabrice, en tout cas.
1: Bon, à bientôt.
0: Un grand merci, à très bientôt.
1: Merci.
0: Et à ce dimanche, on n'oublie pas, à partir de 11h.
1: Allez, je vous embrasse tous. Merci.
0: Bonne soirée.

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0: Vous avez entendu Fabrice Femière vous en parler. Ce dimanche, à partir de 11h, il sera question d'humain face à son invention. Une première conférence qui sera suivie par une battle de start-thèse entre plusieurs étudiants de Corse et du continent. On va parler d'innovation et d'au-delà. Et puis, on parlera aussi de religion. Qu'est-ce que croire quand ce qui nous dépasse nous rassemble? La conférencière Delphine Horviller sera l'invitée du Parc Gallia. Également, en Castanitch, le Festival Horizon qui ouvrira ses portes vendredi. Le soir, c'est le groupe Horizonte qui sera sur scène. N'oubliez pas que c'est Jean-Charles Pape qui prendra la relève samedi. Et il y aura également de belles rencontres. Je voulais aussi vous parler d'une randoculture promenade commentée dans la vallée de Pédoritz, à travers le village et ses alentours, qui partira de l'ancienne église de Santa Maria dimanche 7 juin à 9h45. Quelques rendez-vous, bien sûr, que vous pourrez retrouver sur le site du Festival Horizonte. Et puis, dans une petite heure, une heure et demie, débute à Bastia, un moment qu'on aime bien, nous, Sparti Musica, qui revient sur le marché. Alors, ce sont près de 400 élèves qui se suivent chaque année dans cet établissement et dans cette structure. Et ce soir, au programme, des effets visuels, des surprises et une envie de partager un grand moment de fête. Il y a également les participants, mais les enseignants sont également sur scène. Chanteurs, choristes, guitaristes, pianistes et batteurs qui vont vous donner un grand show qui va mêler des grands classiques, des tubes actuels et des arrangements originaux imaginés par l'équipe pédagogique. Et il paraît qu'il y aura du Michael Jackson. Vous êtes dans le coin? Eh bien, dépêchez-vous, hein, rapprochez-vous de la place du marché. Ça débute à 20h30.
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0: J'aurai le plaisir de vous retrouver à 20h pour votre magazine RIB. On partira ensemble à la pêche au crabe bleu. Non, je plaisante. On vous parlera de l'invasion du crabe bleu. J'en profite pour saluer Tony Jaffer et à la réalisation de cette émission, Marie-Ange Audos, et vous dire que j'aurai le plaisir aussi de vous retrouver dès demain à la même heure. Bonne heure à toutes.

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1: 19h sur les ondes RCFM, bienvenue, place à l'actualité. On retrouve avec plaisir Didier Arnoux pour le Flash. Bonsoir Didier.
2: Bonsoir, et avec la justice et à la cour d'assises en appel d'Aix-en-Provence, l'audition de Jérôme Toussaint se poursuit. L'ex-repenti avait impliqué Jacques Mariani dans le projet criminel du double meurtre de Porrette en 2017. Après la cour, c'est la défense qui l'interroge depuis la fin de l'après-midi. L'audience se tient en fait à huis clos total depuis hier soir. L'ex-repenti témoigne à distance en visioconférence. Il dit craindre pour sa sécurité. Un homme interpellé et entendu en comparution immédiate aujourd'hui après les coups de feu et la course-poursuite entre automobilistes jeudi dernier à Saint-Nicolas, où le tribunal l'a placé en détention provisoire en attendant son procès courant juillet. En milieu de soirée, après une altercation dans un établissement de Moriagne, les deux hommes se sont séparés, chacun a pris son véhicule. Une course-poursuite a ensuite débuté sur la route territoriale. Le poursuivant a doublé la victime avant d'ouvrir le feu. Pas de blessés, mais la cible des coups de feu a été fortement choquée. Une enquête a été ouverte pour tentative de meurtre. Une réaction après l'adoption par la commission des lois de l'Assemblée nationale hier soir du projet de loi constitutionnelle sur le statut d'autonomie de la Corse. Le texte, vous le savez, a été adopté avec 20 voix pour, 6 contre et 6 abstentions. Le conseil exécutif en charge du dossier autonomie, Gilles Siméon, estime qu'un pas supplémentaire est important vers l'autonomie de plein droit et de plein exercice et la validation d'une solution politique globale est franchie. Néanmoins, certaines prises de position et arguments avancés pour s'opposer à la réforme ou en limiter la portée ou encore certaines interprétations de la formulation actuelle du texte nous rappellent que rien n'est encore acquis, ajoute le conseiller exécutif. Voilà pour l'info, RCFM, la radio, c'est demain matin à 6h. L'info, c'est quand vous voulez, sur nos réseaux sociaux, notre application et notre site internet.
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10: Regarde ta montre, il est déjà 8 heures. Embrassons nos temps.

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1: Vous l'avez anticipé, c'est-à-dire que vous avez vu venir la problématique. Vous avez alerté il y a déjà quelques temps. Et malgré tout, l'arrivée a été brutale. Ça a été une invasion carrément.
3: Absolument. On avait vu les premiers individus à l'étang d'Urbino il y a peut-être une quinzaine d'années de ça, ou peut-être une vingtaine d'années. Mais deux, trois individus. Et depuis deux ans, ça a explosé. On l'a anticipé, oui, parce que avec l'Office d'environnement, on a fait quelques démarches. On est allé en Occitanie. Ils étaient impactés bien avant nous. Ils ont depuis réglé le problème parce que financièrement, la région Occitanie
1: a d'autres moyens
3: que les nôtres. Hein. Donc, ils ont réussi à verser un salaire aux pêcheurs professionnels. Et de fait, ils sont restés sur place à pêcher le crabe bleu. En plus, ils ont la vente auprès des Asiatiques. Ils ont une colonie asiatique sur le continent que nous n'avons pas ici. Ça fait qu'ils ont réussi à vendre. Et de ce fait, là, j'ai eu justement hier quelques infos. Il réapparaît en Occitanie, mais faiblement. Donc, ils ont apparemment, pour le moment, réglé le problème.
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1: 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Siamo in l'isola di San Damiano, in Polpoli, e je le vois là. C'est un délice ce crabe bleu. Il faut quand même dire que quand on a goûté une fois le crabe bleu, que ce soit dans les pâtes, dans la soupe, di un incanto.
3: C'est un délice, c'est vrai. Le seul souci, c'est que il a remplacé le nôtre, il a exterminé le nôtre, le crabe, le petit crabe vert, qui lui aussi était succulent. Hein. Et puis, il était ancestral, il faisait partie de notre patrimoine.
1: C'était le nôtre.
3: Et là, depuis, il a disparu, il ne réapparaîtra que quand le crabe bleu ne sera plus là. Par exemple, pour reparler de l'étang en Occitanie, de l'étang de Canet-Roussillon, il est réapparu l'année dernière, le crabe vert, tout simplement parce qu'ils ont réussi à éradiquer le crabe bleu.
1: Alors il y a ce problème-là. Il y a aussi le fait que quand on pêche le crabe bleu, c'est quand même pas la pêche d'avant. C'est-à-dire qu'on a quand même affaire à une bestiole assez agressive. Donc il faut, ça suppose des choses. Je sais aussi qu'à un moment donné, vous avez mis en place des pièges qui étaient assez rigides parce que ils sectionnent tout. Ils sectionnent les filets, ils sectionnent les cages traditionnelles. Donc il fallait une adaptation aussi aux cages que vous avez mis en place.
3: Absolument. Nous, on a du matériel lagunaire typique pour la pêche du poisson et de l'anguille. S'agissant des verveux, le seul souci, c'est que on ne peut plus prendre d'anguille parce que systématiquement le crabe détruit nos verveux. Alors on a trouvé un petit compromis là. C'est des verveux qui sont renforcés, qui tiennent le coup. Enfin. Qui tiennent le coup, qui essayent d'être, qui sont plus résistants en fait. C'est des pêcheurs de Canet-Roussillon qui sont en train de les fabriquer. C'est financé par l'Office d'environnement sur 5 ans à raison de 50 000 euros par an. Donc on va fournir des verveux renforcés aux pêcheurs pour permettre de pêcher le crabe bleu et peut-être aussi d'avoir la chance de prendre un peu d'anguille. Mais là, le seul souci, c'est que les pêcheurs ne sont pas très volontaires concernant cette initiative parce que, tout simplement, il n'y a pas la vente de crabe bleu. Donc, la clé de tout, à l'heure actuelle, c'est de trouver un circuit commercial.
1: Développer un circuit commercial, ça veut dire trouver des restaurateurs prêts à acheter régulièrement. Ça veut dire aussi une pédagogie auprès des Corses et même un petit peu plus loin pour montrer que ça se cuisine assez facilement et que surtout ça a un goût délicieux. Donc tout ça, c'est une mécanique à roder. Il faut aller vite. Toi, de ton côté, on parlait de pédagogie avec les élèves, avec les jeunes que tu peux rencontrer. Il y a déjà cette mise en valeur de ce que pourrait être la pêche du crabe bleu, la valorisation de ce crabe.
2: Alors oui, on avait travaillé il y a un an seulement avec le collège du Bigoul, justement une classe de troisième qui avait travaillé sur quelques semaines sur la commercialisation du crabe bleu. La professeure avait donné en fait une initiative à chacun de déterminer comment un enfant de 14 ans pouvait imaginer une commercialisation d'un crabe qui est venu, on va dire, un petit peu coloniser les espaces méditerranéens. Et donc, ils avaient fait un super travail. Ils avaient même visité la conserverie de Casator à Bigoul, justement, avec des idées d'un enfant de 14 ans, hein, pour tout simplement imaginer dans l'avenir comment on pourrait commercialiser ce crabe bleu, hein, qui, même si il est évident qu'il cause des dégâts auprès des engins de pêche, hein, de tous nos pêcheurs des étangs de Corse, et c'est vrai aussi qu'il impacte beaucoup l'écologie avec la disparition presque de ce crabe vert, hein, le crabe orangé, mais à partir de cet instant, c'est que ça reste quand même aussi un animal et qui est très astucieux, et il est fascinant de voir comment une population de ce crabe bleu qui est né, hein, de l'autre côté de l'Atlantique est arrivé ici, à la fois peut-être dans les ballasts des bateaux, mais aussi probablement en nageant et en traversant l'Atlantique. Et aujourd'hui, il est bien là, présent. Il a une véritable stratégie, on va dire, qui est
1: de colonisation.
2: De colonisation, mais qui est assez impressionnante. Et c'est un crabe qui s'adapte partout. Et on imagine bien dans le cerveau de ces petits crabes, hein, qui sont à la fois très gros parfois, hein, Jean-Louis, comment ils se sont imposés ici et la stratégie qu'ils ont pour embêter nos amis les pêcheurs au quotidien. Et ils sont très très forts, hein, on peut le dire, et ça, il est à souligner que c'est un crabe qui a une intelligence particulière, et c'est vrai qu'il pose des problèmes. Alors on espère que dans l'avenir on trouvera une stratégie de limiter ces populations qui comptent parmi des millions d'individus aujourd'hui en Corse et en Méditerranée. Alors il attaque toutes les lagunes, hein, en passant de l'Adriatique aux côtes catalanes et ici bien aussi en Corse.

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1: 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Le plus gros spécimen, Jean-Louis, que vous avez vu?
2: À titre personnel, moi, le plus gros persimène, il faisait 700 à 800 grammes. C'est quand même, c'est un mâle, hein, forcément, énorme. Mais en moyenne, on peut dire que ça fait entre 400 et 500 grammes pour les plus gros mâles. Ça, c'est relativement courant au niveau des tailles. Après, concernant la commercialisation, nous, ce à quoi on tient le plus, c'est que cette commercialisation ne devienne pas pérenne. On ne le souhaite pas. Hein. Donc, ce qu'on souhaite, c'est s'en débarrasser au plus vite et reprendre notre
1: vite les habitudes d'avant.
2: Absolument.
1: Les anguilles, bien sûr.
2: Les anguilles et surtout la boutargue.
1: Le mulet.
2: Le mulet à boutargue. Il faut savoir que les mulets à boutargue, cette année encore, les temps de Bigou, il n'en a pas fait. Les temps de Palo non plus, et pas plus que les temps d'Urbino.
1: Ça devient un mets extrêmement rare aujourd'hui, la boutargue. Et on a la possibilité d'avoir ce trésor chez nous, alors qu'on est quelquefois obligé de l'importer. Enfin, c'est quand même assez aberrant.
2: Absolument, absolument. On l'a fait venir soit d'Italie, soit de Mauritanie. Bon, la vente est liée, forcément, il y a de la demande. Mais bon, ça n'est pas le même goût. La manière dont on le fait, nous, on l'a fait. C'est tous les anciens qui nous l'ont appris. Hein, la manière de la faire, c'est elle qui détermine le goût, avant tout.
1: Il y a tout un travail, on pourra même en parler, Jean-Louis, mais il y a tout un travail de patience où on choisit à un moment donné de laisser sécher. Il y a une quantité de sel à respecter. Il y a tout un savoir-faire, toute une tradition. Et quand on parle de crabe bleue, on est en train peut-être aussi de balayer tout un savoir-faire et toute une tradition de pêche. Et ça, les gens n'ont peut-être pas encore pris conscience du fléau que c'est aussi, même à ce niveau.
2: C'est ça qui est triste. C'est ça, absolument. C'est ça qui est triste. Les vieux et anciens pêcheurs qui nous ont appris le métier, on en parle souvent avec nos amis pêcheurs, là. S'ils revenaient là, sur Terre, je ne sais pas quelle serait leur attitude face à ce problème du crabe bleu. Il n'y a pas de solution. À l'heure actuelle, il n'y a pas de solution. Le nerf de la guerre, c'est l'argent. Il va falloir trouver des sous pour trouver pour créer des infrastructures ici. Ici, je dis bien ici et pas ailleurs, parce que la problématique, c'est essentiellement, il y a de la demande, hein, attention, il y a de la demande sur le continent français, on nous demande du crabe bleu vivant, et c'est là qu'est le problème.
1: Il faut une sorte de vivier, il faut que les gens puissent voir ce qu'ils mangent, c'est ça l'idée, dans les restaurants, et il faudrait que les gens puissent dire, voilà, comme quand on leur présente une langouste, vous allez manger ceci, c'est

0: Et ils souhaitent tous les avoir vivants. Avec.
1: Tu en as une fourrie, tu l'avais tout au matériel, et puis Fouilla, tu
0: vois. Et tu es au Costa Grave, déjà. Puis au Atel, j'ai d'autres déjà au Rédio Atel, au Grand. On va tourner à Broa, déjà. On va tourner à Broa. Ça arrive à dire à Médas, il y a rien déjà mort. C'est un mica bagade, et je t'ai dû voir une catastrophe. Et nous avons bien recommencé, d'abord, oui.
1: Mais ça veut dire qu'on peut peut-être essayer de penser à une évolution. En tout cas, il y a une dynamique. Et c'est ça qu'il faut bien faire passer comme message. C'est qu'aujourd'hui, il y a une volonté d'essayer de trouver une solution à cette problématique. Et Jean-Louis, je me demandais, j'ai entendu dire que le crabe bleu, en plus de faire « on je termine » son bras l'eau, il aurait tendance aussi à sortir de l'eau et peut-être même à monter aux arbres pour quelquefois se nourrir de petits, enfin des œufs, de d'oisillons. Est-ce que c'est vrai ça?
0: Alors, je ne sais pas monter aux arbres, je ne sais pas, mais moi j'ai la certitude parce qu'on m'avait envoyé des photos, je ne sais pas si je les ai toujours. Par exemple, à Canet-Roussillon et à Basse-Sigean, on a vu des crabes remonter sur des nids de foulques macroules et dévorer toute la nichée. Ça oui.
1: Donc ça a un impact sur la faune et sur la flore.
0: Absolument, absolument. Il faut surtout ici, au niveau de la réserve naturelle, il faut qu'ils en prennent compte de ça. Parce qu'il sort de l'eau. En fait, il sort de l'eau pour se nourrir d'oisillons. Et ça a été vu, ça a été filmé.
1: Voilà, ça n'est pas qu'un impact sur les mulets, les anguilles. Ça dépasse encore plus ce cadre-là. En tout cas, la pêche est impactée. Mais la faune et la flore directement aussi. Et c'est important de le préciser, terrestre.
0: Absolument. Moi, ce que je voudrais savoir au plus vite, c'est l'impact réel sur la biodiversité. Parce que là, en ce moment, j'ai posé quelques questions aux scientifiques, soit de l'Office d'environnement ou d'autres. Personne ne le sait, en fait. On sait qu'il a détruit le crabe vert. On sait qu'il s'attaque aussi aux anguilles parce que ils ont à peu près le même milieu puisqu'ils s'envasent tous les deux. Ça, on l'a vu des crabes avec des anguilles dans les pinces, mais.
1: En remontant les filets.
0: Est-ce que ça va plus loin? Est-ce que ça va plus loin? Je sais pas.
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3: Jean-Louis, il y a 8 poubés, je suis à certains de Gumi.
4: Et Mazzardo, mais.
3: Hein?
4: Mazzardo.
3: Mais Michel Abba.
4: Oh non, Mazzardo, mais. Dis, ah, sois tranquille, oh. C'est bon, qu'on peut calarer. Les bêches sont tranquilles, mais la mente. Ouais. Oh, tu n'as d'ailleurs bien plus.
3: Ah, ça, il y a un grand Tudor qui n'a même pas viagé.
4: Ah, ok.
3: Non, mais qu'à Mandia, c'est magnifique. E poi di intelligente,
4: eh?
3: E poi così ogni tanto quando io ho portato un urbino faccio i magagni, oh, come si porta un grand turchino? 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
4: Eh beh, io no, io dico, oh. On n'est pas sous bio, c'est un grand chou. On ne peut manquer plus de là. Bah, mais si je ne peux pas parler, on n'a pas de régler vos problèmes, rabiche. Voilà. Mais enfin, bon. Oh. Et l'autre, il a dit, il y a bien un câble quand on rentre en casa. Quand on pense au grand chou d'Urquino. Il y a bien un câble.
3: C'est mon doute, d'Urquino, enfin. Hein, oh.
1: On se lâche qui, là.
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1: Ah, il est magnifique.
3: Ah ouais.
1: Il est magnifique.
3: Ah, c'est vrai qu'il est beau. C'est vrai qu'il est beau. Eh, on viva des mica via Audi.
1: Ah ben.
3: Eh ben, quoi.
1: Non.
3: Oui. Je l'ai montré aux enfants. Julien. Hier, on a fait notre animation. Et je voulais faire le malin parce qu'il était un peu endormi. Et c'est un petit gars là. Et mica piava più. La du mortigado.
0: Julien Kogo, lui, à l'os, hein, il s'est arrêté. Hein. Oh. 3 points. Allez, voilà. Allez, on va bien monter.
3: connais qui la fasse.

0: Jean-Louis.
1: C'est bravo, Jean-Louis. Hey, moi, j'ai des gueules sous-bits.
2: Allez, dame, mesdames, viens.
1: Bon, je tourne, le Mikaour a des mangas languides.
0: Non, dis plutôt je tourne, ou dolce. Et, a quant à Besca, Jean-Louis, c'è un'altra passione? 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Cacidiade?
3: Poco. 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
0: Ah!
3: De Bastia, Sporting et toi, club de Bastia. Là, il y a deux ans, d'ailleurs, il y avait mis de toi un coup gozo, dans ta spalle. Là, il y a deux ans. Il y a deux ans d'Urquino. Bon, on va voir si on a gâté la situation. Mais, espérons qu'il passera. Il y a besoin de passion à Besca et au Sporting.
4: Voilà. Et autant que HTM a dit au Sporting diventera au grand d'Urquino.
3: Bon, heureusement qu'il y a Turquie, nous, grand, tu vois. Il y a sempre guet di biado, hein. C'est l'air à le ventre colore.
0: Grand, tu es nero, non, hein. Ah, c'est amique, hein.
3: Non, nero, c'est mon coureur.

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2: Ça, c'est intriguant.
3: Ah, ça, c'est intriguant. Mais c'est pas si intriguant que ça. En fait, c'était lors d'organisations, d'événements avec les écoles, puisqu'on fait pas mal de sorties en expliquant aux différentes classes, et collèges et primaires, la nature à Bigoul. Il y a aussi la problématique du crabe bleu. Hein, on parle aussi de sa vie et de la vie des autres espèces que l'on peut rencontrer, à la fois les espèces terrestres et aussi les poissons, les oiseaux que l'on a sur l'étang de Bigoul. Alors ça, ce qu'on a là, c'est une structure qui correspond à un séchoir à poissons. C'est-à-dire qu'aujourd'hui, en Corse, même en Méditerranée, enfin du côté de chez nous, on n'utilise plus le séchoir à poissons. C'est-à-dire qu'il faut monter dans la Baltique ou en Scandinavie pour voir en Norvège, par exemple, quand on fait sécher les morues et les harengs. Mais il y a quelques siècles en arrière, sur la lagune de Bigoul, sur la Marane, on avait des séchoirs. Hein, et le poisson a été séché et était aussi vendu de l'autre côté, en Marème, à Toscane, par exemple.
2: Pour être conservé, on parlait de tout à l'heure de conservation, c'était une façon de faire voyager, finalement, le produit.
3: Voyager le produit dans de bonnes conditions, et donc il y avait des séchoirs, on s'imagine pas, et c'était le cas sur la lagune de Bigoul. Alors pour expliquer un petit peu l'histoire, hein, de ces territoires, notamment la lagune de Bigoul, on a confectionné avec l'école ce genre de séchoir qui permet d'expliquer un petit peu comment étaient stockés et comment étaient exposés les poissons ici il y a pas si longtemps, il y a à peu près même un peu plus de 100 ans, hein, sur la lagune de Bigoul.
2: Jean-Louis, vous n'avez pas connu ça parce que vous êtes encore jeune, mais la pédagogie...
4: Jeune, là, je suis parti des anciens maintenant, mais moi, ceux qui m'ont appris le métier, à l'époque, je me souviens très bien que, par exemple, les filets d'anguilles, l'anguille d'espalade, hein, elles étaient salées et suspendues. Ils avaient que cette solution. Là, nous, maintenant, on congèle. C'est plus simple, hein. Mais avant, ils avaient que le sel. Ça rejoint un peu ce que disait Paul, là, hein. Et, par exemple, les mulets, ils étaient ouverts, en entier, ouverts et salés. Agirida, c'est un mulet d'hiver, on va dire, hein. Il coupait sur la longueur le poisson, il l'ouvrait, il salait et il mettait à sécher. Et il pouvait le consommer durant un mois, deux mois, voire plus. Ah, aujourd'hui, maintenant, on congèle. C'est plus simple.
2: On a changé les méthodes, mais on se rend compte qu'on est dans un monde où on a de plus en plus de mal à manger sainement. Et on a aujourd'hui la chance d'avoir ces lagunes, ces zones humides qui sont des trésors pour nous, qu'il faut maintenir, qui ont connu des étapes depuis les années 80 assez particulières, et même avant. Il y a eu d'abord le paludisme, ensuite ce sont des zones qui ont été désertées, puis petit à petit l'agriculture est revenue, mais on a aussi bétonné. On a évolué avec ces zones-là, on les a fait même disparaître. Aujourd'hui, il est important de rappeler leur importance cruciale aussi pour nous, pour notre avenir.
4: Absolument, absolument. C'est quand même des zones tampons qui sont ici pour stocker l'eau lors de fortes pluies. Elles viennent ici récupérer toute cette eau et préviennent des inondations. Avec l'artificialisation des sols, ça devient de plus en plus compliqué. C'est vrai, parce que les sols sont de plus en plus étanches. Et que les précipitations prennent un caractère assez violent. Mais là, les étangs sont là pour récupérer toute cette eau et la ramener en mer en prévenant ces inondations. Donc il faut les conserver. Il faut les conserver et il faut aussi essayer d'entretenir les embouchures, comme ça a été fait par le conservateur du littoral.
2: Le gros, c'est ce qu'on appelle le gros.
4: Le gros. À l'étang d'Urbine, où ils ont fait réaliser un travail considérable. Ici, c'est plus compliqué sur Bigoul, puisque c'est une embouchure naturelle, sableuse, et qu'elle se ferme en permanence. Et donc, même pour les gestionnaires, ça devient très, très, très compliqué.
2: Bon, Paul, alors, dis-moi. Parce que quand vous vous retrouvez, tous les deux, c'est toujours des moments de convivialité. On parle, bien sûr, de la passion, on parle de la pêche, on parle de l'avenir. Mais si va, ingira un café...
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2: Et au niveau pédagogique, qu'est-ce que vous avez fait avec les enfants aussi pour sensibiliser à cette richesse de la pêche dans les étangs, à l'importance de maintenir les lieux, toi qui es un enfant de Bigouglia?
3: Alors, pour les enfants, on a fait beaucoup de choses, à la fois avec la commune de Bigouglia, où on organise chaque année des événements sur l'histoire, et on parle aussi des usages, et notamment cette année, on a réalisé un événement ici, sur l'étang de Bigouglia, avec différentes classes, hein, qui sont venus quelques heures voir un petit peu comment se pratiquait la pêche et se pratique encore aujourd'hui avec quelques espèces en démonstration, qu'est-ce qu'on pêche, avec quel engin de pêche. Donc c'est toute une pédagogie, hein, qu'on organise chaque année. Il y a aussi la collectivité de Corse, hein, qui organise des événements autour de la nature, bien évidemment, de la réglementation et du respect de toute cette belle lagune et des autres lagunes aussi. Il y a eu des événements chaque année organisés par différentes structures comme Oumarine, où on parle des lagunes, de la mer, etc. Donc plusieurs organismes organisent chaque année des événements de ce type afin de faire connaître à tous ces petits, moyens et grands enfants et étudiants aussi les différentes pratiques, usages qui ont existé, qui existent encore aujourd'hui, tout en relation avec une réglementation et une protection de la nature.
2: Et donc, il y a même eu des créations de chansons?
3: Ben oui, une chanson d'ailleurs que tu vas passer sur les ondes de RCFM. C'est une chanson qui a été créée par les enfants de Bigouille. Et ben cette chanson, tu vas la passer sur les ondes de RCFM.
2: Ah oui, pour nos auditeurs, ils vont se régaler. Et c'est montrer que justement, quand on a une réflexion comme ça d'avenir, et ben il faut aussi miser sur les enfants.

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1: 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Il lise la distance d'Amiens.
2: Regarde, on a réussi à exporter le crabe bleu en Corse du Sud. Il faut le faire. Ah, ils sont demandeurs. Par exemple, moi qui fais tous les ans la fête des pêcheurs à Saint-Erasme.
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2: Et voilà, tu as qu'à commencer par quoi. Mais enfin, par quoi il y a plus facile. Ah ouais, on noche nous et pone en permanence, mais si mon mica abbastanza numerosi. Ah bah on est mais qui hein.
1: Tu mandiamo un pezzo.
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2: J'ai pris les bambous là. Tu sais pas.
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1: Jean-Louis, le plus beau moment que vous ayez vécu en tant que pêcheur, le quand vous avez des souvenirs comme ça qui vous reviennent, de moments un peu exceptionnels dans votre parcours de travail, il y a des moments importants, des phases, des journées, des rencontres, des...
2: Oui, non, au niveau de la pêche, on retient heureusement que les meilleurs moments, parce qu'il y en a vraiment de très mauvais, mais la mémoire est sélective et on oublie tout ça. Mais parmi les plus beaux moments, c'est essentiellement les temps d'Urbino que j'ai connu, parce que j'y ai passé 33 ans.
1: Ça a été le début, Urbino, hein?
2: Oui, et j'ai aimé cet étang. Et je l'aime encore, d'ailleurs, parce que c'est un milieu sublime. Et pas encore très bien connu, attention, mais sublime. C'est une mer intérieure. C'est une mer intérieure. Et là, un des moments clés, je me souviens, c'était en mois de février où la température de l'eau, l'embouchure était fermée, la température de l'eau était descendue à 4 degrés. Et il y avait une crainte pour tout le poisson qui commençait à mourir de froid parce que 4 degrés, c'est létal. Hein. Et tous les bancs de poissons allaient se précipiter à l'embouchure pour essayer de rejoindre la mer. Et aller venir se mettre sur le sable et mourir sur le sable. Alors on essayait d'en sauver un maximum. Et ça a été une journée clé parce qu'on a ce jour-là, je me rappelle qu'on avait transporté plus de 5 tonnes de poissons à ramasser à la main sur le sable et avec des cajous directement dans l'eau pour essayer de sauver un peu ce que l'on pouvait sauver. Et ça a été une journée marquante.

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2: Ah, il y en a eu beaucoup de moments à Bigoulia, hein, à la fois quand nous étions jeunes avec les amis, sur cet étang où on essayait de pêcher des poissons et des anguilles avant que la réserve naturelle, bien sûr, soit créée. Donc des moments à fabriquer des radeaux avec les copains quand nous étions petits, ils se reconnaîtront. Des moments où j'ai partagé aussi avec les agents de la collectivité de Corse qui ont, à l'époque c'était le conseil général, et qui ont travaillé en collaboration avec d'autres services comme l'Office de l'Environnement et le Conservatoire du Littoral, quand nous avions aménagé hein, ce sentier, les observatoires de la presqu'île de San Damiano, et aussi les moments partagés avec les pêcheurs comme Jean-Louis, hein, à la fois à Bigouille et aussi à Urbino, puisque j'ai travaillé aussi sur ce magnifique étang, hein, des moments de partage en allant les observer en train de pêcher, et aussi, comme on l'a dit tout à l'heure, avec un repas qui se termine en fin de matinée. Et tous ces beaux moments, c'est des souvenirs, et j'espère qu'on continuera à les faire, hein, à la fois à travers le travail, la collaboration avec les différents partenaires administratifs, les collègues de travail et les amis, pour un bon maintien de cette lagune, et essayer de faire au mieux pour les enfants qui arrivent, hein, parce que nous, bon, on n'est pas prêts de partir, on est toujours là, mais voilà, pour les générations futures, il serait bien qu'on continue à travailler en collaboration afin de limiter certains problèmes que l'on a évoqués à travers les invasions d'espèces, hein, qui menacent aussi nos lagunes, et aussi des espèces invasives qui menacent aussi le reste du territoire corse. Donc on va continuer, hein, si vous prontez à travailler ensemble, et voilà, hein, et à Broussima.
1: Jean-Louis, qu'est-ce qu'on va se souhaiter, nous?
3: Il faudrait voir. Moi, ce que je souhaite, c'est que, en collaboration avec l'école de marine, on puisse assurer l'avenir des jeunes, et pour perpétuer la tradition des milieux lagunaires, parce que c'est profondément ancré chez nous Bastiais, et la région bastiaise aussi. Mais il faut savoir que tous les étangs exploitables jusqu'à l'étang de Pâle étaient exploités par des Bastiais, et aujourd'hui encore c'est essentiellement des Bastiais qui sont dans les étangs. Et il faudrait pouvoir essayer de mettre des jeunes en place. C'est pas facile, attention, hein. Les normes européennes, toutes.
1: Oui, sont castigues.
3: Touche trabatsu, kichidu mandanawa, se baramete castigues. Et c'est pas fait pour aider, quoi. Mais voilà, moi, mon souhait, c'est d'essayer de maintenir cette activité le plus longtemps possible.
1: Et cousissir.

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0: 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Michel Sardou, Les Lacs du Connemara, la chanson préférée de Grégoire. Du
1: silence. Jacques Roux qui a déjà composé comme d'habitude, il en a écrit tellement, tellement, qu'il y a un synthé qui se bloque sur un son. Il n'arrive pas à changer le son, mais le son le fait penser à une cornemuse. Il en parle avec Michel Sardou, ils ont cette idée d'écrire sur l'Irlande, les catholiques, les protestants, et tout ce qui se passe là-bas.

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0: En 1985, Alain Souchon sort la ballade de Jim. Et c'est le texte qu'il a eu le plus de mal à écrire.
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0: C'est une chanson à fleur de peau qui mêle rupture amoureuse et idées noires. À travers l'accident de Jim, Souchon exorcise un traumatisme personnel. La perte de son père dans un accident de voiture alors qu'il n'avait que 13 ans. Mais la magie de ce titre, c'est qu'il finit dans la lumière. Jim se réveille à l'hôpital et retrouve l'envie de plaire.

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0: Il y a quelques jours, au cœur du musée du Louvre-Lens, Marine est partie en live. 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
5: Domi

autrice, compositrice, interprète, Domi a 28 ans. Elle est originaire d'Aime-la-Plagne et partage sa vie entre Montréal et la Savoie. Elle vient de sortir son premier single, Tout oublié, une chanson pop très solaire, et prépare un album pour 2026.

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0: Mauvais rêve de Oshi, un titre qui fait la part belle à l'imperfection.
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0: En 2023, dans le silence d'une nuit de solitude, Oshi livre son combat le plus intime, celui contre la maladie de Meynière qui menace son audition. Ce titre « Mauvais rêve » est un cri à fleur de peau. Mais ce qui frappe, c'est le choix artistique de la chanteuse, refuser la perfection. À une époque où tout est lissé par ordinateur, Oshi a tenu à garder chaque imperfection vocale. Si vous tendez l'oreille, vous entendrez son souffle se couper, sa voix qui tremble presque sur le point de se briser.

0: Un moment de vérité pure qui prouve que la plus belle des musiques, c'est celle qui accepte sa propre fragilité.
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2: C'était notre chanson préférée avec ma meilleure amie. On la chantait tout le temps derrière le collège. On faisait des chorégraphies sur ses chansons et tout.

0: et même après, pour ses anniversaires, ses mariages, j'avais changé les paroles de cette chanson-là pour lui chanter et lui faire une surprise. Enfin voilà, c'est vraiment cette chanson-là, elle nous a suivis toute notre vie.
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1: Originaire de Brest, Michaël Guérand a forgé sa plume et son identité de café-concert en festival. Amoureux de la scène et des mots, il nous offre ici un premier extrait de son nouvel album, Vu comme ça.

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0: Complètement gaga avec Olivier Glin. Alors bonjour Olivier, on parle d'eau aujourd'hui ?
4: Vouille, sagasouille. Bonjour les amis. Aujourd'hui, on va voir des mots comme on en trouve nulle part ailleurs. Chez nous, dans le Parler Gaga, on a des termes pour tout. Et pour patauger dans l'eau ou la gadoue, on n'a pas un mot, mais trois. Bassouiller, gabouiller et gassouiller. Oui, trois verbes pour exprimer le bonheur de tripoter de la flotte ou de barboter dans la boue liquide. Et, comme on est généreux, hein, quand même, on ne s'est pas arrêté là. Et on a même des noms qui vont avec. On appelle ça des déverbaux, car ces noms viennent des verbes. On a la bassouille, la gassouille et la gabouille. Ces mots sont employés dans la Loire, mais également dans le Lyonnais et le Beaujolais. Et puis de façon plus générale dans une bonne partie de la région Rhône-Alpes. Voici une maxime qui nous est donnée par Jean-Baptiste Martin. T'as beau gabouiller la bassouille, t'en feras pas rien des œufs à la neige. La plupart du temps, c'est juste remuer l'eau, éclabousser, patauger. Bref, faire ce que les mamans, elles y trouvent à redire quand les enfants reviennent avec le pantalon trempé. Et s'il y a des gens qui aiment bien gassouiller, ce sont bien les enfants. Les matrues, il n'y a pas besoin de faire grand-chose pour leur faire plaisir. Tu sors une petite bassine, tu mets un peu d'eau au fond et c'est parti pour la gassouille. C'est que ça peut gassouiller jusqu'à l'évaporation totale. La gassouille, c'est révélateur de la personnalité profonde des gens. Hein. Comme le dit l'adage, dans la gassouille, il y a deux sortes de gens. Ceux et ceux qui y tombent et ceux et celles qui t'y poussent. Bon, la nage n'existait pas hein, jusqu'à aujourd'hui, mais mieux vaut tard que jamais. Ou alors celui-ci, d'adage. Quand t'as les pieds dans la gabouille, c'est pas le moment de chercher tes pantoufles. Et oui, chez nous, la gassouille, c'est souvent un souvenir d'enfance. Mais entre nous, on est tous encore un peu des garagnas, hein. On y aime bien parfois encore. Quel plaisir de gassouiller un peu.
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5: Dans la rue du Port, il y a la grotte du Puy-de-Dôme. Et oh, petit jeu de mots, allons tailler la bavette 2 minutes avec un tailleur de pierres précieuses.
6: Poussez, poussez.
5: Ça y est, j'ai réussi. Un peu archaïque cette porte. Pour
6: mais elle surprend tellement de gens qu'elle me rassure vis-à-vis de certains voleurs, par exemple.
5: Ah ben déjà, pour vous voler, vous, faut trouver comment marche la porte.
6: Exactement.
5: Et j'imagine que quand vous voyez quelqu'un qui ressemblerait à un voleur, vous lui dites pas pousser.
6: Ben, je me débrouille pour le dissuader.
5: Oh, mais qu'est-ce que c'est que ça? Mais qu'est-ce que c'est que cet engin?
6: Ça, c'est ce qu'utilisent les CRS, c'est le flashball.
5: Ah, c'est un flashball? Je suis venu tailler le bout de gras avec vous, mais je pensais pas être accueilli par un flashball.
6: Moi, c'est pas tellement le bout de gras que je taille, c'est surtout mes petits cailloux.
5: Qu'est-ce que vous taillez comme cailloux ?
6: Tout. Toutes les pierres, à partir du moment où elles ont un intérêt bijoutier. Alors ça peut être des pierres sans aucune valeur. Je travaille notamment pour une dame qui va à la pêche dans l'Allier. Enfin, dans l'Allier, pas le département.
5: Dans la rivière.
6: Dans la rivière.
5: Et qu'est-ce qu'elle pêche ?
6: Eh ben, elle pêche de temps en temps des galets dont la couleur lui plaît et elle me fait faire du polissage sur des galets qui n'ont aucune valeur mais qui lui plaisent, par exemple. Et puis, part du principe que je suis l'ébéniste du caillou. On travaille dans des matières nobles, le bois c'est noble, la pierre c'est noble, voilà. Et puis après, il y a le respect des styles, il y a le respect du goût de ces dames qui veulent telle couleur dans telle matière, mais dans telle forme et telle dimension.
5: Enfin, elles sont pas un peu pénibles?
6: Si, beaucoup. Mais on essaie de les satisfaire quand même. J'ai une jeune fille qui m'a amené du corail de Corse et elle m'a demandé de sculpter le zizi de son copain dans le corail. Ça surprend quand on vous fait la demande.
5: Eh ben, ça veut dire que dans votre vie, vous aurez fait des zizi.
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7: Nous l'avions déjà reçue dans Toujours à la page en tant que romancière. La romanaise Magali Milot est de retour dans les librairies, mais cette fois en tant que médecin. Le métier, qu'elle a exercé passionnellement jusqu'à un burn-out en blouse blanche. C'est d'ailleurs le titre qu'elle a choisi pour ce témoignage qui paraît chez l'Archipel, « Mon burn-out en blouse blanche ». Un livre qui commence le jour où Magali échappe de peu à la mort au volant, parce que son cœur déclenche, au milieu de nulle part, une crise de tachycardie. Et ce n'était pas le premier symptôme, il y avait eu des bronchites à répétition, l'eczéma et même l'apparition d'un foyer d'endométriose. Et bien sûr, la course contre le temps pour s'occuper de ses enfants, recevoir ses 40 patients par jour, les ruminations nocturnes, la boule au ventre le jour. Et il y a aussi eu le déni, un refus de voir qu'il était urgent qu'elle arrête. Même cet accident, évité de justesse, n'aura pas su lui mettre les points sur les i. Pourquoi, Magali Milo?
2: Je ne sais pas exactement, mais c'est vrai que j'avais beaucoup de culpabilité à m'arrêter par rapport aux patients, par rapport à ma famille. Dans nos études, on ne nous apprend pas à prendre soin de nous. On nous apprend à toujours être là, toujours travailler, voilà, faire plus. Et puis, bah, en tant que femme, bah, on est un peu des rocs. On est, voilà, on est les piliers. Et oui, je me disais, il faut que je tienne, quoi. Il faut tenir.
7: Et vous aviez des reproches qui vous étaient faits dans le cadre familial, effectivement. Comment vous les expliquez?
2: Je pense que c'est pas compris ce qu'on vit quand on est en burn-out. Et voilà, et peut-être que l'entourage a besoin de savoir que c'est pas quelque chose qu'on ne veut plus faire, c'est juste qu'on peut plus parce qu'on n'a pas assez d'énergie. Donc je pense que c'est pas compris.
7: Pas compris non plus par une partie du corps médical, parce que vous avez quelques consultations qui sont quand même assez violentes.
2: Oui, les médecins ne m'écoutaient pas vraiment. En tout cas, certains que j'ai vus. C'était assez compliqué, ça, pour moi.
7: Qui a été ou quelle a été la première personne ou le premier moment qui vous a autorisé à vous dire, là, je vis quelque chose et c'est légitime de dire stop?
2: Alors, la première personne, ça a été quand même la psychologue qui m'a suivie. Mais au début, c'est pareil, je voulais pas croire à ce qu'elle me disait. Elle m'a vraiment dit, c'est un burn-out, etc. Il va falloir du temps. Mais moi, j'étais encore dans le déni, en me disant, non, mais c'est trop long. Elle me parle d'un an et demi de repos. Moi, j'ai envie de reprendre et je vais reprendre bien plus vite.
7: Écrire ce livre, pour vous, c'était un bilan, c'était un message? Comment est-ce que vous l'avez abordé?
2: Pour moi, c'est plus un message, en fait. C'est plus pour aider les gens qui sont en burn-out, mais aussi les proches. Après, c'était aussi alerter, parce qu'il y a beaucoup de burn-out en ce moment, dans toutes les professions, mais le milieu médical est quand même bien impacté. Le système médical actuellement, je vais dire, il est plus performant, parce que chaque médecin a trop de patients, comme je le mets à la fin. La patientèle a augmenté de 1/5 par médecin. C'est très compliqué. Donc c'est pour ça qu'il y a des médecins qui tombent, j'allais dire, malades de plus en plus. Moi, je dirais, ce qui est essentiel par rapport aux professions médicales, aux médecins, c'est prendre soin de soi pour pouvoir ensuite redonner aux autres. Et puis après, même pour la plupart des personnes, essayer toujours de se ramener un peu à soi et à quels sont mes besoins, quelles sont mes limites, et j'ai le droit de dire non pour certaines choses pour pouvoir me préserver ma santé.
7: Magali Milo a vécu 3 ans de descente aux enfers et a mis 3 ans à se reconstruire grâce au repos, à la méditation, à la danse, à l'écriture. Grâce à un recentrage sur elle-même et une remise en question profonde de son mode de vie. Elle délivre un témoignage touchant et un message indispensable dans « Mon burn-out en blouse blanche » paru chez l'Archipel.
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1: La nature.
2: Aux gens qui habitent à côté.
3: Moi, je sais pas, mais il y a monsieur le maire. Dans son prénom, il y a le maire. Il y a la mère. Du coup, je pense que c'est Ali.
4: Ah, tu penses que monsieur le maire est le propriétaire de la mer?
3: Oui.
4: Et comment on appelle les habitants de la mer?
3: C'est ceux qui habitent dans les îles.
4: Et est-ce que vous savez combien elle mesure, la mer? Est-ce que vous savez jusqu'où ça peut descendre?
3: 60 mètres.
5: 3 kilomètres.
3: 100 mètres.
4: Quels sont les animaux qui vivent tout dans le fond, tout dans le fond, tout dans le fond de la mer?
5: Une raie.
6: Une pieuvre.
7: Une tortue.
8: Les étoiles de mer.
9: Les corails.
10: Les requins.
11: Les poissons.
12: Et avec ceci,
13: oui,
12: ce sera tout.
13: Non.
12: Ce sera tout.
13: Non.
12: Ce sera tout.
13: Non.
12: Ce sera tout.
13: Non.
4: Comment ils font pour voir?
5: Ils ont une vision plus adaptée dans l'eau.
7: Ils ont des gros yeux.
4: Mais des fois, il fait vraiment très nuit. Hein. Vous avez vu des images, des fois?
5: Parce qu'en fait, il y a des poissons qu'ils ont une antenne où il y a une petite boule qui fait de la lumière.
4: Mais ils n'en ont pas tous. Alors comment ils font les autres, ceux qui n'ont pas de lampe?
5: Ils s'approchent d'eux et du coup, ils voient.
4: Tu penses qu'en fait, il y en a qui ont des lampes et ceux qui veulent voir, ils suivent ceux qui ont des lampes?
5: Ouais.
4: Et quel est le plus gros des animaux, selon vous, qui vit sous l'eau, tout dans le fond de l'eau?
5: Une pieuvre.
9: Des grosses pieuvres.
10: Des baleines.
7: Une grosse baleine.
8: Un requin.
9: La barrière des corails.
4: C'est quoi la barrière de corail?
5: Ça permet pour pas que les requins aillent manger ceux qui sont après la barrière.
4: C'est comme une clôture, en fait?
5: Un peu.
7: C'est comme un filet dans l'eau. Et c'est pour que les gens ils se baignent dedans et pour pas que les requins ils mangent les gens qui se baignent.
4: Parce que les requins, ça mange les gens?
3: Les requins, c'est méchant, donc moi, je pense que oui.
2: Des fois, je regarde des vidéos de requins et du coup, je vois où des fois, ils en mangent des gens. Et je pense que c'est très, très, très méchant.
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14: Et le cocktail américain, c'est quoi?
15: C'est un cocktail grillé avec une sauce américaine, tomate, échalote, une pointe de cognac, du vin blanc. C'est un peu relevé.
16: Un déca.
17: Pâté, jambon, c'est du canvillette, gruyère, chantal, rosier, jambon de pays.
18: Eh bien, tout ça, ça va aller dans la blanquette.
15: Bon appétit.
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6: Bonjour.
10: Alors, on est où ici, Philippe?
11: On est sur mon exploitation, dans la miellerie.
10: Ici.

0: comme parfum.
1: Oui, c'est un miel qui est très particulier, peu récolté parce qu'il est très difficile à extraire. Et par contre, très prisé dans l'Europe du Nord. Celui-là, il vient de la réserve naturelle de Pie.
0: Donc ça sent très très bon le miel dans la miellerie. On va aller peut-être du côté des pommes. Donc là, Philippe, on se dirige vers votre verger. À notre droite, tous les pommiers.
1: Oui, voilà, différentes variétés. Gold Rush, un petit peu de Fuji aussi. En fait, si vous voulez, on a mis les pommes qui ne pouvaient pas aller à la montagne. Ici, on a gardé les pommes qui se récoltent tard, comme la Fuji ou la Gold Rush. Et après, celle qu'on a vue la première, c'est une primeur, une Gala. Qui elle aussi, elle est mieux ici que qu'à Sahara.
0: Oh là, monsieur, vous avez fait provision là.
2: Ah oui, monsieur Torrent était reconnu dans le coin.
0: Alors combien vous en avez acheté de pommes? Combien de kilos?
2: Oh, j'en sais rien, il y en a 3, 4, 5 caisses.
0: Ah ouais, quand même, c'est pour
2: plus
0: tout l'hiver.
2: Plus les noix.
0: Bonne dégustation.
2: Merci.
0: Ça sent bon la pomme. Et alors, est-ce que vous pouvez, s'il vous plaît, Philippe, me montrer la variété endémique du Roussillon, la Coquette?
1: Voilà, ça c'est Coquette.
0: Voilà, sa particularité, c'est qu'elle est un petit peu rosée.
1: Voilà, un petit peu rosée. C'est une variété voilà, qui est présente avant que la Golden arrive. Donc c'est dans les années 50. Et elle a été au fur et à mesure supplantée par les Rennais du Canada, là-haut, les Golden. Parce que c'est un arbre qui est très alternant. C'est-à-dire qu'il produit qu'une année sur deux. On est plus très nombreux à avoir de la Coquette.
0: Donc c'est une chance de pouvoir la goûter.
1: Ouais, vous voulez goûter?
0: Allez.
1: Je peux goûter.
3: Allez.
0: Elle est trop trop bonne. Je vois qu'il y a aussi des noix. Ça, c'est pas votre production, c'est un copain à vous?
1: Voilà, c'est M. Retch à Boule Ternaire. Pareil, pour faire face un peu à la disparition des pêchers, tout le monde s'est diversifié, à mettre des olives, des grenades, des noix. On a cherché des cultures alternatives.
0: Et dites-moi, Philippe, vous avez les pommes et vous avez le jus de pomme.
1: On a un petit atelier, on se fait nous-mêmes le jus de pomme, voilà.
0: Et ça, c'est pour ça que vous avez plein de clients aussi, parce que vous avez plein de bons produits.
1: Ça fait 43 ans qu'on fait du jus de pomme.
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1: Là, on est vraiment dans l'ambiance. Hein.
2: Voilà.
1: Pour découvrir...
2: On va passer par là.
1: Oh ! Bonjour ! Donc là, parmi les bruits que vous entendez, on est vraiment dans l'ambiance du début de vinification dans un domaine viticole en Bourgogne. Alors, Nathan Drouin, on est chez vous et on est un petit peu pas chez vous.
2: Exactement, ouais. On est chez Vincent Girardin, donc au 5 impasse des Lampennes, à Meursault. Et donc, j'ai la chance de pouvoir vinifier ici, dans cet espace, chez, du coup, mon patron.
1: Toi, t'as été mis en tonneau déjà.
2: Oui, tout à fait.
1: De ce millésime 2025.
2: Exactement. Pour l'instant, seuls les aligotés sont en fermentation. Et les Saint-Romain et les Haussé-du-Rest, pardon, qui ont été récoltés un petit peu après, eh ben, eux ne sont pas encore partis en fermentation. Ah. Ils sont en demi-muit, en fait. C'est pas la pièce traditionnelle bourguignonne, mais c'est des fûts de 500 litres. Pour pas, justement, marquer trop le vin et donc avoir vraiment la fraîcheur de la ligotée sur ce que je recherche.
1: Le fait d'avoir son petit rond de serviette.
2: Oui.
1: Dans un domaine a priori assez gigantesque, hein, parce que là on est vraiment dans une forêt de tonneaux.
2: On est bien équipé, et c'est ça la chance.
1: C'est ça en fait, voilà, parce que le fait de démarrer une activité viticole aujourd'hui en Bourgogne, ça vous aurait demandé des millions d'euros, j'imagine.
2: Oui, beaucoup d'investisseurs, beaucoup d'investissements de ma part aussi. Et donc là, c'est vrai que j'ai la chance d'avoir les vignes et de me consacrer aux vignes et d'avoir cette partie-là pour vinifier. Donc oui, très chanceux et très reconnaissant aussi.
1: Est-ce que d'un point de vue organisation, ça ne doit pas forcément être facile non plus? Je me dis, vous partagez quoi? Un calendrier, un tableau Excel sur « Attendez, je viens bosser tel jour pour moi, je viens bosser tel jour pour le domaine ?»
2: Non, je travaille au domaine et puis le soir, ben, je fais mes petites cuvées ou le matin en arrivant, je m'organise comme ça. Ou entre midi et deux aussi.
1: Sur vos temps de pause?
2: Exactement.
3: Vigneron pour son domaine en dehors de ses horaires de travail, dans un autre domaine viticole, c'est le quotidien de Nathan à Meursault. 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
4: Gros vin là, il est ben trop bon pour la modurer.
5: Périchon dans le texte.
4: À modurer le vin, ça veut dire y rajouter de l'eau. 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
5: Aujourd'hui, on est sur une méthode qui date à la fois de l'époque moderne, tout ce qui est technique de ferrage. Quant au matériel et la position, ça a évolué au milieu 20e siècle. Et on reste sur des choses assez anciennes.
6: Donc là, on a sorti une jument, c'est ça ?
5: C'est ça, oui.
6: Ponita ?
5: Oui, c'est ça, oui, Ponita. Donc c'est une jument qui a une bonne quinzaine d'années. Hein, on peut un peu le voir à sa morphologie, un petit peu encellé, un petit peu démusclé sur le dos. Donc on va rester sur une ferrure plutôt classique parce qu'elle n'a pas de problème particulier. Donc on va commencer donc les soins sur Ponita. Là, ce qu'on va faire, on va commencer par dériver, c'est-à-dire un petit peu défaire les lacets de la ferrure, un petit peu comme nous les chaussures. Okay. Donc ça, c'est la première étape.
6: Qu'est-ce qu'on utilise ?
5: On va utiliser une maillotche en cuir et un dérivoir.
6: Ça lui fait pas mal, on est d'accord. À aucun moment, ça lui fait mal.
5: Non, du tout. On travaille que sur l'ongle. Donc c'est pour ça qu'on a des outils spécifiques, position spécifique pour éviter de leur faire mal.
6: Donc là, l'idée, c'est que je me mets à côté de lui et je vais lui demander qu'il me donne... Moi, je dis sa patte, mais son sabot, quoi.
5: Alors, on parle de membre. Tu te positionnes devant.
6: Là, et là.
5: Et alors, il faut que tu mettes le membre sur toi. Faut pas que t'aies peur. Faut un peu forcer quand même, voilà. Et là, tu viens dériver ce clou, là, celui-ci, là.
6: Celui-là.
5: Eh bien, c'est pas mal. Voilà, vas-y, repose. Comme ça, lâche tout. Voilà.
6: Donc là, on vient d'enlever le fer avec une tricoise. Je pensais que ça allait lui faire mal, mais en fait, pas du tout. Et là, maintenant, c'est quoi ? C'est un peu la séance manucure.
5: Oui, exactement, c'est ça. Le pied bien à plat. Donc, on est un bon parage. Plus notre parage est réussi, plus la ferrure sera réussie.
6: Là, tu viens d'essayer le fer le zéro.
5: Ouais, voilà, c'est ça. Oui, donc là, on essaie la taille zéro. C'est une taille qui correspond. Donc, au niveau du travail sur mon fer, c'est qu'on mette les clous dans cette partie-là qu'on appelle la ligne blanche. Faut pas les mettre en paroi parce que c'est pas assez souple, ça va éclater. Ouais. Faut pas les mettre trop par ici, ce qu'on va mettre dans ce qu'on appelle le pied de chair et on va lui faire mal. Donc là, l'idée, c'est qu'on tombe bien sur la ligne blanche. Donc, quand je le présente, on voit ici que mon pied dépasse un peu du fer, donc il faudra que j'ouvre un peu cette partie-là du fer.
6: Là, c'est quoi l'étape ? C'est de le mettre au feu ? Le réchauffer, le chauffer.
5: Ouais, c'est ça. Là, on va le mettre dans ce qu'on appelle une forge. On va le travailler, on va le mettre à la tournure du pied. Donc là, on a vu ce qu'il fallait faire. On a mémorisé la tournure du pied. Donc on va reproduire cette tournure du pied sur le fer. Et ensuite, on va aller porter à chaud.
6: Donc là, on a sorti le fer et on le met directement.
5: Voilà, alors il a refroidi un peu. Et là, tu vois ce que je disais, nos contre-perçures. Donc il faut que nos contre-perçures tombent sur la ligne blanche. Là, tu vois, elles sont un petit peu sur la paroi. Donc je vais pouvoir modifier un petit peu ma branche.
6: Et donc, la dernière étape maintenant.
5: On va poser le fer sur le pied. Donc, okay. C'est l'étape du brochage. Alors, je vais ouvrir mes talons.
6: Et ça lui fait pas mal.
5: Non, du tout. Si on a bien ajusté notre fer, on broche dans ce qu'on appelle la ligne blanche.
6: Et là, notre pépère, il est tout prêt.
5: Voilà. Là, il est tout beau. On peut lui rendre sa liberté.
6: Tu vas être libre, mon petit. Merci, Emmanuel, de nous avoir montré ton travail.
5: Eh bien, avec plaisir.
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1: Forte, sensible et guerrière. Quand les gens vous disent tout arrive en même temps, c'est vrai. Bon, à la limite, comme que ça arrive tout en même temps, parce que ce moment on fait tout. Et puis ça peut être que mieux après. Je me suis retrouvée pour la première fois de ma vie assise dans mon salon par terre avec une impossibilité totale de me servir de mon cerveau, de pouvoir travailler, ce qui m'était jamais arrivé.
2: Qu'est-ce qui vous permet en fait à ce moment-là de sortir la tête de l'eau ?
1: Ce qui va m'aider, c'est une prise en charge médicale, mais aussi je me suis mise à peindre, à lire de la philo, et ça va m'aider doucement à baisser le taux d'angoisse, à donner du sens au vide auquel j'étais confrontée. Quelque chose de créatif qui m'a aidé à pas mourir en fait. Hein. Donc ça a été assez incroyable de voir capacité de créativité qu'on peut avoir alors que quand plus rien fonctionne en fait.
2: De quelle façon ça se met en place ?
1: J'étais assise par terre entre Noël jour de l'an 2021 toute seule, mes enfants n'étaient pas là et j'avais sous mon canapé acheté pour les enfants pour jouer deux trois toiles et puis une espèce de gouache. Je me suis mise à peindre des points pour faire des peintures aborigènes parce que je me suis dit bon bah ça va être à peu près tout ce que je vais savoir faire. Il m'arrivait des fois de le faire pendant 10 heures d'affilée sans me rendre compte du temps qui passait. Et c'était assez magique. Mais non, il n'y avait rien de prémédité. Aujourd'hui, ce qui est incroyable, c'est que je ne saurais plus faire ça. Donc je les regarde avec... D'abord, je les remercie, parce que je sais que ça a été un peu... vraiment ma planche de salut, enfin, mes toiles de salut, je ne sais pas si on peut dire ça. Comment expliquer ? Ça m'a aidé à poser mon cerveau, mettre sur pause les angoisses, et surtout de voir que malgré le vide intersidéral qui m'entourait, j'arrivais à créer quelque chose. Parce qu'il n'y a pas d'objectif à atteindre. On a le droit d'effacer, de recommencer. Que ça plaise ou pas, on s'en fiche, parce que de toute façon, on ne le fait pas pour ça. Rien n'est grave, en fait. Tout sera parfait. Et ça, c'est agréable.
2: Cette réflexion, ça vous a mené à quelle conclusion ?
1: Avant, je pensais que tout n'était que responsabilité. Aujourd'hui, c'est plus du tout le cas. Je vois beaucoup plus de choses, en fait. Un souci ne prend plus jamais tout l'espace dans ma tête. Il y a de la place pour tout. Les emmerdes et les trucs bien. Mais c'est pas parce qu'on a... Voilà, il y a quelque chose qui va pas que rien d'autre ne doit aller. Et c'est comme dans la peinture, en réalité. Par exemple, quelque chose ne va pas correspondre à ce que vous vouliez faire. Bah, c'est pas grave, l'espèce de tâche qui n'était pas prévue, bah, on la laisse, mais le tableau n'est pas gâché. Et c'est ça, en fait, que j'ai appris. Il peut y avoir une couleur qui ne correspond pas à ce qu'on a voulu sur une partie de la toile, mais tout le reste, en fait, est magique. Bah, la vie, c'est ça, en fait. Il y a toujours un truc qui ne va peut-être pas aller, et on va juste lui laisser la place qu'il doit avoir, mais pas tout.
3: Voilà, résiliente et sage, pour donner d'autres qualificatifs qui correspondent à Émilie Voiron. Vous retrouvez son portrait sur ici.fr.
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4: Raymond Coppa, il évolue au Stade de Reims entre 1951 et 1956, des années qui ont marqué l'histoire du foot rémois et aussi l'histoire du foot français. Dès son arrivée, il se distingue par sa technique, son flair et sa vision du jeu. Sous la direction d'Albert Batteux, il devient la pièce maîtresse d'une équipe rémoise qui domine le foot français. Il remporte plusieurs titres de champion de France et la Coupe de France. Mais c'est en Europe que Reims, avec Coppa, va se faire un nom. En 1956, l'équipe atteint la finale de la Coupe d'Europe des clubs champions, où elle s'incline face au Real Madrid, mais s'impose comme une équipe de classe mondiale. Coppa devient une star, non seulement en France, mais aussi à l'international, grâce à ses performances exceptionnelles en compétition européenne. Son départ pour le Real Madrid marque la fin d'une époque dorée à Reims, même si Coppa veut revenir au Stade de Reims entre 1959 et 1968. Il est né Raymond Kopaszewski en 1931, Neulémine, dans le Pas-de-Calais, dans une famille de mineurs polonais. Milieu offensif, au talent précoce, petit par la taille mais immense par la vision du jeu, il débute sa carrière pro à Angers avant d'exploser au Stade de Reims. Sa technique fine, sa vitesse et son sens du collectif séduisent bien au-delà des frontières. Le Real Madrid le recrute, aux côtés d'Alfredo Di Stefano et de Ferenc Puskás. Coppa participe à l'âge d'or du club espagnol. Il remporte 3 Coupes d'Europe consécutives. En 1958, il décroche le Ballon d'Or. C'est le premier Français à recevoir cette distinction. En équipe de France, Coppa brille lors de la Coupe du Monde 58 en Suède. Les Bleus terminent 3e, portés notamment par le duo Coppa-Just Fontaine, autre légende rémoise. À la fin de sa carrière, Coppa s'engage pour la reconnaissance des droits des joueurs professionnels. Il devient aussi consultant pour la radio et la télévision. Raymond Kopa s'éteint le 3 mars 2017. Son héritage perdure dans le cœur des passionnés de foot et pas seulement dans celui des supporters du Stade de Reims. Et c'est l'un des trésors de Champagne-Ardenne.
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5: Et Adi Ougoujat, et Adi, c'est à ça toutes. Mon cher France,
3: oui.
5: Vous ne connaissez pas la dernière?
3: Non.
5: Ah, hier Nathalie, la collègue, et bien n'est pas au travail.
3: Quoi?
5: Hier Nathalie, ma collègue, ne s'est pas rendue au travail. La pauvre. La pauvre. Vous savez ce qui lui est arrivé?
3: Bah, elle ne s'est pas réveillée peut-être ou...
5: Mais non, même pas. Comme au cas d'autre, n'a bien pris la bicyclette pour venir au travail. Comme tous les jours, Nathalie avait pris quoi? Ben son vélo pour venir au travail, sauf que tout ne s'est pas passé comme prévu.
3: Elle a eu un accident?
5: Mais hop, car elle est bien, oui, hélas.
3: Oh là là.
5: Granga opéré, elle a bio cargado casque. Heureusement pour elle, elle portait son casque.
3: Bien.
5: Mais je ne vous dis pas comment elle est tombée de son vélo. Plutôt si, je vais vous raconter. Elle a glissé en freinant et elle s'est amourée.
3: Hein?
5: Ben, j'ai entendu?
3: Oui, j'ai entendu, oui.
5: Mais... vous avez compris?
3: Non.
5: Peut-être pas, voilà. En francitan, en français régional, on dit s'amourer ou en lingo nostro, s'amourra.
3: Mais qu'est-ce que ça veut dire, s'amourra?
5: Eh, l'amour, regardez-moi, en occitan, c'est la gueule, la figure. Par conséquent, s'amourer ou s'amourra, ça signifie se casser la figure. Nathalie, la collègue de travail, s'amourette en bicicletto. Elle est tombée sur le visage. M'a dit que l'onas lui fait jodol, le nez lui fait mal, mais aussi la bouche, la bouche, et tabé la egaotos, également les joues. Elle ne s'est pas manquée. Hein. Alors je souhaite un prompt rétablissement, Nathalie, que c'est requin qu'il y ait et qu'elle revienne en forme au travail.
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1: Vous le savez, sur Ici Saint-Étienne-Loire, on adore plonger dans les trésors cachés de notre patrimoine. Anne-Berthe, bonjour.
2: Bonjour.
1: Vous êtes responsable du service des publics du site de la Chartreuse de Sainte-Croix-en-Jarret. Aujourd'hui, on va se mettre dans la peau d'un moine chartreux, parce que c'est la Chartreuse de Sainte-Croix des plus habitées par les moines. L'ordre, lui, existe toujours.
2: Silence, prière et travail. Voici ce qui ponctue le quotidien d'un moine chartreux.
1: Bon, jusqu'ici, rien de très surprenant.
2: C'est vrai qu'on n'en attend pas moins des moines. Mais si j'ajoute solitude, là on entre un peu plus en détail dans la vie d'un chartreux. En effet, l'ordre des chartreux a pour spécificité d'être un ordre semi-érémitique.
1: Alors là, ça se complique.
2: Oui, alors semi-érémitique, cela signifie que les chartreux vivent une très grande majorité de leur temps seuls, dans des cellules individuelles, appelées aussi ermitage. Chaque père vit dans un espace de 2 ou 3 pièces, doté d'un petit atelier et même d'un jardin.
1: Bon, il faut aimer la solitude.
2: Oui, c'est en effet la condition sine qua non de la vie en chartreuse. Il ne faut pas être très bavard non plus, car les chartreux vivent en silence. Et même dans les quelques temps communautaires qui ont lieu à l'église ou au réfectoire, ils ne se parlent pas entre eux. Le seul moment d'échange se fait lors de la promenade hebdomadaire. Une fois par semaine seulement, les moines sortent marcher hors de l'enceinte de la chartreuse et peuvent alors discuter en petits groupes.
1: Donc le reste du temps est consacré à la prière.
2: Oui, les temps de lecture et de prière sont bien sûr très importants. Tout au long de la journée, comme de la nuit d'ailleurs, on compte pas moins de 8 offices liturgiques par 24 heures, sans compter les temps de prière ou d'étude de la Bible en solitude.
1: En dehors de ces temps de prière, quelles sont les activités des moines ?
2: Alors depuis toujours, l'idéal des chartreux, c'est d'être le plus autonome possible. Les chartreuses sont le plus souvent situées dans des endroits assez isolés, afin de respecter le silence et la solitude des moines. Les moines doivent ainsi s'occuper de leurs besoins quotidiens. Un temps de travail manuel est d'ailleurs aménagé l'après-midi. Couture, menuiserie, jardinage, les activités ne manquent pas.
1: Merci beaucoup Anne-Berthe et à très bientôt pour un prochain numéro.
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3: 6h20, c'est votre rendez-vous les gens d'ici. Tous les jours, nous mettons en lumière une personnalité qui fait briller notre région. Elle se confie au micro de Romain Bruno sur votre radio locale Ici Paris Île-de-France. Et aujourd'hui, retrouvons Romain en Seine-et-Marne avec son invité dans une garderie pas comme les autres, n'est-ce pas Romain ?
4: Oui, je suis dans une garderie très spéciale, car elle n'est pas pour les enfants. Non, mais pour les animaux et surtout pour les chiens. Et j'ai Fanny. Bonjour Fanny.
5: Bonjour Romain. Ici, c'est chez Duck Decker. C'est la garderie pour chiens que j'ai créée et ouverte il y a un an à Séris.
4: Alors, pour celles et ceux qui ne connaissaient pas et qui n'ont pas entendu l'interview d'il y a un an, on rappelle ce qu'est Duck Decker.
5: Duck Decker, c'est une garderie pour chiens à la journée. Vous pouvez y laisser votre chien pendant que vous travaillez ou si vous avez un déplacement. Mais c'est aussi une boutique avec des friandises et des accessoires, des dog wash en libre service pour laver son chien et un espace bien-être pour prendre soin de lui avec des professionnels du monde animalier qui se relaient chaque mois pour prendre soin de votre toutou.
4: Est venue d'où cette idée de créer comme ça ce petit endroit magique pour les chiens?
5: Cette idée, elle m'est venue il y a 6 ans lors d'un voyage à New York. Je suis passée devant une garderie canine et là, je me suis dit, c'est le paradis pour chiens, pour mon chien, Snow, parce que je cherchais une solution de garde à l'époque. Je n'en trouvais pas et en tombant devant cette garderie, je me suis dit, c'est le lieu où je veux l'emmener.
4: Qui vient ici exactement ?
5: Je vais avoir la clientèle locale qui souhaite laisser son chien pendant qu'il travaille. Ils n'ont pas forcément le temps de s'en occuper. Mais j'ai aussi une clientèle qui va à Disneyland Paris, qui n'a pas la possibilité de laisser son chien dans la chambre d'hôtel et qui veut offrir une journée magique à son chien. Donc ils choisissent Duck Decker. Parce que Disneyland Paris, c'est juste à côté, à 5 minutes.
4: C'est quoi la journée type d'un chien ici ?
5: Une fois qu'on a déposé son chien, il va être accueilli, on va jouer avec lui, lui proposer des activités, que ce soit de l'agilité d'intérieur ou de la stimulation mentale. C'est parfait pour l'enrichissement personnel. Et ensuite, on va les emmener se promener, puisque les chiens ont besoin d'aller explorer et de renifler. Et on a plein d'espaces verts autour de nous.
4: Vous avez un super métier, Fanny.
5: Ah, je l'adore, mon métier.
4: Il y a combien de chiens d'inscrits ?
5: Alors, je peux vous donner ce chiffre-là. En un an d'ouverture, j'ai accueilli plus de 250 chiens au sein de ma garderie, avec des chiens venus à la fois du territoire, Val d'Europe, où je suis implantée, mais aussi depuis l'étranger. Le chien le plus loin, il vient d'Australie. Et il y a 3 jours, il venait du Panama, les toutous. Donc, on arrive à me trouver partout dans le monde.
4: Et d'ailleurs, si on veut prendre rendez-vous, si on veut laisser tranquillement et sereinement notre chien...
5: Oui, je suis située au 7 boulevard Michael Faraday à Séris. Et vous pouvez aussi me retrouver sur les réseaux sociaux dogdecare77 ou mon site internet dogdecare.fr.
4: Merci Fanny, voilà, c'était un petit rendez-vous au paradis des chiens.
3: Et c'était très mignon. Merci Romain Bruno et merci à votre invitée Fanny, jeune entrepreneuse et créatrice de Dog Take Care en Seine-et-Marne. Une interview à retrouver en intégralité, même en vidéo, hein, avec tous les petits chiens sur notre page Instagram et sur notre site ici.fr.
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7: Bonjour Arnaud Fromage.
8: Bonjour, bonjour à tous.
7: La nécessaire minute comptoise, c'est maintenant. C'est vous que j'ai vu tout à l'heure, hein, le doigt dans le pot à pâte à tartiner. C'est quand même pas très propre, hein, tout ça.
8: Je sais, mais que voulez-vous, c'est tellement bon et tellement régressif, la pâte à tartiner, du chocolat, des noisettes et plein d'huile. Bon, ça aide pas à rentrer dans du 38, mais flûte à la fin, il faut savoir se faire plaisir. Et surtout, cette merveille a bien failli ne jamais exister.
7: Alors comment ça, à cause de Monsieur Ferrero, c'est ça?
8: Non, lui, il y est absolument pour rien, ce serait plutôt à cause de l'homme de Néandertal. Je vous explique. L'année dernière, des scientifiques de l'université d'Aarhus au Danemark se sont mis en tête de reconstituer le paysage et d'identifier les essences de plantes qui poussaient en Europe il y a 100 000 ans avant l'arrivée de l'homme. Pour cela, ils ont collecté des pollens anciens, les ont analysés et les résultats ne sont finalement pas si surprenants que ça. On y retrouve du tilleul, du hêtre, du charme et donc bien sûr des noisetiers. Beaucoup de noisetiers même, l'arbuste prolifère en effet dans les plaines, hors des forêts. Or, il faut s'imaginer qu'à cette époque, l'Europe était remplie de hordes de bisons, de rhinocéros, d'éléphants de 4 mètres de haut qui pouvaient peser jusqu'à 13 tonnes, autant dire des débroussailleuses, des animaux géants qui, en empêchant la forêt de tout grignoter, assuraient ainsi indirectement un espace pour les noisetiers. Bon, les années passent, et il y a 45 000 ans, l'homme quitte son berceau africain pour gagner l'Europe. Les premiers humains s'habituent à leur nouvel environnement, ils commencent à chasser les grosses bestioles. Aucun risque pour ces espèces, les humains sont bien trop peu nombreux pour représenter le moindre risque. Mais il n'empêche que ça commence à modifier légèrement l'équilibre en place. Moins de grands animaux, moins de défrichage, donc plus de forêts et moins de noisetiers. Si bien que, nous dit encore l'étude, ils sont passés pas loin de l'extinction.
7: Alors qu'est-ce qui a sauvé les noisetiers justement, Arnaud ?
8: Eh bien, ces mêmes humains. En effet, alors que les noisetiers étaient sur le point de disparaître, nos ancêtres ont commencé à développer ce qu'on appellera plus tard l'agriculture. Or, le bois de noisetier, c'est très pratique si l'on veut se fabriquer des outils, des armes, réaliser un peu d'artisanat ou tout simplement manger des noisettes. Les premiers hommes ont donc commencé à les cultiver, sauvant ainsi les noisetiers de la disparition. Alors, aujourd'hui, on n'a plus d'éléphants sauvages de 4 mètres de haut en Europe, mais heureusement, il nous reste les noisettes. La pâte à tartiner peut donc exister et ma journée peut commencer.
7: Ouf, je suis rassuré aussi parce que le petit déjeuner n'aurait pas la même saveur. Sinon, merci beaucoup Arnaud Fromage et heureusement également qu'on n'a plus d'éléphants. Eh bien, à demain, je crois.
8: À demain.
7: Bah oui, c'est ça, demain pour la nécessaire minute comptoise en réécoute, évidemment, sur l'application ici et sur ici.fr.
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